0: des succès de la mobilité dans les métropoles.
1: De tels aménagements en milieu urbain représentent un très gros investissement financier, dans ce cas près d'un demi-milliard d'euros, au service à la fois de la vie quotidienne des automobilistes, des piétons et des habitants dans un imbroglio routier.
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3: En Isère, sur la 48, un véhicule circulera à contresens. Ça vous concerne si vous êtes sur la 48, direction Grenoble, entre Saint-Égrève et la jonction avec la 480. Après la sortie 14, restez très prudents.

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1: Sur la 48, direction Grenoble, un véhicule circulerait dans le mauvais sens face à vous. Si vous êtes vers le kilomètre 82, après la sortie 14 de Saint-Égrève, un peu avant la jonction avec la 480. Soyez donc très prudents. Les secours tentent d'arrêter ce véhicule. Il faut respecter les distances de sécurité. Ne dépassez aucun véhicule. Arrêtez-vous ainsi possible sur une aire de repos ou de service. Certains accès peuvent être fermés. Patientez jusqu'à la levée de l'alerte. Les services de sécurité tentent d'intercepter ce véhicule.

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1: Il est 2h passées de 14 minutes.
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1: Dans le département de l'Isère, sur l'A48, direction Grenoble, un véhicule circule dans le mauvais sens, serait peut-être face à vous si vous êtes dans ces environs, vers le kilomètre 92. On est entre Saint-Égrève, la sortie 14 et la jonction avec l'A480. Alors respectez bien les distances de sécurité, ne dépassez aucun véhicule. Certains accès peuvent être fermés, patientez en attendant la fin de l'alerte. Les services de sécurité tentent d'intercepter ce véhicule. Un accident s'est produit en Savoie sur la 43 direction Turin au kilomètre 101. L'intervention se poursuit désormais pour évacuer les véhicules impliqués. Un dépanneur est sur place. Une voie est neutralisée, la voie de gauche, d'après Saint-Baldolf, la sortie numéro 20. En Gironde sur la 65, autre accident. Ça s'est passé avant Bazas, l'entrée numéro 1, avant la barrière de péage, avec un véhicule qui est rentré dans un lampadaire. Le dépannage se poursuit. Les pompiers et un patrouilleur sont toujours sur place à 65. C'est pour prendre l'autoroute au niveau de l'entrée 1 de Bazas. Et puis on a un véhicule en panne en Côte d'Or sur la 6 direction Paris, kilomètre 240. Il y a des débris surtout de pneus sur les voies après la jonction avec la 38, 2 km après l'aire de repos de Marcigny. Enfin, sur la 48 direction Grenoble au kilomètre 56, véhicule également en panne. Celui-ci est sur une voie qui est réservée aux véhicules lents puisque c'est dans un col, le col de Rossatière situé après la jonction avec la 43.
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1: Et tout de suite, Paulin Caillard et Géraldine Mia répondent aux questions que vous pouvez vous poser.
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3: Vrai ou faux, les sociétés d'autoroute ne tiennent pas compte de la préservation des oiseaux dans leur environnement.
4: C'est complètement faux. Les sociétés concessionnaires d'autoroute tentent à réduire leur empreinte environnementale, notamment en préservant la biodiversité. Par exemple, en région grenobloise, lors du réaménagement d'une partie de l'A480, une autoroute située entre la ville et une rivière, de nombreux nichoirs ont été installés dans les murs anti-bruit pour accueillir différentes espèces d'oiseaux. La bergeronnette grise, le rouge-queue noir, la mésange charbonnière et la mésange bleue, tous ces petits volatiles ont pris possession de ces petits gîtes. Une vraie réussite dans ce milieu urbain, puisque plusieurs nichés ont pu être observés. 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
2: En Isère, sur la 48, je vous rappelle qu'un véhicule circulerait dans le mauvais sens de circulation. Soyez prudents, ça se passe vers les kilomètres 82 à 92. On est dans le secteur de Saint-Égrève, sortie 14, avant la jonction avec la 480. Les accès peuvent être fermés. Les services de sécurité tentent d'intercepter le véhicule.

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1: Il est 2h30 du matin. Tout d'abord, c'est la fin de l'alerte à un contresens. Fin de l'alerte sur la 48 direction Grenoble avec un véhicule qui était signalé à contresens vers les kilomètres 82 à 92. Notamment dans le secteur de Saint-Égrève et de la jonction avec la 480. Donc, fin de cette alerte. On a deux accidents en cours sur la 43 direction Turin. En Savoie, au kilomètre 101, une intervention se poursuit avec une voie qui est neutralisée. Ça se passe après Saint-Baldolphe, la sortie 20. Et puis, intervention aussi à Bazas, l'entrée numéro 1 de la 65 dans les Landes, dans le sud-ouest. Il y a eu cet accident juste avant la barrière de péage. Dans les deux cas, vous allez voir des interventions, notamment de dépanneurs à ce stade-là. On en est au niveau de l'évacuation des véhicules. Vous restez prudent. Et puis sur la 48, un dépannage, il va y en avoir un pour une voiture en panne. La 48 direction Grenoble, kilomètre 56, véhicule tombé en panne sur la voie réservée aux véhicules lents après la jonction avec la 43 dans le col de Rossatière. Allez, on va faire une petite pause dégustation avec l'occasion de la journée nationale du fromage du côté de la Côte d'Or. On va évoquer un fromage qui gagne à être connu. C'est celui de l'abbaye de Citeaux, un reportage de Jérémy Esclavard.
2: C'est en Côte d'Or, aux confins des autoroutes A31, A36 et A39, que le fromage de Citeaux est fabriqué. Chaque semaine, les 13 moines de l'abbaye produisent entre 2000 et 2500 fromages. Anaïs Leschenot guide à l'abbaye de Citeaux.
3: Le fromage de Citeaux, il est très proche en pâte avec le reblochon. C'est un fromage qui n'est pas pasteurisé, il est uniquement thermisé. Ce qui veut dire qu'en fait, il y a un certain nombre de bactéries qui sont éliminées, mais pas toutes. Ce qui fait que le fromage peut continuer à évoluer par la suite. Ce qui fait qu'il prend du caractère, plus il vieillit, plus il devient fort. Et il peut convenir pour les enfants aussi. Quand on le vend, il peut être aussi plus jeune. Et donc, vous le gardez dans votre frigo et vous le faites avancer en âge comme vous voulez le consommer.
2: Donc, on peut le manger, bien évidemment, avec du pain. Mais est-ce qu'il peut aussi accompagner certains plats, certaines recettes?
3: Oui, alors nous, on appelle ça de la citoflette, par exemple, la recette phare. Donc, c'est un peu comme la tartiflette, mais avec du cito, donc des patates, du cito qui fond au-dessus, des petits lardons si vous avez envie, et des oignons. Et puis voilà, au four. On peut le faire fondre aussi en raclette. Il est un petit peu plus gras que les autres fromages. Sinon, dans des pâtes aussi, également, et sur du pain, évidemment.
2: Le fromage de Citeaux semble avoir du succès. La boutique de l'abbaye ne désemplit pas de clients. L'occasion de leur demander pourquoi ils apprécient ce fromage.
4: C'est pas très fort comme fromage. J'aime beaucoup ce genre de pâte comme ça, molle. Et c'est régional, donc il faut profiter des produits locaux.
5: Sa texture particulière, son goût qu'on ne retrouve pas facilement ailleurs, dans d'autres fromages. C'est une texture moelleuse, mais suffisamment ferme pour être agréable.
4: Ah, moi, j'adore le fromage de Citeaux. La texture, le goût, on en achète souvent. Parfois, je congèle et il se décongèle très bien. Et toutes mes tartiflettes, je les fais avec le fromage de Citeaux. La tartiflette avec du Citeaux, c'est très, très bon.
2: Pour découvrir le fromage de Citeaux, rendez-vous à la boutique de l'abbaye, accessible depuis la sortie 1 de l'A36 et de l'A31, mais aussi depuis la sortie 3 de l'autoroute A39.

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1: Il est 2h45, 3h moins le quart du matin et la situation s'est calmée. La plupart des événements sont désormais terminés. On avait un accident tout à l'heure sur la 43, c'est terminé. Accident aussi sur la 65 en train de se terminer puisque le véhicule a été évacué sur la 65 en Gironde au niveau de l'entrée de Bazas. Il reste un patrouilleur sur place, mais le véhicule accidenté, lui, a été évacué. Donc, tout rentre dans l'ordre. À l'heure actuelle, pas de grosses difficultés, la circulation est fluide et le temps reste sec. Il y a des travaux sur certains axes qui sont fermés la nuit ou des bretelles. C'est le cas sur la 5B. Vous ne pouvez pas prendre la direction d'Evry-Paris par la Nationale 104, la francilienne. La bretelle est fermée pour des travaux. Travaux de jour comme de nuit jusqu'au 28 août. Et puis en Rhône-Alpes, depuis la 40, vous ne pouvez pas accéder à la 404 direction Yona cette nuit. C'est fermé jusqu'à 6 heures. Fermeture direction Yona jusqu'à la sortie 9 de Nantua, la sortie 8 Hauteville est donc concernée également.
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1: Tout de suite, en route avec nos enfants. Jean-François Giraud est allé à leur rencontre et leur a demandé de noter sur 10 la conduite de leurs parents.
2: Notre manière de conduire influence fortement celle qu'auront nos enfants lorsqu'ils prendront eux-mêmes le volant. Alors, quelle note sur 10 nous attribue-t-il ?
3: Moi, je dirais 8 sur 10, quoi. Parce que quand on arrive, il fait exprès de freiner comme ça, en secouant la voiture, quoi.
2: Comment il conduit ton papa ? Si tu veux mettre une note sur 10.
3: 9 sur 10, il y a juste un petit défaut. C'est quand il est énervé, quand personne bouge sur la route. Il fait « Allez, dépêche-toi »
2: Est-ce qu'il conduit bien, papa ? Si tu devais lui mettre une note sur 10.
4: 8. Bah, il conduit un peu n'importe comment. Parfois, il accélère.
2: Ah ouais ? Il accélère un peu trop ?
4: Bah, maman, elle est pareille que papa. Oh. Bah, maman, elle met beaucoup de la musique à fond.
2: Est-ce que papa, il conduit bien ?
4: Oui.
2: Si tu lui mettais une note sur 10.
4: 17 sur 10. Oui.
2: Mauvaise note en revanche pour les parents que nous sommes, moins de la moitié sensibilisent les enfants aux excès de vitesse ou encore à l'interdiction de l'usage du téléphone au volant.

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1: Nous sommes le vendredi 7 août, il est 3h.
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1: Ça se passe bien actuellement. Merci de nous faire confiance pour vous accompagner sur la route. On est là, hein, de jour comme de nuit, 24h sur 24, 7 jours sur 7. Et actuellement, pas de problème particulier. La circulation est fluide. Côté météo, c'est un temps sec à l'heure actuelle. Je rappelle quand même qu'il y a une canicule encore pour certains départements, essentiellement dans le sud-est. Plusieurs départements qui restent en vigilance orange canicule avec aussi des risques d'orage. Mais donc, sinon, ça se passe très bien à l'heure actuelle. Profitez-en pour conduire eh bien, calmement, de façon relaxée. Et par contre, si vous avez des signes de fatigue, eh bien là, vous vous arrêtez, vous faites une pause. Vous avez les aires de repos et les aires de service à votre disposition régulièrement sur votre trajet. Selon l'OMS, plus d'un million de personnes meurent sur les routes du monde tous les ans. Alors, quels sont les pays les plus dangereux ou, à contrario, les plus sûrs ? Eh bien, on voit cela avec Paulin Caillard.
2: Le continent sur lequel on retrouve le plus d'accidents, c'est l'Afrique. Il abrite 4% du parc automobile mondial, mais 19% des morts sur la route, et parmi eux, un tiers sont des piétons. C'est 10% de plus que la moyenne mondiale, selon les chiffres de 2023 de l'OMS. Le problème, c'est que les infrastructures et les services d'urgence ne sont pas aussi sécurisants que ce qu'on connaît en France. De plus, l'Afrique est le premier récepteur de voitures d'occasion, dont une grande partie a plus de 15 ans. Le Zimbabwe et le Malawi, en Afrique de l'Est, sont respectivement à la deuxième et à la troisième place du triste classement des pays avec la plus grande mortalité sur route, avec 63 et 57 morts pour 100 000 habitants. Le Malawi a d'ailleurs fait l'objet d'un épisode des Routes de l'Impossible de Philippe Laffey.
3: Dans les villages qui bordent les pistes du Malawi, même les meilleurs 4x4 se laissent prendre au piège. Contre quelques centimes d'euros, ces hommes prennent de gros risques. Et ils ne sont pas au bout de leur peine.
2: Les Amériques du Nord et du Sud sont plutôt en milieu de tableau, à deux exceptions près. D'abord, la République dominicaine, qui est le pays le plus dangereux au monde, avec 67 morts par tranche de 100 000 habitants sur la route. C'est une cinquantaine de plus que la moyenne du continent. Mais on trouve également la Bolivie, qui abrite la tristement célèbre route des Yungas. Eberhard Rühle y a consacré un reportage.
4: Le bord de la route n'est pas stabilisé. Il n'y a pas de glissière de sécurité. Que faire si un autre véhicule veut croiser Omar ? Faire marche arrière est trop dangereux. Il n'y a que peu de points de croisement.
5: C'est un endroit très dangereux. Beaucoup de gens sont morts ici. En cas de chute, on tombe 150 mètres plus bas.
2: Encore une fois, la principale cause, c'est l'infrastructure. Certaines routes très empruntées traversent des endroits boueux, humides ou montagneux qui sont très dangereux, difficiles à entretenir et inaccessibles pour les secours. Enfin, les pays où il y a la plus faible mortalité routière se trouvent en Europe et en Océanie, avec le Canada. La Suisse, la Norvège et Singapour se partagent même la médaille, avec entre 1 et 2 morts sur la route pour 100 000 habitants.
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1: Il est 3h30 du matin. On va aller en Côte d'Or où un accident s'est produit sur la 6. Direction Paris. Pas de gros gêne à la circulation. Le véhicule accidenté est sur la bande d'arrêt d'urgence. Ça se passe kilomètre 265 après Beaune. La sortie 24, une fois dépassée à l'aire de la Repote. Le véhicule donc est sur la bande d'arrêt d'urgence. Un patrouilleur est en protection. Vous allez passer peut-être à côté du véhicule. Vous décalez bien sur la voie de gauche pour respecter le corridor de sécurité. Un dépanneur va intervenir. À l'instant, j'apprends la présence d'un véhicule arrêté dans le Puy-de-Dôme sur l'A71 et qui pourrait gêner la circulation. Peut-être un véhicule en panne. A71 direction Bourges-Paris vers le kilomètre 380. C'est au niveau de Gerza, la sortie numéro 14, que cela se passe. Adaptez votre vitesse et vous passez à côté de ce véhicule. C'est juste après la barrière de péage de Clermont-Ferrand. Sinon, ailleurs, ça se passe bien. Circulation fluide, pas d'autres événements à vous relater. Et nous allons maintenant à la cité du Vitrail de Troyes, c'est dans l'Aube. Jusqu'à la fin du mois d'octobre, on peut y voir une exposition dédiée à l'histoire médiévale de la Champagne. On la découvre avec Octavine Brobel-Dorsman.
2: On raconte une histoire, celle d'un territoire qui, au Moyen-Âge, comptait parmi les plus puissants d'Europe, la Champagne, au temps des comptes. Capitale européenne du vitrail, l'Aube érige son histoire et de sa culture. C'est justement cette histoire que nous raconte Nicolas Dorman, directeur des archives et du patrimoine de la région.
3: Le projet, en fait, est né du souhait de remettre en lumière la richesse, la puissance du comté de Champagne, qui a été une des principales principautés de l'Occident médiéval. Et cette histoire, elle n'avait pas été, en tout cas depuis très longtemps, mise en lumière. Pour rappeler ce moment où la Champagne avait été donc une zone où vraiment il y a eu un rayonnement incroyable. Donc c'était vraiment ce souhait-là que nous avons eu de remettre en lumière cette histoire.
2: Parce qu'avant d'être célèbre pour son champagne, cette région était déjà un centre politique, économique et culturel majeur. En témoignent ces 300 œuvres réunies grâce à plus de 50 prêteurs du monde entier.
3: Elles ont été rassemblées ici au terme de 4 années et demie de travail grâce à des nombreux prêts. Alors des prêts privilégiés avec le partenariat qui a été le nôtre avec les archives nationales, plus de 50 pièces. Des prêts avec les musées français, le musée du Louvre, le musée national du Moyen-Âge, le musée de Cluny, les musées de Troyes, bien évidemment, également. Et puis, des prêts aussi de toutes les institutions qui, dans le monde, avaient, au fil des années, acquis des pièces provenant de Champagne. Donc, il va y avoir des pièces qui proviennent de Hongrie, d'autres qui proviennent d'Espagne, de Navarre, plus particulièrement, dont les comtes de Champagne étaient également rois, des pièces qui proviennent d'Allemagne, du Royaume-Uni, du Canada, d'Angleterre, et même de Hong Kong, puisque un collectionneur privé a acheté un vitrail provenant de Champagne, et que ce collectionneur a accepté, très sympathiquement, de prêter ce vitrail pour l'exposition.
2: Une balade qui se conclut dans la chapelle de l'Hôtel Dieu de Troyes. Dans ses murs sont réunis pour la première fois depuis 1840 18 vitraux jusqu'alors dispersés entre le Canada, la France, le Royaume-Uni et les États-Unis. Ces carreaux teintés de ses couleurs primaires sont probablement originaires de la cathédrale romane de Troyes. Vous pouvez les découvrir jusqu'au 31 octobre à la Cité du Vitrail.

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1: Il est 3h45 et 4h moins le quart du matin. On va aller en Côte d'Or avec un accident sur la 6 direction Paris. Intervention d'un dépanneur en cours. Après la sortie 24 de Beaune, une fois dépassé l'aire de la Repote, c'est sur la 6 direction Paris, kilomètre 265. Autre intervention, celle d'un patrouilleur au niveau d'un véhicule qui est en panne dans le Puy-de-Dôme sur la 71 direction Bourges, kilomètre 380. C'est juste après la barrière de péage de Clermont-Ferrand. La voiture, elle est en panne sur la voie de droite, hein, lorsque vous allez passer cette barrière de péage. Vous allez voir le fourgon d'un patrouilleur juste derrière. Donc, prudence, vous mettez sur les voies les plus à gauche lorsque vous allez accélérer après cette barrière de péage. Sinon, sur le reste du réseau autoroutier, actuellement, ça se passe bien, y compris côté météo. On va regarder quelques zones avec des travaux. La 43 est fermée jusqu'à 6h du matin en direction de Lyon entre les sorties 11 et 9.1. Ce sont les sorties de Saint-Genis-de-Guiers et de la Tour du Pin Est. Vous avez également des travaux sur la 41 Sud, direction Chambéry avec la bretelle de sortie et d'entrée 22 de Pontcharra fermée. Et puis des travaux, on en retrouve en Saône-et-Loire sur la 6. La sortie 29 de Mâcon Sud est fermée dans les deux sens, entrée comme sortie jusqu'à 5h du matin.
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1: Direction le château de Saint-Forgeau dans l'Yonne, à proximité de l'A77, pour découvrir un spectacle hors du temps avec Octavine Brobel-Dorsman.
2: Au château de Saint-Fargeau, chaque été depuis les années 80, un spectacle historique son et lumière fait revivre les grandes heures de ce lieu emblématique. Sur scène, plus de 600 bénévoles, des cavaliers, des costumes, des jeux de lumière, le château devient un véritable décor vivant. Du Moyen-Âge à l'époque contemporaine, le spectacle enchaîne les tableaux, une reconstitution immersive qui mêle narration, effets spéciaux et projections sur les façades du château. Un rendez-vous pensé pour tous les publics, comme l'explique Marie Voiron, responsable de la régie opérationnelle.
3: C'est une grande fierté pour nous de voir que des publics parfois un petit peu éloignés de la culture se sentent concernés par ça et puissent se saisir vraiment des informations, de l'histoire et repartent avec plein de connaissances historiques qu'ils n'auraient peut-être pas pu avoir autrement.
2: Un spectacle qui accueille entre 30 et 40 000 visiteurs par saison avec son château qui occupe une grande place dans la région pour Bourgogne-Franche-Comté.
3: On fait participer également des food trucks et des artisans locaux pour valoriser justement tout ce patrimoine local, ce terroir auquel on est très attaché.

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2: On va regarder les points qui pourraient poser problème cette nuit. Il n'y en a pas beaucoup, hein, un seul en fait. C'est dans le Puy-de-Dôme. Un véhicule est tombé en panne après la barrière de péage de Clermont-Ferrand sur la 71 en direction de Bourges et de Paris en direction du Nord. Elle est au kilomètre 380. Et bien juste après la barrière de péage, une voiture est en panne. Elle est sur la droite. Un patrouilleur est en protection derrière le véhicule. Donc il faut être prudent, se mettre sur les voies les plus à gauche. Et puis pour les personnes qui entrent à l'entrée 14 de Gerza, qui est juste après la barrière de péage, la bretelle d'accélération arrive au niveau de ce véhicule. Donc là aussi, vous allez voir les warnings, les feux de détresse qui clignotent, le gyrophare du patrouilleur. Vous adaptez bien votre allure. Sur le reste du réseau, ça se passe bien. Actuellement, pas de grosses difficultés. On va regarder les prévisions de bison futé, puisque c'est encore un week-end avec du monde sur la route. Et oui, on est au milieu des vacances. Alors, aujourd'hui, eh bien, il va y avoir du orange dans le sens des départs et dans le sens des retours, essentiellement dans le sud-est. Et puis, c'est demain, le plus compliqué, c'est-à-dire samedi, où ce sera rouge partout en France, dans le sens des départs comme des retours. Dimanche, retour à une situation un peu plus calme avec quand même pas mal de orange dans le sud du pays. Sachez que la circulation sera même un peu chargée lundi matin avec encore quelques retours du sud. Les tunnels autoroutiers sont des ouvrages qui demandent beaucoup de maintenance, une maintenance spécifique. Explication de Mathieu Lerest, il est chef de district à PRR sur l'A40 et responsable des tunnels de Chamois, Saint-Germain et Châtillon. Un reportage d'Olivier Noël.
3: Il y a tous les travaux de maintenance et de test des équipements de sécurité. Ça concerne tous les organes de ventilation, de barrières, les feux de signalisation, les capteurs de mesure d'air, monoxyde de carbone, azote et fumée.
4: Espace confiné, les tunnels peuvent en effet devenir très dangereux en cas d'accumulation de fumée et de gaz toxiques. L'entretien des capteurs et systèmes de ventilation est donc impératif pour protéger les conducteurs et leurs passagers.
3: Il y a aussi tout l'entretien et le suivi du génie civil. C'est un ouvrage béton qui vit, enfin, il y a un massif au-dessus, donc on suit l'ouvrage et on vérifie son bon état.
5: En génie civil, c'est s'assurer qu'il n'y ait pas de fissures, que tout tienne bien, voilà, que l'ouvrage soit pérenne.
3: Tout à fait. On effectue des mesures, par exemple des sondages, des carottages à différents niveaux pour vérifier qu'on est toujours dans les hypothèses de la construction et que l'ouvrage se comporte bien par rapport à tout le massif qui le surplombe. Il y a toutes ces étapes-là et il y a aussi toutes les étapes de lavage des tunnels, des équipements et d'hydrocurage des réseaux.
5: Finalement, un tunnel, c'est un ouvrage assez vivant, quoi. Il y a beaucoup de choses qui s'y passent.
3: C'est encore plus vivant qu'une autoroute, surtout quand il est entouré de viaducs exceptionnels. Hein. C'est des ouvrages très suivis.
4: Ces travaux dans les tunnels entraînent bien sûr des neutralisations de voies, avec plusieurs procédures possibles. Mathieu Lerest.
3: Soit on opère en neutralisant une voie, soit à gauche, soit à droite, soit on peut opérer un basculement de circulation. Donc à ce moment-là, les clients sont en circulation bidirectionnelle dans un seul tube et on limite la vitesse pour des raisons de sécurité.
4: L'autre tube est alors fermé à la circulation pour les travaux. Enfin, il y a des fermetures nocturnes de tout l'ouvrage.
3: Le dernier mode opératoire est l'organisation de nuits de fermeture où on ferme notre section de tunnel sur une plage très faiblement circulée, de 21h30 à 6h du matin généralement, et opérer tous les travaux plusieurs semaines par an.
4: Des chantiers plus conséquents qui représentent une vingtaine de nuits chaque année et permettent de vérifier de façon systématique la sécurité des équipements.

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1: Et les 4 heures passées de 15 minutes, un véhicule est tombé en panne sur la 71, direction Bourges, kilomètre 380. C'est juste après Clermont-Ferrand, la grande barrière de péage à Clermont. C'est sur la voie de droite, après cette barrière, qu'il y a ce véhicule. Soyez prudents. Un patrouilleur est en protection, vous pouvez passer à côté hein, sans difficulté, vous vous mettez sur les voies les plus à gauche. Et puis à l'instant même, j'apprends la présence d'un obstacle sur l'A6 dans le département de la Saône-et-Loire, A6 direction Paris, kilomètre 341. On aurait donc un objet tombé sur la chaussée après Tournu, la sortie 27. Plus précisément, c'est une fois que vous avez dépassé l'aire de service de Saint-Ambreuil. Un patrouilleur va se rendre sur place. Une fois sur place, il sera amené probablement à traverser les voies pour récupérer cet obstacle. Je compte sur vous pour réduire votre vitesse. Il y a des travaux en région parisienne depuis la 5. Vous ne pouvez pas prendre la direction d'Evry-Paris par la Nationale 104. La bretelle est fermée pour des travaux 24 heures sur 24 et ce jusqu'au 28 août. Autres travaux, on en retrouve du côté de la 43 direction Lyon. Elle est fermée cette nuit entre la sortie 4 Bron Aviation et la sortie 3 Bron Porte des Alpes. Autre zone avec des travaux, la 480 Grenoble, fermée direction Lyon jusqu'à 6 heures entre la sortie 7 de Pont-de-Clay et la sortie 5 du Rondeau.
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1: Allez, coup d'œil maintenant sur la programmation de l'été aux carrières des Lumières des Baux-de-Provence avec Myriam Mouayed.
2: Dans le massif des Alpilles, ce sont les œuvres et la vie de Pablo Picasso qui sont projetées sur les parois des carrières des Lumières aux Baux-de-Provence. Virginie Martin est directrice artistique et commissaire de l'exposition.
3: Ce qu'on raconte dans cette exposition, c'est vraiment l'artiste multifacette, multicasquette. Il y a quelque chose de vraiment démultiplié chez Picasso. Et donc, ces parois, elles nous permettent de renforcer, par exemple, dans le cubisme, qui est la période qu'on connaît particulièrement de Picasso, de jouer justement sur ses volumes et d'amplifier, en fait, son propos. C'est-à-dire que chaque face du volume des Carrières des Lumières devient une face de ses œuvres cubistes. Et la scénographie permet cela. Elle permet vraiment de les mettre en scène et d'immerger le spectateur dans un univers qui en fait est une autre réalité perçue par le peintre. On a et les œuvres et en même temps l'état d'esprit, l'état d'âme finalement du peintre au moment où il peint ses œuvres qui est souligné par la musique et la mise en scène et l'animation que l'on apporte aux œuvres.
2: À cela s'ajoute un programme court dédié à la vie et aux œuvres de l'artiste mexicaine Frida Kahlo.

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1: Les 4h30, on a un obstacle sur la 6. Des débris sont sur les voies de la 6, direction Paris, dans le secteur de Chalon-sur-Saône. On est en Saône-et-Loire, donc après la sortie 27 de Tournu. Une fois dépassé l'aire de Saint-Ambreuil, eh bien c'est là qu'il y aurait des obstacles. Alors un patrouilleur va intervenir, il traversera les voies pour récupérer ces débris. Je compte sur vous pour être prudent, réduisez votre allure. Sinon, sur le reste du réseau, ça se passe bien, pas d'autres difficultés, que vous soyez dans le centre au Val-de-Loire, en Auvergne-Rhône-Alpes, dans les Alpes, justement, ou bien dans le sud-ouest, sur l'autoroute A65, l'autoroute de Gascogne. Vos conditions de circulation sont bonnes. Et on retrouve à présent notre chronique « Dis pourquoi » où on répond aux questions qui sont posées par les plus jeunes. Et oui, les jeunes voyagent aussi sur autoroute. Alors, on regarde ça tout de suite avec Véronique Voiron.
2: Pourquoi c'est comme ça?
3: Pourquoi?
4: Question posée par Andrea, 10 ans.
5: C'est quoi ces poteaux oranges qu'on voit au bord de l'autoroute?
4: Eh oui, comme Andrea, tu as peut-être déjà vu lors d'un trajet en voiture ces poteaux oranges au bord de l'autoroute. Mais à quoi servent-ils exactement? En fait, ce sont des bornes d'appel d'urgence qui permettent aux conducteurs d'être localisés en cas de problème. Ces bornes oranges sont numérotées et placées à intervalles réguliers, en moyenne tous les 2 km. Grâce à elles, en cas de panne ou d'accident, on peut prévenir rapidement les secours et leur indiquer très précisément notre position. Imagine, tu es en voiture avec ta famille sur l'autoroute. Tout se passe bien, tout à coup, un bruit étrange et la voiture tombe en panne. Que faire? Qui appeler et comment expliquer où vous vous trouvez exactement? Car une autoroute peut faire des centaines de kilomètres de long, tout se ressemble et il y a peu de points de repère précis. Heureusement, vous apercevez au loin l'un de ces poteaux oranges. En ayant pris soin d'enfiler un gilet jaune pour que les autres conducteurs vous voient de loin et de vous mettre tous en sécurité derrière les glissières, l'un des parents se dirige alors vers la borne pour appeler de l'aide. Il communique alors directement avec les personnes qui surveillent l'autoroute et qui savent ainsi exactement où envoyer les secours sans perdre de temps. Et quand il y a urgence, chaque minute compte. Mais sais-tu qu'il existe aussi une autre solution encore plus pratique, l'application SOS Autoroute. Elle permet d'envoyer sa position très précisément. Il s'agit en quelque sorte d'une borne d'appel d'urgence intégrée au téléphone. Alors, borne orange ou application, le but est le même, prévenir rapidement les secours pour qu'ils arrivent au bon endroit le plus vite possible, parce que s'arrêter sur une autoroute peut être très dangereux. En résumé, la prochaine fois que tu verras une borne orange, tu sauras que ce n'est pas juste un simple poteau, c'est un peu comme une adresse pour les voitures. Et même si on espère que ça n'arrive jamais, tu sauras quoi faire en cas de besoin. Tu te poses des questions, nous, on y répond.

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1: Il est 4h43 en Saône-et-Loire sur la 6 direction Paris. Il y a des débris sur les voies signalées, kilomètre 341. Une intervention est nécessaire. Un patrouilleur est donc en route. Une fois sur place, il traversera les voies pour récupérer ces débris. On est après Tournu, la sortie 27, à peu près 1 km après avoir dépassé Saint-Ambreuil. C'est l'aire de service que vous retrouvez dans ce secteur. En Savoie, le tunnel du Fréjus sera fermé tout à l'heure. Sur la 43, il sera fermé dans les deux sens entre 5h30 et 6h15. Il y a des travaux en Rhône-Alpes sur la 40. Vous ne pouvez pas accéder à la 404 direction Oyonnax cette nuit jusqu'à 6h. La 404 est fermée et ce jusqu'au diffuseur, jusqu'à la sortie numéro 9 de Nantua. La sortie 8 d'Hauteville est également fermée.
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1: Vendredi, on prévoit du orange dans le sens des départs en Auvergne-Rhône-Alpes et sur le quart nord-ouest. Un trafic attendu dès 11h et jusqu'en fin d'après-midi sur la 6, la 43 et la 71. Dans le sens des retours, le trafic sera chargé sur l'arc méditerranéen. Samedi 8 août, Bison Futaie classé la journée rouge partout en France dans les deux sens. Le matin, risque important de perturbation sur la 6 entre Beaune et Lyon. À la mi-journée, la circulation s'annonce encombrée vers et en provenance de l'Italie sur la 43 avec aussi beaucoup de monde à prévoir au tunnel transalpin du Fréjus et du Mont-Blanc. Dimanche, la moitié sud restera majoritairement orange. Il faudra s'attendre à beaucoup de monde remontant de Montpellier vers Paris avec la 75 puis la 71 jusqu'en milieu d'après-midi, tout comme sur l'autoroute du Soleil entre Marseille et Paris en passant par Lyon. Lundi, des retours encore des vacanciers du côté de la Méditerranée, des perturbations en vue sur la 480 dans la traversée de Grenoble.

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1: Excellent début de journée, nous sommes le vendredi 7 août, il est 5h.
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1: Et pour commencer cette journée ou terminer la nuit, eh bien, il n'y a qu'un événement à vous relater. Oui, ça se passe plutôt bien à l'heure actuelle. Une seule difficulté du côté de la 6, c'est des obstacles, des débris sur les voies qu'un patrouilleur est en train de ramasser après tournue, la sortie 27. Tournue, sortie 27. Après, vous avez l'aire de service de Saint-Ambreuil. L'intervention est au kilomètre 341. Le tunnel du Fréjus sera fermé à 5h30 et jusqu'à 6h15. C'est ce tunnel qui vous permet d'aller en Italie au bout de la 43 en Savoie. Sinon, la circulation est fluide. Côté météo, temps calme hein, à l'heure actuelle, pas de difficultés particulières. Alors, la canicule, elle est maintenue par contre sur certains départements du sud-est et on va retrouver encore des températures élevées aujourd'hui. Bon début de journée en musique avec Tame Impala et Jenny. Voici Dracula sur Autoroute Info.

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1: La circulation s'écoule convenablement, il n'y a plus de difficultés à vous indiquer. La musique, c'est Robbie Williams dans les prochaines minutes que l'on écoute sur Autoroute Info avec Angels. Mais d'abord, je joue de la musique, il s'agit de Calogero.

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1: Il est 5h13, presque 14, et tout va bien, pas de difficultés notoires à vous indiquer actuellement sur le réseau où vous m'écoutez. Non, ça se passe bien à l'heure actuelle, la circulation est plutôt fluide. Par contre, la circulation risque de se charger au fur et à mesure de la journée avec des départs et des retours en vacances. Le plus compliqué, ce sera pour demain samedi, où ça va être rouge dans le sens des départs comme dans le sens des retours. Et ce, sur l'ensemble du territoire.
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1: Dans un quart d'heure, le tunnel du Fréjus sera fermé, une fermeture durant environ 45 minutes. C'est ce tunnel que vous retrouvez en Savoie au bout de la 43. On regarde les températures relevées ce matin. Eh bien, il fait 20 degrés à Grenoble, 17 à Bonneville, 17 à Bellegarde sur Valserine. On va regarder les températures à Bourges. Tiens, c'est 15 degrés à l'heure actuelle. À Bordeaux, 17. À Digoin, 15. Et puis, si on va plus à l'est, on a du 18 degrés relevé actuellement à Bourges. Du côté de Mâcon, on est aussi sur du 18. Et voici les prévisions de Météo France pour la suite de la journée. Elles sont présentées par Hélène Belgaout.
2: Cet après-midi, le soleil dominera encore largement sur toutes les régions. Des nuages pourront néanmoins se développer sur le relief des Alpes et donner une petite ondée orageuse. Le Mistral soufflera à 40 ou 50 km/h sur la vallée du Rhône. Les températures maximales resteront au-dessus des normales de saison. Elles atteindront 28 degrés à Paris, 29 à Nancy et à Langres, 30 à Bourges, Dijon, Besançon et Clermont-Ferrand, 31 à Mulhouse et Lyon, 32 à Grenoble et 33 degrés entre Pau et Langon. Sur le littoral aquitain ensoleillé, la mer sera belle à peu agitée avec une eau allant de 22 à 25 degrés de la Gironde au Pays Basque. Sur les plages, la température atteindra 27 à 32 degrés de Biarritz à Soulac. Sur les plages méditerranéennes, ensoleillées également, elle atteindra 32 à 36 degrés, celle de l'eau 25 à 29 degrés du Canet à Nice, avec une mer belle à peu agitée. Les températures seront en hausse samedi avant une dégradation orageuse par le sud dimanche. Bonne route avec Météo France sur Autoroute Info.
1: Si cet été vous prévoyez de louer une voiture, restez avec nous dans quelques minutes. On vous donnera tous les conseils pour partir l'esprit tranquille. C'est juste après Angèle et dis-le sur Autoroute Info.

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1: Tout se passe pour le mieux à l'heure actuelle sur les autoroutes. Que vous partiez en vacances en France ou à l'étranger, vous allez peut-être louer un véhicule pendant ces vacances. Alors comment éviter les mauvaises surprises qui peuvent parfois coûter cher? Félix Toupin.
2: Chaque année, environ 6 millions de véhicules sont loués pour des déplacements en vacances. Et pour éviter de se retrouver avec une facture énorme ou des litiges, il y a quelques bons réflexes à avoir dès le choix du loueur, Marianne Yotis.
3: D'abord, il faut s'y prendre le plus tôt possible. Plus vous chercherez en avance, plus vous avez de chances d'obtenir un bon prix. Ça vous permettra aussi de prendre le temps de comparer, une étape essentielle d'après Yves Martin, journaliste de l'association de consommateurs Que Choisir.
4: Pour repérer un bon site de location, il faut regarder les avis, le nombre et le choix de modèles et comparer un peu les tarifs pour voir qu'il n'y a pas trop de tarifs vraiment alléchants qui pourraient cacher quelque chose. On doit se focaliser sur le type de voiture et non pas sur la marque. Il y a des marques haut de gamme qui seront beaucoup plus chères à louer que des marques plus communes. Et donc, c'est vraiment de se focaliser sur ses besoins en se posant les bonnes questions. Combien de places j'ai besoin? Quel type de route je peux emprunter? Et etc.
2: Une fois que vous avez récupéré votre voiture, vous êtes peut-être pressé de vous installer au volant et de partir à l'aventure. Mais ce n'est pas le moment de relâcher votre vigilance, Marianne.
3: C'est l'étape la plus cruciale, l'état des lieux avant le départ. Il y a quelques bons gestes à adopter pour éviter d'y laisser votre caution. Yves Martin nous les détaille.
4: Faire le tour de la voiture, prendre des photos, voir une vidéo avec la date et ne pas hésiter à prendre des détails s'il y a une petite rayure, s'il y a quelque chose d'abîmé, sans même oublier le soubassement de la voiture ni le toit, parce que souvent ces deux derniers ne sont pas couverts par les assurances.
3: Pensez aussi à bien respecter le nombre de kilomètres indiqué dans votre contrat pour éviter la surfacturation. Yves Martin vous donne une checklist des bons réflexes avant de rendre le véhicule.
4: Faire le plein d'essence. Si vous ne le faites pas, le loueur, lui, le fera et vous facturera encore au prix très fort le litre de carburant. Si vous avez pris un accessoire, il faut regarder qu'il soit en état, qu'il soit bien présent dans la voiture. Nettoyez la voiture également pour ne pas vous faire facturer un lavage. Et normalement, là, tout devrait bien se passer.
2: En cas de litige avec le loueur de votre véhicule, vous pouvez contacter une antenne locale de Que Choisir ou la Direction Générale de la Concurrence, de la Consommation et de la Répression des Fraudes.
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1: En Haute-Savoie, sur la 410, direction Chamonix, il y aurait un piéton qui marche sur la bande d'arrêt d'urgence après la sortie 19, la Roche-sur-Foron. C'est vers le kilomètre 163 qui a été aperçu la personne. Soyez très prudent, même si sur la bande d'arrêt d'urgence, vous décalez sur la voie de gauche pour respecter le corridor de sécurité.

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1: Il est 5h30 et en ce vendredi matin, ça se passe plutôt bien. La seule difficulté à vous indiquer, c'est la présence d'un piéton en Haute-Savoie sur la 410 direction Chamonix. Ce piéton a été repéré vers le kilomètre 163 marchant sur la bande d'arrêt d'urgence après la sortie 19 de La Roche-sur-Foron à Régnier. Un patrouilleur va se rendre sur place. Adaptez votre vitesse si vous voyez ce piéton, hein, même s'il est sur le bord de l'autoroute. Vous laissez le corridor de sécurité, la voie de droite libre et vous vous mettez sur la voie de gauche. Voilà pour la situation, mais sinon ça se passe plutôt bien à l'heure actuelle. Notez que le tunnel du Fréjus par contre est fermé. Il devrait réouvrir à 6h15. Une fermeture de ce tunnel qui est au bout de l'A43 et vous permet d'aller en Italie. La météo, c'est un temps sec à l'heure actuelle là. D'ailleurs, on a toujours la vigilance orange pour la canicule et les orages sur certains départements du sud-est du pays. Et vous avez encore 8 départements en orange, 7 en jaune. Bonne route en musique avec Bruno Mars. Voici I Just Might sur Autoroute Info.

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1: À 5h45, soyez les bienvenus si vous êtes déjà sur les routes et sur le réseau alpin ce vendredi 7 août. Ça se passe bien évidemment à cette heure-ci, un côté trafic, pas de difficultés particulières. Des travaux nocturnes qui sont terminés pour certains, comme c'est le cas par exemple sur l'A43. En revanche, il reste sur l'A41 en direction de Chambéry. La fermeture de la bretelle de sortie et d'entrée du diffuseur 22 Pontcharrat, donc jusqu'à 6h. Encore quelques minutes de fermeture normalement sur cet échangeur de Pontcharrat en direction de Chambéry uniquement, qui est fermé entrée et sortie. C'est bientôt le week-end, évidemment, des prévisions trafic qui vont être chargées, le trafic va être chargé. On va écouter Vivien Topa tout de suite pour les prévisions dès aujourd'hui.
2: Vendredi, on prévoit du orange dans le sens des départs en Auvergne-Rhône-Alpes et sur le quart nord-ouest. Un trafic attendu dès 11h et jusqu'en fin d'après-midi sur la 6, la 43 et la 71. Samedi 8 août, Bison Futé a classé la journée rouge partout en France dans les deux sens. Le matin, risque important de perturbations sur la 6 entre Beaune et Lyon. Et à la mi-journée, la circulation s'annonce encombrée entre Lyon et l'Italie sur la 43 et notamment au tunnel du Fréjus et du Mont-Blanc. Dimanche, la moitié sud restera majoritairement orange. Il faut s'attendre à beaucoup de monde remontant vers le nord avec la 7 et la 6 ou encore la 75 et la 71 jusqu'en milieu d'après-midi.
1: Et puis une information à un piéton signalé sur l'A40 direction Chamonix ou Paris. Un piéton signalé autour du kilomètre 44. Hein, c'est dans le secteur de la Vallée Verte. Restez vigilants au niveau de la bifurcation avec l'A410. Pas de travaux pour ce week-end, évidemment, au week-end de chasse et croisée, on vient de l'entendre, il va y avoir du monde, il n'y a pas de travaux. On en reparlera beaucoup plus tard. En revanche, ce qu'on peut vous rappeler, hein, c'est que, évidemment, lorsque vous avez des trajets importants, il est important de vérifier la pression des pneus, et même à chaud, vous pouvez gonfler, mesurer cette pression des pneus. Alors évidemment, c'est mieux s'ils sont froids, mais en fait, il est conseillé d'ajouter 0,3 bar à la pression habituelle, si vous avez effectué un peu plus de 3 km avant de mesurer la pression idéale. Sachez également que sur les aires de service des autoroutes, des stations de gonflage des pneumatiques sont mises à votre disposition gratuitement, évidemment, ce qui n'est pas le cas de partout. Voilà pour l'essentiel de l'actualité trafic. On a fait le tour à 5h47.
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1: Dans quelques instants, nous partirons à la rencontre d'un des membres du groupe de rock Last Train. En attendant, c'est la chanteuse québécoise Charlotte Cardin que l'on écoute tout de suite. Prochain point dans moins de 4 minutes. Excellente matinée, bonne route à vous sur Autoroute Info.

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1: Réouverture, ça y est, de l'échangeur 22 Pontcharras sur l'A41 direction de Chambéry. Tout est rentré dans l'ordre des travaux nocturnes qui sont terminés. Donc, plus de travaux nocturnes. À présent, il peut y avoir encore quelques patrouilleurs en train de débaliser sur les voies de circulation. Reportage tout de suite, notre chronique en route avec, à l'occasion d'une tournée estivale qui les a conduits en Savoie, le groupe Last Train a fait une halte au micro d'Autoroute Info. Et c'est Jean-Noël, le chanteur, qui a répondu aux questions de Véronique Voiron. 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
2: I'm not meant to go by. Last Train, bonjour.
3: Bonjour, c'est Jean-Noël, salut.
2: Alors Jean-Noël, chanteur, mais également guitariste.
3: Oui, tout à fait, exactement.
2: Vous êtes actuellement en tournée, comment vous vivez ça, la tournée, les déplacements?
3: Un des buts, en fait, un des objectifs de faire de la musique, c'était de pouvoir faire des concerts, de pouvoir partir en tournée, c'est un peu le rêve de gamin, en fait. On a la chance de partir de plus en plus loin pour pouvoir partager notre musique en France, en Europe, mais aussi en dehors des frontières européennes, et donc on vit notre meilleure vie.
2: L'ambiance dans le tourbus, c'est quoi?
3: On est studieux, parce qu'en fait, on considère la chance qu'on a de monter sur scène, d'autant plus qu'on est un groupe de rock indépendant, on n'est pas beaucoup à avoir cette chance-là, donc autant être dans les meilleures dispositions pour pouvoir le faire. Et donc, non, il y a une ambiance qui est géniale entre nous, mais par contre, tout le monde prend son boulot très au sérieux.
2: Est-ce que vous avez des anecdotes de tournée?
3: Une des tournées qui nous a le plus marqué, c'est finalement la toute première tournée qu'on a donnée avec les garçons, une tournée qu'on avait montée nous-mêmes en Europe. On faisait 15 dates en 15 jours, grosso modo. Et on s'était acheté un petit van qui tombait en panne absolument tous les jours de la tournée. Et donc, on s'est retrouvé dans des galères absolument pas possibles, à avoir branché des batteries en série parce que notre alternateur du van, il marchait plus. Il y avait des étincelles qui explosaient dans le van. On était au milieu de l'Angleterre tous les quatre. On se disait, mais qu'est-ce qu'on fait là, quoi? Ce qui est génial, c'est qu'on vit ça et on traverse ça tous les quatre en tant que meilleurs copains. Et c'est ce qui nous donne beaucoup, beaucoup de force.
2: Quel type de conducteur vous êtes?
3: On est les mêmes conducteurs que ce qu'on est dans notre vie professionnelle. On est studieux, on est attentif, parce qu'en fait, ça sert juste à rien de se mettre en danger. D'autant plus quand tu trimbales tes potes et quand tu trimbales tout ton matos. Et donc, en fait, on est très, très, très attentif à ça. Et c'est pas parce qu'on est sur Autoroute Info que je raconte ça. C'est simplement qu'en fait, c'est notre vie qui est en jeu.

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1: Il est 6h, soyez les bienvenus, vous êtes sur Autoroute Info.
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1: On va rappeler cette information, le tunnel du Fréjus est actuellement fermé si vous circulez sur la 43 Maurienne. Réouverture a prévu à 6h15 selon les informations communiquées par le tunnel du Fréjus. Merci de patienter si vous êtes sur cette A43 Maurienne, notamment en direction de l'Italie, pour vous qui nous écoutez. Partout ailleurs sur l'ensemble du réseau alpin, ça se passe bien, pas de perturbations majeures évidemment à cette heure. Si c'est bien trop tôt, que ce soit à Grenoble, sur la Nationale 85, le contournement, à Lyon également, ça se passe bien. Idem du côté de Chambéry, Annecy, Albertville en direction de la Suisse. Et puis pas d'attente avant le tunnel du Mont-Blanc. Ce week-end sera beaucoup plus chargé évidemment. Hein. Nouveau week-end de chasse et croisée. On va écouter les prévisions de Vivien Topa dès aujourd'hui.
2: Vendredi, on prévoit du orange dans le sens des départs en Auvergne-Rhône-Alpes et sur le quart nord-ouest. Un trafic attendu dès 11h et jusqu'en fin d'après-midi sur la 6, la 43 et la 71. Samedi 8 août, Bison Futé a classé la journée rouge partout en France dans les deux sens. Le matin, risque important de perturbations sur la 6 entre Beaune et Lyon. Et à la mi-journée, la circulation s'annonce encombrée entre Lyon et l'Italie sur la 43 et notamment au tunnel du Fréjus et du Mont-Blanc. Dimanche, la moitié sud restera majoritairement orange. Il faut s'attendre à beaucoup de monde remontant vers le nord avec la 7 et la 6 ou encore la 75 et la 71 jusqu'en milieu d'après-midi.
1: Allez, tout de suite, c'est l'actualité générale avec la rédaction de France Info. Place au rappel des titres. Et finalement, c'est Alex Warren que l'on écoute, Passenger, sur Autoroute Info. Belle matinée à vous.

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1: Réouverture du tunnel du Fréjus, merci d'avoir patienté. Si vous êtes sur cette A43, Marianne, vous pouvez reprendre votre route tranquillement. On est reparti en musique, ça se passe bien hein, sur l'ensemble du réseau alpin. En ce tout début de matinée, Ultra Night arrive, ce sera juste après Chris Cab tout de suite et Juan Magan sur Autoroute Info. Bel été, bonnes vacances.

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1: Circulation tout à fait normale pour ce vendredi 7 août. Ça se passe très bien à l'heure actuelle sur l'ensemble du réseau alpin, que ce soit à Lyon, à Grenoble, à Chambéry, du côté d'Annecy, Albertville ou bien en direction de la Suisse et de l'Italie. Évidemment, le trafic qui va augmenter au fil de cette journée. On est à la veille d'un week-end, un nouveau week-end de chassés croisés avec des prévisions trafic et un drapeau orange aujourd'hui sur le quart nord-ouest et en Auvergne-Rhône-Alpes. Orange également sur le quart sud-est. Samedi, bison futé, voire rouge sur le plan national, que ce soit dans le sens des départs comme dans le sens des retours. Et dimanche, dans le sens des départs, bison futé, voire orange sur le quart sud-ouest et en Auvergne-Rhône-Alpes. Dans le sens des retours, c'est également orange en Auvergne-Rhône-Alpes et autour de la Méditerranée. Des prévisions trafic à retrouver sur la page Facebook d'Autoroute Info ou sur autoroute-info.fr.
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1: 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Et tout de suite, on écoute Hélène Belgaout, Météo France, les prévisions pour aujourd'hui.
2: Cet après-midi, le soleil dominera encore largement sur toutes les régions. Les nuages pourront néanmoins se développer sur le relief des Alpes et donner une petite ondée orageuse. Le Mistral soufflera à 40 ou 50 km/h sur la vallée du Rhône. Les températures maximales resteront au-dessus des normales de saison. Elles atteindront 28 degrés à Paris, 29 à Nancy et à Langres, 30 à Bourges, Dijon, Besançon et Clermont-Ferrand, 31 à Mulhouse et Lyon, 32 à Grenoble et 33 degrés entre Pau et Langon. Sur le littoral aquitain ensoleillé, la mer sera belle à peu agitée avec une eau allant de 22 à 25 degrés de la Gironde au Pays Basque. Sur les plages, la température atteindra 27 à 32 degrés de Biarritz à Soulac. Sur les plages méditerranéennes ensoleillées également, elle atteindra 32 à 36 degrés, celle de l'eau 25 à 29 degrés du Canet à Nice, avec une mer belle un peu agitée. Les températures seront en hausse samedi avant une dégradation orageuse par le sud dimanche. Bonne route avec Météo France sur Autoroute Info.
1: Rendez-vous dans quelques minutes pour parler objets connectés et conduite automobile. Ce sera notamment après Christophe Maé, extrait de son dernier album. On écoute La Lune sur Autoroute Info. Bonne route à vous, bonne matinée.

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2: Une circulation tout à fait normale pour ce tout début de matinée. Si vous avez choisi de prendre la route très tôt en ce vendredi 7 août, peut-être pour partir en vacances, vous avez fait le bon choix, ça se passe très bien. Que ce soit à Lyon, à Grenoble, à Chambéry, en direction de la Suisse et de l'Italie, du côté de Valence également, si vous devez rallier l'autoroute A7, c'est l'autoroute du soleil. Pas de problème actuellement. Utiliser son téléphone portable en conduisant, c'est dangereux et interdit, évidemment. Pourtant, il existe des systèmes intégrés au véhicule. Le point avec Vivien Topa.
3: Aujourd'hui, difficile de monter dans une voiture sans tomber sur CarPlay ou Android Auto. Des noms devenus familiers, mais dont le fonctionnement et la légalité restent parfois flous. Concrètement, CarPlay, c'est pour le système iOS installé sur les iPhones d'Apple. Et puis Android Auto, c'est pour les smartphones de diverses marques fonctionnant avec le système développé par Google. Leur principe est de projeter certaines applications sur l'écran de la voiture avec une interface simplifiée de grandes icônes et des commandes vocales.
4: Calcul de l'itinéraire vers le domicile. Il y a quelques nuages actuellement et il fait 15 degrés à Besançon. Attendez-vous à des nuages à partir de la soirée.
3: Pensez pour la conduite, l'objectif est donc d'accéder à l'essentiel. Navigation GPS avec l'application de votre choix, répondre à des SMS en les dictant, ou bien écouter la radio numérique, ou de la musique, ou des podcasts.
5: De retour, 14h, bientôt 15 minutes.
3: La question en revanche, de regarder des vidéos en roulant. Côté fonctionnement, rien de compliqué, il suffit de connecter son téléphone à la voiture avec un câble USB ou sans fil, à condition que le véhicule soit compatible. Le smartphone, quant à lui, reste dans la poche sur un support de recharge. Et si votre voiture n'est pas équipée de ce système, il existe de nombreuses solutions pour moins de 100€ que vous pouvez installer vous-même, comme un écran affixé avec une ventouse ou accroché sur le rétroviseur central. Mais alors, est-ce que c'est légal ? Eh bien, la réponse est oui. Apple CarPlay et Android Auto sont autorisés en France. Le code de la route interdit en revanche de tenir le téléphone dans la main, mais il autorise les systèmes main libre qui s'intègrent au véhicule. Attention toutefois, la tolérance a ses limites. Toucher brièvement l'écran pour lancer un itinéraire est accepté. En revanche, manipuler longuement l'écran tactile ou écrire un message avec ses doigts reste sanctionnable avec à la clé une amende et un retrait de points.

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1: Il est 6h30, excellente matinée à toutes et tous avec Autoroute Info pour ce vendredi 7 août. Ça se passe bien à l'heure actuelle, hein. Il est encore bientôt, le trafic est totalement fluide de partout, une excellente nouvelle. Si vous êtes déjà sur la route, que ce soit pour aller au travail ou bien en vacances, si vous partez en vacances, vous avez vraiment fait le bon choix de partir plutôt que les autres. Il n'y a pas d'attente par exemple en direction de l'Italie avant les deux tunnels transalpins, tunnel du Mont-Blanc et tunnel du Fréjus, pas d'attente non plus ou de trafic ralenti du côté de Valence. Pourquoi Valence? Parce qu'ensuite, eh bien, il y a l'autoroute A7, l'autoroute du soleil qui vous permet de rallier eh bien, le sud notamment. En revanche, le trafic va s'intensifier évidemment pour ce week-end de chassé-croisé à venir. On va écouter tout de suite Vivien Topaz sur les prévisions dès aujourd'hui.
2: Vendredi, on prévoit du orange dans le sens des départs en Auvergne-Rhône-Alpes et sur le quart nord-ouest. Un trafic attendu dès 11h et jusqu'en fin d'après-midi sur la 6, la 43 et la 71. Samedi 8 août, Bison Futé a classé la journée rouge partout en France dans les deux sens. Le matin, risque important de perturbations sur la 6 entre Beaune et Lyon. Et à la mi-journée, la circulation s'annonce encombrée entre Lyon et l'Italie sur la 43 et notamment au tunnel du Fréjus et du Mont-Blanc. Dimanche, la moitié sud restera majoritairement orange. Il faut s'attendre à beaucoup de monde remontant vers le nord avec la 7 et la 6 ou encore la 75 et la 71 jusqu'en milieu d'après-midi.
1: Tout de suite, c'est l'actualité générale avec la rédaction de France Info. C'est l'heure du rappel des titres.
3: 6h20, Antoine Geoffin à la une des tags antisémites et antiféministes en Dordogne.
4: Inscrit sur une fresque rendant hommage à Louise Michel, indique ici Périgord, une étoile de David a posé sur le front de la figure révolutionnaire du 19e siècle. Le maire dénonce des actes abjects. L'artiste va repeindre son œuvre. 120 pompiers mobilisés cette nuit dans l'Aude à Montserret, au sud-ouest de Narbonne, pour surveiller ce feu déclaré fixé hier en fin de journée. Et les pompiers qui noient les points chauds, l'incendie a pris après un accident de la route et parcouru une centaine d'hectares. Un cas d'antavirus signalé en France, un touriste franco-argentin qui a traversé le pays le mois dernier. Il est actuellement mis à l'isolement en Espagne. Selon les autorités sanitaires, rien n'indique que le virus a circulé en France. La seule patiente touchée par la maladie à bord du bateau de croisière est sortie de l'hôpital hier en France. Et puis l'étape reine du Tour de France femme aujourd'hui, ascension du Mont Ventoux cet après-midi, 7e étape, longue de 146 km. La Suissesse Marlène Reusser est toujours maillot jaune.
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1: Et c'est Jérémy Frérot qui vous accompagne sur les prochains kilomètres avec cet extrait issu de son dernier album. Frérot, c'est tout de suite sur Autoroute Info.
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1: Tout se passe bien actuellement hein, sur l'ensemble des autoroutes alpines, pas de difficultés. Donc, que ce soit à Lyon, à Grenoble, à Chambéry, du côté de la Suisse, des frontières franco-suisses ou franco-italiennes, pas d'attente. Avant, les deux tunnels transalpins, tunnel du Mont-Blanc et tunnel du Fréjus. Une matinée calme, on en profite. On va profiter d'un classique de Bon Jovi qui arrive, ce sera juste après Rihanna sur Autoroute Info. Belle matinée à vous, bel été, bonnes vacances.

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1: Et à cette heure-ci, à 6h44 précisément, hein, tout se passe bien pour vous. Pas de difficultés sur le réseau alpin, que ce soit à Lyon, à Grenoble, du côté de Chambéry. Si vous roulez en direction de la Suisse, il n'y a pas d'attente à l'heure actuelle, hein, à l'approche de la douane de Bardonnay. Idem si vous roulez en direction de l'Italie. Pas d'attente avant les deux tunnels transalpins, tunnel du Mont-Blanc et tunnel du Fréjus. Aujourd'hui, vendredi, c'est une journée classée orange en région Auvergne-Rhône-Alpes dans le sens des départs, également orange dans le sens des retours. Demain samedi, bison futé voire rouge, hein, sur le plan national dans les deux sens de circulation. Des prévisions trafic à retrouver sur la page Facebook, hein, d'Autoroute Info. Et puis en cette période de forte chaleur, évidemment il est important de rappeler que certains comportements sont à proscrire avec les risques d'incendie qui sont élevés. Le commandant Jean-Noël Chapuis du service départemental d'incendie de la Haute-Savoie. Il est interrogé par Félix Toupin. On l'écoute.
2: Quand on est sur la route en tant qu'usager, bien entendu, ne surtout pas procéder à des jets de mégots de cigarettes dans la nature, puisque les bordures de route sont bien souvent composées d'une strate herbacée, donc simplement de l'herbe qui est le premier niveau de végétation à réagir à la sécheresse et qui se trouve depuis bien longtemps jaunie du fait de l'absence d'humidité dans les végétaux. Typiquement, cette strate, elle va avoir tendance à permettre l'éclosion et la propagation d'un feu beaucoup plus facilement. Et je dirais que tout gel mégot va conduire de toute manière à l'inflammation de la végétation.
1: Pas de travaux, hein, évidemment, ce week-end, nouveau week-end de chassés-croisés, les travaux nocturnes qui pourront reprendre lundi prochain. On vous rappelle tout de même cette information, ça peut vous servir, on vous le souhaite pas, mais vous pouvez tomber en panne sur l'autoroute. Que faire dans ces cas-là? Surtout, on panique pas, évidemment, en cas de panne sur autoroute, on contacte les bornes d'appel d'urgence orange. Celles-ci sont disponibles tous les 2 km le long des autoroutes, hein, dans les refuges ou dans les aires. Et puis, vous mettez bien derrière les glissières de sécurité, surtout vous ne restez ni dans votre véhicule évidemment, ni aux abords du véhicule sur les voies de circulation ou sur bande d'arrêt d'urgence, bien derrière les glissières de sécurité. Et puis vous avez aussi l'application SOS Autoroute en cas de problème.
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1: On fera un bond dans les années 90, hein, dans quelques minutes, pour parler souvenirs sur la route des vacances. En attendant, c'est un son qui sent bon l'été. Nika, One Track Mind, c'est tout de suite sur Autoroute Info. 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
1: Tout se passe très bien en ce vendredi matin, vendredi 7 août, hein, pas de perturbation à noter actuellement sur l'ensemble du réseau alpin, même si le trafic, vous vous en doutez, va augmenter au fil de la journée. Une information concernant les camions, les chauffeurs poids lourds de plus de 7,5 tonnes sont exceptionnellement interdits de circulation en Italie ce vendredi 7 août de 16h à 22h. La route des vacances, c'est aussi celle des souvenirs. Aujourd'hui, on fait un bond dans les années 90 avec Myriam Boyed et Elliot Monod. Prochain point complet sur vos conditions de circulation qui sont excellentes actuellement. Ce sera à 7h. Belle matinée, bel été, bonne route avec Autoroute Info.
2: Retour à l'été 1998.
3: Doc Martens ou basket blanche. Dans les années 90, c'est jean baggy pour les skateurs, chemise à carreaux pour les rockers et jean taille basse et buffalo pour les fans des Spice Girls. If you wanna be my
2: lover. Internet commence à s'inviter dans le quotidien. Bon, le débit est lent et occupe la ligne du téléphone fixe qui permet à l'époque d'appeler les copains pour organiser des parties de PlayStation, à jouer à Tomb Raider, Gran Turismo ou Tekken 3. Round 2. C'est aussi l'année de Windows 98 et de films mythiques comme Titanic ou Godzilla, pendant qu'en France, un certain François Pignon est invité à dîner.
4: J'en tiens, comment est-il ? Un champion du monde.
3: Pour partir à la mer, on s'installe dans la 406 Break, l'espace ou la Clio 2, et on roule pour la première fois sur une A39 toute neuve entre Dijon et Bourg-en-Bresse.
2: Côté sécurité routière, la réglementation se durcit. Ceinture obligatoire à l'arrière, permis à point déjà instauré, et limite d'alcoolémie fixée à 0,5 g par litre de sang.
3: Dans l'autoradio en 98, c'est Eurodance ou rock alternatif. On écoute Ace of Base, Corona, Placebo ou encore les tubes de Nirvana. Mais le vent tourne déjà. Rap et R&B s'apprêtent à devenir la bande-son de la décennie suivante.
2: En voiture, les CD ont trouvé leur place et on écoute nos meilleurs compiles sur la route des vacances. Bien qu'il n'y ait toujours pas de GPS, les premières radios d'infotrafic se développent sur le 107.7. Autoroute Info, fête cette année-là, c'est 7 ans.
3: À l'arrière, dans les baladeurs CD, les jeunes écoutent Snoop Dogg et Mano, tandis qu'une autre mélodie résonne partout, celle d'un pays en fête après le sacre des Bleus en Coupe du Monde, 3-0 face au Brésil.
5: Deux buts de Zidane, un but de Petit. Je crois qu'après avoir vu ça, on peut mourir tranquille.
2: Et oui, cet été-là, c'était comme ça.

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1: Il est 7h, ravi de vous accompagner, bienvenue.
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1: Une circulation qui s'effectue tout à fait normalement pour ce vendredi 7 août. Si vous nous rejoignez sur Autoroute Info, vous êtes peut-être déjà sur la route du travail ou des vacances au cœur de l'été. Si vous êtes sur la route des vacances, vous avez fait le bon choix de partir à l'eau.

0: ce matin, en tout cas tôt, puisque actuellement il n'y a aucune perturbation en direction de l'Italie. Par exemple, pas d'attente avant les deux tunnels transalpins, tunnel du Mont-Blanc et tunnel du Fréjus. Et puis ça se passe bien sur les axes principaux, la 43, l'axe Lyon-Chambéry-Albertville, ça se passe bien autour de Grenoble. Du côté de Valence également, puisqu'à Valence ensuite vous pouvez récupérer l'autoroute A7, l'autoroute du Soleil qui vous emmène directement dans le sud de la France, ou peut-être pourquoi pas en Espagne pour les plus aventureux. Une journée quand même où le trafic va augmenter, évidemment, j'ai envie de dire, à la veille de ce nouveau week-end de chasse et croisée. Aujourd'hui, la couleur est orange pour Bison Futé dans le sens des départs en Auvergne-Rhône-Alpes, orange également dans le sens des retours. Demain samedi, ce sera rouge, rouge sur le plan national dans les deux sens de circulation. Et puis dimanche, dans le sens des départs, c'est orange pour la région Auvergne-Rhône-Alpes et orange également dans le sens des retours. Et puis évidemment, en été, vous le savez, le risque d'incendie est accru. On l'a vu avec l'actualité générale. Quelques gestes simples permettent de l'éviter. Rappel important avec Vivien Topin.
1: Ne jetez jamais de mégots par la fenêtre. Mal éteint, il peut enflammer la végétation en bordure des voies ou sur les aires de repos. Vérifiez l'arrimage de votre chargement. Un objet traînant au sol peut produire des étincelles et embraser l'accotement. Surveillez également votre moteur en cas de fumée, de surchauffe ou d'odeur suspecte. Rangez-vous sur la bande d'arrêt d'urgence, si possible au niveau d'un refuge. Vous coupez le contact, ensuite faites sortir les passagers derrière les glissières et appelez les secours à l'aide d'une borne d'appel d'urgence ou de l'application SOS Autoroute.
0: L'actualité générale avec la rédaction de France Info, c'est tout de suite pour le rappel des titres.
2: Voici la fois en une minute avec vous, Antoine Geoffin. À la une, une cible prioritaire de la justice française arrêtée hier en Algérie.
3: Rachid Djea, soupçonné d'être l'une des figures du trafic de drogue dans la cité de la Castellane à Marseille. Sur X, le ministre français de la justice se félicite de l'arrestation d'un cadre du narcotrafic. Son frère, Mohamed Djea, purge actuellement une peine de prison en Algérie. Il avait été arrêté depuis 3 ans dans ce pays. Une semaine après l'intrusion de dizaines de milliers de migrants marocains dans l'enclave espagnole de Ceuta en Afrique du Nord, le gouvernement marocain se dit prêt à œuvrer pour faciliter le retour sur son territoire des mineurs non accompagnés présents sur place. Il y en a des centaines d'après les associations qui alertent sur les risques qu'ils soient victimes d'exploitation. 120 pompiers sur le terrain, toujours ce matin dans l'Aude, au sud-ouest de Narbonne, pour surveiller ce feu déclaré fixé hier soir. Après avoir parcouru 100 hectares dans l'après-midi, on est tiré d'affaire. Il n'y a ni dégâts ni blessés, dit à l'instant le maire de Saint-André de Roquelongue, invité de France Info. Sur les routes, circulation difficile aujourd'hui en Auvergne-Rhône-Alpes, dans le Nord, en Bretagne et en Pays de la Loire. Bison Futé, voie orange pour les départs, orange également pour les retours, cette fois-ci uniquement dans le quart sud-est.
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0: Dans quelques minutes, on vous proposera quelques destinations pour prendre l'air ce week-end. On parlera théâtre, reggae et lecture. En attendant, c'est Emperor City, Self-Aware sur Autoroute Info. Belle matinée.

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2: Circulation tout à fait normale actuellement sur l'ensemble du réseau alpin. Aucune difficulté en ce vendredi 7 août. Pas d'attente à noter avant les deux tunnels transalpins, tunnel du Mont-Blanc et tunnel du Fréjus si vous devez vous rendre actuellement en Italie. Du théâtre, du reggae et de la lecture, Xavier Ferrand nous propose quelques idées de sortie pour ce week-end.
3: 10 spectacles, 28 représentations dans 8 lieux d'exception. Le Festival des théâtres de Bourbon se termine ce week-end dans l'Allier avec par exemple les Caprices de Marianne au Château de la Chaise, au sud de Moulins, dont la construction s'est étalée sur 5 siècles. Pas de sponsor, pas de mécène, pas de subvention, c'est le No Logo Festival en Haute-Saône, à l'ouest de Montbéliard, qui vit donc uniquement grâce à son public. Et pas de programmation non plus, enfin en tout cas, pas avant le début ce vendredi de l'un des festivals de reggae les plus réputés de France. Lire, traverser, dire, la nuit des ours se termine ce week-end en Haute-Savoie, au nord de Chamonix, avec dimanche une randonnée accompagnée de lecture, avec notamment des extraits du livre Traversée de Marie-Hélène Lafont. Et devinez quoi, l'autrice, prix Renaudot 2020, viendra à votre rencontre.
2: Un événement qui s'affiche sur nos écrans, un piéton signalé sur l'A43 direction Grenoble-Chambéry, secteur Bourgoin-Jallieu, à hauteur de l'échangeur 8 de Bourgoin-Jallieu dans le Nord-Isère, piéton proche des voies de circulation. On est reparti en musique. Vous avez peut-être reconnu cette douce intro REM, Everybody Hurts. C'est tout de suite sur Autoroute Info. Douce matinée, bonne route.

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1: À 7h14, un piéton a rappelé sur les voies de l'A43, signalé en direction de Grenoble et de Chambéry autour du kilomètre 37. Hein, c'est autour de l'échangeur 8, Bourgoin-Jallieu. Nous sommes là dans le Nord-Isère, piéton donc signalé sur bande d'arrêt d'urgence, en tout cas très proche des voies de circulation. Il peut y avoir un ou deux véhicules en panne sur bande d'arrêt d'urgence. Dans ces cas-là, décalez-vous sur la gauche pour respecter le corridor de sécurité. Gardez de la distance entre votre véhicule qui circule et le véhicule à l'arrêt. Concernant le trafic, aucune perturbation en ce vendredi matin, vendredi 7 août. Tout se passe très bien sur l'ensemble du réseau alpin de Lyon à Grenoble, en passant par Chambéry, Annecy, Albertville, jusqu'en direction de la Suisse et de l'Italie. Aucune attente avant les deux tunnels transalpins, tunnel du Fréjus et tunnel du Mont-Blanc, même si la circulation, vous vous en doutez, va augmenter au fil de la journée pour cette journée classée orange dans le sens des départs en Auvergne-Rhône-Alpes.
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1: La météo. On écoute Hélène Belgaout de Météo France, les prévisions pour cet après-midi.
2: Cet après-midi, le soleil dominera encore largement sur toutes les régions. Des nuages pourront néanmoins se développer sur le relief des Alpes et donner une petite ondée orageuse. Le Mistral soufflera à 40 ou 50 km/h sur la vallée du Rhône. Les températures maximales resteront au-dessus des normales de saison. Elles atteindront 28 degrés à Paris, 29 à Nancy et à Langres, 30 à Bourges, Dijon, Besançon et Clermont-Ferrand, 31 à Mulhouse et Lyon, 32 à Grenoble et 33 degrés entre Pau et Langon. Sur le littoral aquitain ensoleillé, la mer sera belle à peu agitée avec une eau allant de 22 à 25 degrés de la Gironde au Pays Basque. Sur les plages, la température atteindra 27 à 32 degrés de Biarritz à Soulac. Sur les plages méditerranéennes ensoleillées également, elle atteindra 32 à 36 degrés, celle de l'eau 25 à 29 degrés du Canet à Nice, avec une mer belle à peu agitée. Les températures seront en hausse samedi avant une dégradation orageuse par le sud dimanche. Bonne route avec Météo France sur Autoroute Info.
1: Tout de suite, on est reparti avec Teddy Swims pour vous accompagner sur les prochains kilomètres. Mr. No, It All sur Autoroute Info. Belle matinée.

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1: Avec ce piéton à rappeler sur les voies de la 43 entre le secteur de Bourgoin-Jallieu et la bifurcation avec la 48 à 43 direction Grenoble. Chambéry, piéton signalé proche de cet échangeur 8, Bourgoin-Jallieu dans le nord Isère. Et tout de suite, on retrouve Vivien Topa pour les prévisions de ce nouveau week-end de chassé-croisé.
2: Vendredi, on prévoit du orange dans le sens des départs en Auvergne-Rhône-Alpes et sur le quart nord-ouest. Un trafic attendu dès 11h et jusqu'en fin d'après-midi sur la 6, la 43 et la 71. Dans le sens des retours, le trafic sera chargé sur l'arc méditerranéen. Samedi 8 août, Bison Futé a classé la journée rouge partout en France dans les deux sens. Le matin, risque important de perturbation sur la 6 entre Beaune et Lyon. À la mi-journée, la circulation s'annonce encombrée vers et en provenance de l'Italie sur la 43 avec aussi beaucoup de monde à prévoir au tunnel transalpin du Fréjus et du Mont-Blanc. Dimanche, la moitié sud restera majoritairement orange. Il faudra s'attendre à beaucoup de monde remontant de Montpellier vers Paris avec la 75 puis la 71 jusqu'en milieu d'après-midi, tout comme sur l'autoroute du Soleil entre Marseille et Paris en passant par Lyon. Lundi, des retours encore des vacanciers du côté de la Méditerranée, des perturbations en vue sur la 480 dans la traversée de Grenoble.
1: Kin pourra vous accompagner en musique Somewhere Only We Know. C'est sur Autoroute Info. Prochain point complet sur vos conditions de circulation qui sont bonnes, hein, ce vendredi matin. Ce sera à 7h30.

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1: Il est 7h30, ravi de vous accompagner en ce vendredi matin. Une matinée calme, tant mieux pour vous si vous êtes déjà sur les routes en direction du travail ou sur la route de vos vacances. Ça se passe très bien sur l'ensemble du réseau alpin. Aucune perturbation, tout simplement. Pas d'attente pour les voitures avant le tunnel du Mont Blanc. Pas d'attente non plus avant celui du Fréjus en direction de l'Italie. Ça se passe bien au niveau des douanes franco-suisses. Et puis à Lyon, à Chambéry, à Grenoble, du côté d'Annecy-Albertville également. Le trafic est fluide, idem du côté de Valence si vous devez rallier ensuite l'autoroute A7, l'autoroute du soleil. Il y avait un piéton du côté de Bourgoin-Jallieu, il n'est plus signalé. Une excellente nouvelle pour vous. Sur les réseaux APRR et AREA, on vous le rappelle, toutes les aires de service sont équipées de bandes de recharge pour véhicules électriques. La carte des aires sur votre trajet est disponible sur le site voyage.aprr.fr, voyage.aprr.fr. N'attendez pas le dernier moment, évidemment, pour recharger, conserver au moins 20% de marge de sécurité. Et puis, évidemment, aussi sur les aires, faites preuve de civisme en ne laissant pas votre véhicule branché une fois celui-ci rechargé. Sur les réseaux APRR et AREA, hein, une aire de repos, on vous le rappelle, est disponible tous les 15 à 20 km. Et les aires de service, donc, avec plus de service, tout simplement, comme les bornes de recharge, les stations de gonflage, les boutiques, les aires de service, elles, sont disponibles tous les 40 à 50 km le long des autoroutes. Tout de suite, c'est l'actualité générale avec la rédaction de France Info. Place au rappel des titres.
2: Avec Antoine Geoffin. Risque maximal de feux de forêt dans 3 départements aujourd'hui. Le Var, les Bouches-du-Rhône et le Vaucluse sont en rouge. 9 départements du Sud placés en orange, risque élevé, dont l'Aude où le feu qui a parcouru 100 hectares hier au sud-ouest de Narbonne a été fixé en fin de journée. On est tiré d'affaire, dit ce matin sur France Info le maire de Saint-André de Roquelongue. Pas de train, au moins jusqu'à la mi-journée en gare de Tours, indique ici Touraine à cause d'un incident sur un chantier proche d'un poste d'aiguillage pour les TER au départ de cette gare. Des bus de remplacement sont mis en place. Donald Trump affirme que le détroit d'Ormuz va bientôt rouvrir. Interrogé au sujet de ce bras de mer stratégique que l'Iran bloque encore, le président américain assure que les négociations se passent très bien. Cette semaine, l'Iran s'est accordé avec le sultanat d'Oman sur un nouvel itinéraire de transit pour les bateaux. Le tennis et deux Français en huitième de finale du Masters 1000 de Montréal, Arthur Fils et Arthur Rinderknecht qualifiés cette nuit. C'est fini en revanche pour Tito Androguet. En football, cette fois-ci, Vinicius prolonge son contrat avec le Real Madrid jusqu'en 2032. L'ailier brésilien coéquipier de Kylian Mbappé était annoncé sur le départ.
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1: On reste un peu dans la thématique football avec l'hymne de la Coupe du Monde 2026 qui s'est terminé le 19 juillet dernier. Burna Boy, Shakira, c'est Dai Dai sur Autoroute Info.

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7: Avec une circulation fluide sur l'ensemble des autoroutes alpines, aucune perturbation. Actuellement, une excellente nouvelle, hein, si vous êtes déjà sur la route du travail ou la route des vacances en ce vendredi 7 août. Malgré tout, les prévisions trafic nous indiquent une augmentation de la circulation au fil de la journée. Bison Futé, voie orange aujourd'hui dans le sens des départs comme dans le sens des retours. Des prévisions trafic à retrouver sur la page Facebook d'Autoroute Info sur autoroute-info.fr. L'été, les routes se chargent, évidemment, on en parlait, et de nombreux automobilistes roulent encore sans assurance. Un risque qui peut entraîner, entre autres, des endettements à vie. Octavine Brobel-Dorsman.
8: En France, 800 000 automobilistes roulent sans assurance. Sur les autoroutes et les grands axes, le trafic s'intensifie. Pourtant, parmi ces conducteurs et conductrices, certains prennent la route sans couverture en cas d'accident. Une pratique illégale, mais qui tend à se banaliser. Les raisons sont souvent par souci économique ou par négligence. Pour tenter de réduire ce chiffre, la Matmut déploie une campagne de sensibilisation à grande échelle. Son objectif, rappeler que rouler sans assurance n'est pas seulement une infraction, mais aussi un risque majeur. Car les conséquences peuvent être lourdes. En cas de contrôle, les sanctions sont pénales. Amende, suspension du permis, voire confiscation du véhicule. Mais le plus grave survient en cas d'accident, évidemment. Sans assurance, le conducteur doit indemniser lui-même les victimes, parfois à hauteur de plusieurs centaines de milliers d'euros. Un risque financier et humain considérable, souvent sous-estimé. Avec cette campagne, l'assureur veut remettre ce sujet au centre des préoccupations, notamment en période de grand départ, où les comportements à risque peuvent se multiplier.
7: Allez, un grand classique de Pascal Obispo pour continuer ensemble la route tombée pour elle. Excellente matinée.

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1: La circulation qui se déroule tout à fait normalement sur l'ensemble des autoroutes alpines, une excellente nouvelle pour vous. Actuellement, il peut y avoir un ou deux véhicules en panne sur bande d'arrêt d'urgence. Dans ces cas-là, pas de gêne direct au trafic. Décalez-vous sur la gauche pour respecter le corridor de sécurité et garder de la distance entre votre véhicule en circulation et un véhicule à l'arrêt. On en profite avec cette actualité calme, actualité trafic calme, pour évidemment parler des risques d'incendie qui sont encore élevés aujourd'hui. Quelques gestes simples permettent de l'éviter. C'est important de le rappeler, Vivien Topin.
2: Ne jetez jamais de mégots par la fenêtre. Mal éteint, il peut enflammer la végétation en bordure des voies ou sur les aires de repos. Vérifiez l'arrimage de votre chargement. Un objet traînant au sol peut produire des étincelles et embraser l'accotement. Surveillez également votre moteur en cas de fumée, de surchauffe ou d'odeur suspecte. Rangez-vous sur la bande d'arrêt d'urgence, si possible au niveau d'un refuge. Vous coupez le contact, ensuite faites sortir les passagers derrière les glissières et appelez les secours à l'aide d'une borne d'appel d'urgence ou de l'application SOS Autoroute.
1: Pas de travaux nocturnes hein, pour ce week-end à venir. L'occasion de vous rappeler qu'il va y avoir du monde. Évidemment, bison futé, voie orange aujourd'hui dans le sens des départs comme dans le sens des retours. Demain, c'est une journée classée rouge dans les deux sens au niveau national. Des prévisions trafic pour plus de détails à retrouver sur la page Facebook d'Autoroute Info ou sur autoroute-info.fr.
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1: Le temps pour aujourd'hui. La météo tout de suite avec Météo France, Hélène Belgaout, les prévisions pour cet après-midi.
3: Cet après-midi, le soleil dominera encore largement sur toutes les régions. Les nuages pourront néanmoins se développer sur le relief des Alpes et donner une petite ondée orageuse. Le Mistral soufflera à 40 ou 50 km/h sur la vallée du Rhône. Les températures maximales resteront au-dessus des normales de saison. Elles atteindront 28 degrés à Paris, 29 à Nancy et à Langres, 30 à Bourges, Dijon, Besançon et Clermont-Ferrand, 31 à Mulhouse et Lyon, 32 à Grenoble et 33 degrés entre Pau et Langon. Sur le littoral aquitain ensoleillé, la mer sera belle à peu agitée avec une eau allant de 22 à 25 degrés de la Gironde au Pays Basque. Sur les plages, la température atteindra 27 à 32 degrés de Biarritz à Soulac. Sur les plages méditerranéennes ensoleillées également, elle atteindra 32 à 36 degrés, celle de l'eau 25 à 29 degrés du Canet à Nice, avec une mer belle à peu agitée. Les températures seront en hausse samedi avant une dégradation orageuse par le sud dimanche. Bonne route avec Météo France sur Autoroute Info.
1: Muse, tout de suite, pour continuer ensemble et vous accompagner sur le réseau alpin. Nouvel album, hein, ils sont de retour. Un nouvel album sorti à la fin du mois de juin, là, dernier. Ils seront en concert Muse en France, notamment à Paris La Défense Arena. Ce sera le 27 novembre. Ils seront également du côté de Montpellier. Ce sera les 3 et 4 décembre. Muse, c'est tout de suite sur Autoroute Info.

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7: Circulation fluide sur l'ensemble des autoroutes alpines. Aucune difficulté à signaler en ce vendredi matin. Vendredi 7 août. Vous voyagez avec des jeunes enfants ou un bébé. À quelle heure partir? De jour pour moins de fatigue ou de nuit pour plus de calme? Chacune de ces deux solutions a ses avantages et ses inconvénients. Antoine Oppard.
8: Partir juste après le déjeuner, c'est une solution souvent adoptée pour un trajet de 2 à 4 heures. Avec un peu de chance, les petits s'endorment vite et à leur réveil, soit vous êtes arrivé, soit c'est l'heure du goûter, idéal pour la pause. Si vous avez moins de chance, les petits ou bébés s'ennuieront, ils risquent de demander votre attention plus ou moins bruyamment. Partir la nuit pour un long trajet, cela permet d'éviter la chaleur et la circulation. Deux variantes sont possibles, prendre la route à l'heure du coucher des enfants, en espérant qu'ils dorment pendant tout le voyage, ou alors dormir quelques heures et vers 4 heures du matin, transporter les petits endormis dans la voiture pour rouler tranquille 3 à 4 heures avant qu'ils ne se réveillent pour de bon. Mais attention, en tant que conducteur, si vous sentez que vous aussi vous commencez à somnoler, arrêtez-vous sur les aires le temps qu'il faudra pour reprendre des forces. Si vous êtes plusieurs conducteurs, relayez-vous. Si les petits s'agacent, bébés chouinent, ils ont du mal à trouver le sommeil, le passager pourra toujours chanter une berceuse, donner un doudou, tomber par terre, etc. Pour laisser au conducteur le soin d'être concentré sur son trajet.
7: Louisa Soleil Bleu arrive, ce sera juste après Maniac sur Autoroute Info. Excellente matinée, bonne route, prochain point complet sur vos conditions de circulation qui sont bonnes, ce sera à 8h.

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1: Il est 8h, ravi de vous accompagner. Belle matinée.
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1: Et c'est une matinée comme on les aime, calme sur le réseau alpin. Vraiment aucune perturbation en ce vendredi, c'est tout, ça se passe très bien.

0: bien à l'heure actuelle du côté de l'agglomération lyonnaise, autour de Grenoble également, que ce soit la Roquette Sud, la Nationale 85. Ça se passe bien sur l'axe A43, Lyon, Chambéry, Albertville. Pas d'attente non plus en direction de l'Italie, peut-être si vous êtes sur la route des vacances avant les deux tunnels transalpins, tunnel du Mont-Blanc, tunnel du Fréjus, idem du côté d'Annecy, Albertville ou bien en direction de la Suisse. En revanche, évidemment, cette fin de semaine au cœur de l'été, elle sera chargée sur les routes avec notamment un drapeau rouge demain samedi sur tout le pays dans les deux sens de circulation. Aujourd'hui, bison futé voit orange en région Rhône-Alpes dans le sens des départs, donc le trafic qui va se charger petit à petit au fil de la journée, sûrement à la sortie du travail au cours de l'après-midi. On voit les prévisions trafic avec Vivien Topa.
1: Vendredi, on prévoit du orange dans le sens des départs en Auvergne-Rhône-Alpes et sur le quart nord-ouest. Un trafic attendu dès 11h et jusqu'en fin d'après-midi sur la 6, la 43 et la 71. Samedi 8 août, bison futé a classé la journée rouge partout en France dans les deux sens. Le matin, risque important de perturbations sur la 6 entre Beaune et Lyon. Et à la mi-journée, la circulation s'annonce encombrée entre Lyon et l'Italie sur la 43 et notamment au tunnel du Fréjus et du Mont-Blanc. Dimanche, la moitié sud restera majoritairement orange. Il faut s'attendre à beaucoup de monde remontant vers le nord avec la 7 et la 6 ou encore la 75 et la 71 jusqu'en milieu d'après-midi.
0: L'actualité générale, c'est tout de suite avec la rédaction de France Info. Place au rappel des titres.
2: Avec Antoine Joffin. Antoine, le chômage augmente légèrement au deuxième trimestre.
3: Plus 0,2 points, soit 8,3%, le niveau le plus haut depuis l'automne 2020 en France. 2 700 000 personnes recherchent activement un travail. Les pompiers surveillent les points chauds au sud-ouest de Narbonne. Ils sont 120 ce matin encore à noyer les derniers points chauds de l'incendie. Parti hier après-midi et déclaré fixé hier soir, les flammes ont parcouru une centaine d'hectares. Une fusillade ce vendredi dans un lycée thaïlandais près de Bangkok, la capitale. D'après les médias locaux, il y a au moins 4 morts, 15 blessés. Le tireur est un adolescent. Il est mort lui aussi. Journée de départ en vacances et circulation difficile aujourd'hui en Auvergne-Rhône-Alpes, dans le Nord, en Normandie, en Bretagne et dans les pays de la Loire. Bison futé voit orange. Orange également pour l'Auvergne-Rhône-Alpes, seulement dans le sens des retours cette fois-ci.
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0: On écoute Tame Impala et Jenny, c'est l'un des tubes de cet été 2026. Dracula sur Autoroute Info. Bonne route à vous.

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6: Circulation qui s'effectue tout à fait correctement sur l'ensemble des autoroutes alpines, même si le trafic commence à augmenter quand même, hein, ça y est, à partir de 8h hein, déjà, trafic qui est en légère augmentation à l'approche du tunnel du Mont-Blanc, une dizaine de véhicules, hein, pas plus, hein, pour l'instant ça reste très léger, et un trafic dense du côté de Chambéry, on le sait, il va y avoir de plus en plus de monde sur le réseau alpin pour cette journée classée orange dans le sens des départs. Tout de suite, le vrai faux d'Autoroute Info, Paulin Caillard, Géraldine Mia.
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8: Vrai ou faux, les sociétés d'autoroute ne tiennent pas compte de la préservation des oiseaux dans leur environnement.
9: C'est complètement faux. Les sociétés concessionnaires d'autoroute tentent à réduire leur empreinte environnementale, notamment en préservant la biodiversité. Par exemple, en région grenobloise, lors du réaménagement d'une partie de l'A480, une autoroute située entre la ville et une rivière, de nombreux nichoirs ont été installés dans les murs anti-bruit pour accueillir différentes espèces d'oiseaux. La bergeronnette grise, le rouge-queue noir, la mésange charbonnière et la mésange bleue, tous ces petits volatiles ont pris possession de ces petits gîtes. Une vraie réussite dans ce milieu urbain, puisque plusieurs nichés ont pu être observés. Le vrai faux d'Autoroute Info, ce sont vos questions, nos réponses à retrouver sur autoroute-info.fr.

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1: Une circulation qui s'effectue tout à fait normalement à l'heure actuelle, même si le trafic, on le disait, commence à augmenter quelque peu, et notamment à l'approche du tunnel du Mont-Blanc, il y a une bonne trentaine de véhicules. Hein. Le trafic a commencé à augmenter peu après 8 heures, tout était calme, et puis là ça commence à s'emballer. On s'y attendait à l'approche de ce tunnel du Mont-Blanc, il y a pour l'instant une dizaine de minutes à patienter en direction de l'Italie pour cette journée classée orange, on le rappelle. Dans le sens des départs en région Auvergne-Rhône-Alpes. Des prévisions de trafic à retrouver sur la page Facebook d'Autoroute Info ou sur autoroute-info.fr. Demain, bison futé, voie rouge dans les deux sens de circulation, dans le sens des départs comme dans le sens des retours. Et puis, il y a également un trafic en augmentation au sud de Chambéry. Ça se passe sur l'A43 en direction d'Albertville ou de Grenoble au kilomètre 100, hein, c'était dans le secteur de Saint-Baldoff, après avoir traversé la voie rapide urbaine de Chambéry. Il y a à peu près 1 km de ralentissement, on va dire.
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1: Et la météo. Le temps pour cet après-midi, en ce vendredi 7 août. Hélène Belgaout, Météo France.
2: Cet après-midi, le soleil dominera encore largement sur toutes les régions. Les nuages pourront néanmoins se développer sur le relief des Alpes et donner une petite ondée orageuse. Le Mistral soufflera à 40 ou 50 km/h sur la vallée du Rhône. Les températures maximales resteront au-dessus des normales de saison. Elles atteindront 28 degrés à Paris, 29 à Nancy et à Langres, 30 à Bourges, Dijon, Besançon et Clermont-Ferrand, 31 à Mulhouse et Lyon, 32 à Grenoble et 33 degrés entre Pau et Langon. Sur le littoral aquitain ensoleillé, la mer sera belle à peu agitée avec une allant de 22 à 25 degrés de la Gironde au Pays Basque. Sur les plages, la température atteindra 27 à 32 degrés de Biarritz à Soulac. Sur les plages méditerranéennes, ensoleillées également, elle atteindra 32 à 36 degrés, celle de l'eau 25 à 29 degrés du Canet à Nice, avec une mer belle un peu agitée. Les températures seront en hausse samedi avant une dégradation orageuse par le sud dimanche. Bonne route avec Météo France sur Autoroute Info.
1: Bruno Mars, c'est tout de suite extrait de son album sorti en début de cette année 2026, I Just Might, c'est tout de suite sur Autoroute Info. Excellente matinée, bel été, bonnes vacances si vous êtes sur la route des vacances.

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6: Avec du monde qui commence à arriver à l'approche du tunnel du Mont-Blanc, en direction de l'Italie, évidemment, sur la route nationale 205. Il faut patienter 15 minutes, selon les dernières informations communiquées par le PC Sécurité de ce tunnel du Mont-Blanc. Et puis le trafic également légèrement ralenti au sud de Chambéry, direction Grenoble, Albertville ou l'Italie, après la sortie 20 Saint-Baldoff. On écoute Vivien Topa pour les prévisions de ce week-end au cœur de l'été. Nouveau week-end de chasse et croisée. Drapeau rouge samedi sur tout le pays.
7: Vendredi, on prévoit du orange dans le sens des départs en Auvergne-Rhône-Alpes et sur le quart nord-ouest. Un trafic attendu dès 11h et jusqu'en fin d'après-midi sur la 6, la 43 et la 71. Dans le sens des retours, le trafic sera chargé sur l'arc méditerranéen. Samedi 8 août, Bison Futé a classé la journée rouge partout en France dans les deux sens. Le matin, risque important de perturbation sur la 6 entre Beaune et Lyon. À la mi-journée, la circulation s'annonce encombrée vert et en provenance de l'Italie sur la 43 avec aussi beaucoup de monde à prévoir au tunnel transalpin du Fréjus et du Mont-Blanc. Dimanche, la moitié sud restera majoritairement orange. Il faudra s'attendre à beaucoup de monde remontant de Montpellier vers Paris avec la 75 puis la 71 jusqu'en milieu d'après-midi, tout comme sur l'autoroute du Soleil entre Marseille et Paris en passant par Lyon. Lundi, des retours encore des vacanciers du côté de la Méditerranée, des perturbations en vue sur la 480 dans la traversée de Grenoble.
6: On est reparti au programme Dominique Faek, Louise Attaque et Benson Boone, Beautiful Things. C'est tout de suite sur Autoroute Info. Prochain point, 8h30. Bonne route.

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1: À 8h30, le trafic est en train d'augmenter sur le réseau alpin, notamment en direction de l'Italie, à l'approche du tunnel du Mont-Blanc. Il y a un peu moins d'un kilomètre de bouchon et 15 minutes à patienter pour les automobilistes qui se trouvent à l'approche de cet ouvrage avant d'entamer la traversée des Alpes. 12 minutes de traversée sous ce tunnel du Mont-Blanc pour vous. Pas d'attente avant l'autre tunnel transalpin, le tunnel du Fréjus sur la 43 Maurienne. Il peut y avoir quelques ralentissements très légers du côté de la voie rapide urbaine de Chambéry dans une zone de travaux, secteur La Motte-Servolex. Et puis un léger ralentissement au sud de Chambéry, direction Grenoble ou Albertville, après la sortie 20 Saint-Baldoff, avant le péage de Chignin. Sur le reste du réseau alpin, ça se passe très bien, que ce soit du côté de l'agglomération lyonnaise sur la 43, ça se passe bien également à Grenoble. Contournement grenoblois, national 85. Excellente matinée, belle journée à toutes et tous. Vous êtes à l'écoute d'Autoroute Info. Tout de suite, c'est l'actualité générale avec la rédaction de France Info. Place au rappel des titres.
2: Avec Antoine Geoffin. Antoine, 120 pompiers encore mobilisés ce matin au sud-ouest de Narbonne dans l'Aude.
3: Pour surveiller ce feu parti hier après-midi après un accident de la route, il a parcouru une centaine d'hectares avant d'être fixé hier en fin de journée. On est tiré d'affaire, dit ce matin sur France Info le maire de Saint-André de Roquelongue. Pas de dégâts ni de blessés d'après lui. Trois départements en risque maximal feu de forêt aujourd'hui, le Var, les Bouches-du-Rhône, le Vaucluse. 9 départements du sud en risque élevé. 8 départements du quart sud-est sont eux en vigilance orange canicule, sécheresse, chaleur, incendie. Quelle réponse? On en parle dans 10 minutes avec le député écologiste Benoît Biteau, invité du 8.30 France Info. Le taux de chômage augmente au deuxième trimestre, plus 0,2 points selon l'INSEE, soit 8,3% au plus haut depuis l'automne 2020. Le prix de l'essence en légère baisse ce matin, en dessous des 2 euros le litre en moyenne, d'après les données compilées par le gouvernement et calculées par l'agence Radio France. Le gazole, lui, coûte toujours plus de 2 euros le litre, alors que le détroit d'Ormuz est encore bloqué par l'Iran. Les négociations se passent bien, assure Donald Trump.
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1: Dans quelques instants, l'essentiel du week-end, on parlera théâtre, reggae et lecture. En attendant, c'est un duo MC Solar, Zao, extrait du dernier album de Zao. Ils reprennent le tube Caroline, ça donne comme Caroline. C'est tout de suite, c'est sur Autoroute Info. Bonne route à vous.

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12: À 8h38, il faut rappeler ces 15 minutes à patienter à l'approche du tunnel du Mont-Blanc en direction de l'Italie. Au moment d'évoquer le Mont-Blanc, deux événements s'affichent sur nos écrans. Des obstacles, l'un sur l'A43 direction Lyon, kilomètre 15, c'est après le péage de Saint-Quentin-Falavier au niveau de la jonction avec l'A432, c'est l'axe de l'aéroport qui mène notamment à l'aéroport. Il y a des morceaux de plastique et puis sur l'A41 direction Chambéry, kilomètre 34, c'est après la sortie 22, Pontcharra. Il y a des plaques de polystyrène signalées donc en même temps, mais sur deux secteurs différents, région lyonnaise et du côté de Pontcharra, entre Grenoble et Chambéry. Allez, tout de suite, l'essentiel du week-end, du théâtre, du reggae, de la lecture. Xavier Ferrand vous propose quelques idées de sortie.
13: 10 spectacles, 28 représentations dans 8 lieux d'exception. Le Festival des théâtres de Bourbon se termine ce week-end dans l'Allier avec par exemple les Caprices de Marianne au Château de la Chaise, au sud de Moulins, dont la construction s'est étalée sur 5 siècles. Pas de sponsor, pas de mécène, pas de subvention, c'est le No Logo Festival en Haute-Saône, à l'ouest de Montbéliard, qui vit donc uniquement grâce à son public. Et pas de programmation non plus, enfin en tout cas, pas avant le début, ce vendredi, de l'un des festivals de reggae les plus réputés de France. Lire, traverser, dire, la nuit des ours se termine ce week-end en Haute-Savoie, au nord de Chamonix, avec dimanche, une randonnée accompagnée de lectures, avec notamment des extraits du livre « Traversée » de Marie-Hélène Lafon. Et devinez quoi, l'autrice, prix Renaudot 2020, viendra à votre rencontre.
12: On est reparti avec No Doubt de Gwen Stefani, It's My Life. Excellent.

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1: Des obstacles à rappeler en région lyonnaise sur la 43 direction Lyon, kilomètre 15 après le péage de Saint-Quentin-Falavie au niveau de la jonction avec la 432, l'axe qui mène à l'aéroport. Différents morceaux de plastique sur les voies. Voie de gauche, voie du milieu, notamment les agents autoroutiers vont arriver sur place dans les prochaines minutes. D'autres obstacles cette fois-ci entre Grenoble et Chambéry sur la 41 direction Chambéry, kilomètre 34, c'est après la sortie 22 Pontcharra. Des plaques de polystyrène signalées cette fois-ci sur les voies. Côté trafic, toujours du monde, et ça va aller en augmentant en direction de l'Italie à l'approche du tunnel du Mont-Blanc. Une vingtaine de minutes à patienter. Il y a un kilomètre de bouchons sur la route nationale 205. Pas d'attente avant l'autre tunnel transalpin, celui du Fréjus, pour cette journée classée orange par Bison Futé dans le sens des départs en Auvergne-Région, en Auvergne-Rhône-Alpes. Et orange également dans le sens des retours demain. Bison Futé, voire rouge, sur toute la France dans les deux sens de circulation. Des prévisions trafic d'ailleurs à retrouver sur la page Facebook d'Autoroute Info ou sur autoroute-info.fr. Si vous êtes sur la route des vacances, on vous le rappelle, toutes les deux heures, la pause, elle est importante. Vous pouvez rencontrer tous les 15 à 20 km sur les autoroutes du réseau APRR et AREA, tous les 15 à 20 km des aires de repos et tous les 40 à 50 km des aires de service, avec notamment des stations de gonflage des pneus pour mesurer la bonne pression des pneus, même à chaud. Vous pouvez mesurer cette pression, vous ajoutez, les conseillers d'ajouter plus 0,3 bar à la pression habituelle. Ces repères sont souvent indiqués dans la boîte à gants ou dans la trappe d'essence.
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1: La météo. Avant d'écouter Julien Lib, on écoute Météo France, Hélène Belgaout, les prévisions pour cet après-midi.
2: Cet après-midi, le soleil dominera encore largement sur toutes les régions. Des nuages pourront néanmoins se développer sur le relief des Alpes et donner une petite ondée orageuse. Le Mistral soufflera à 40 ou 50 km/h sur la vallée du Rhône. Les températures maximales resteront au-dessus des normales de saison. Elles atteindront 28 degrés à Paris, 29 à Nancy et à Langres, 30 à Bourges, Dijon, Besançon et Clermont-Ferrand, 31 à Mulhouse et Lyon, 32 à Grenoble et 33 degrés entre Pau et Langon. Sur le littoral aquitain ensoleillé, la mer sera belle à peu agitée avec une eau allant de 22 à 25 degrés de la Gironde au Pays Basque. Sur les plages, la température atteindra 27 à 32 degrés de Biarritz à Soulac. Sur les plages méditerranéennes, ensoleillées également, elle atteindra 32 à 36 degrés, celle de l'eau 25 à 29 degrés du Canet à Nice, avec une mer belle à peu agitée. Les températures seront en hausse samedi avant une dégradation orageuse par le sud dimanche. Bonne route avec Météo France sur Autoroute Info.
1: Il a été révélé à la Star Academy, nous présente son premier album, extrait avec Dis-moi où, Julien Lib, c'est tout de suite sur Autoroute Info.

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6: Avec des obstacles en train d'être ramassés actuellement sur les voies de circulation entre Grenoble et Chambéry sur l'A41, après la sortie 22 Pontcharrat, des plaques de polystyrène, restez vigilants sur ces secteurs. On est reparti en musique. Prochain point complet sur vos conditions de circulation, ce sera à 9h. On reviendra du côté du tunnel du Mont-Blanc, c'est là où il y a le plus de monde actuellement, avec une vingtaine de minutes à patienter. Coldplay, c'est tout de suite.

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1: Soyez les bienvenus, il est 9h.
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1: Avec une circulation en train d'augmenter, et c'est bien normal, hein, sur l'ensemble du réseau alpin, avec la principale perturbation à l'approche du tunnel du Mont-Blanc pour vous qui circulez en direction de l'Italie sur la route nationale 205. Il y a environ 1 km de bouchon avec un temps d'attente estimé à 20 minutes selon les dernières mises à jour communiquées par le PC Sécurité de cet ouvrage. C'est la seule, on va dire, et unique perturbation. Il peut y avoir quelques ralentissements ponctuels du côté de Chambéry, voire même du côté de Grenoble, mais ça reste très léger pour l'instant autour de ces agglomérations. Ça se passe très bien à l'approche de l'agglomération lyonnaise sur l'axe A43, l'axe Lyon-Chambéry, Albertville. Idem, si vous devez vous rendre dans le sud de la France, pourquoi pas, vous empruntez l'autoroute A7, et avant d'emprunter cette autoroute du soleil, il y a le contournement de Valence. Sachez que ça se passe bien donc sur ce contournement de Valence à l'heure actuelle, où il peut y avoir du monde en journée de fort trafic. Aujourd'hui, c'est une journée classée orange par Bison Futé dans le sens des départs comme dans le sens des retours sur la région Auvergne-Rhône-Alpes. Demain, ce sera encore plus chargé. Journée classée rouge par Bison Futé dans les deux sens de circulation. Des prévisions trafic à retrouver sur la page Facebook d'Autoroute Info. Et puis, vous le savez, évidemment, c'est l'été, il fait chaud, le risque d'incendie est accru, on l'a vu, et on voit encore avec l'actualité générale. Alors on rappelle quelques gestes simples qui permettent d'éviter ces incendies. Vivien Topin.
2: Ne jetez jamais de mégot par la fenêtre. Mal éteint, il peut enflammer la végétation en bordure des voies ou sur les aires de repos. Vérifiez l'arrimage de votre chargement. Un objet traînant au sol peut produire des étincelles et embraser l'accotement. 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

0: L'actualité générale, justement, on en parle, c'est tout de suite avec la rédaction de France Info. Place au rappel des titres.
1: Le taux de chômage augmente au deuxième trimestre, selon l'INSEE, plus 0,2 points et atteint donc 8,3% de la population active, taux au plus haut depuis l'automne 2020. D'après l'Institut, 2 700 000 personnes cherchent actuellement un emploi en France. Je pense qu'on est tiré d'affaire, dit ce matin sur France Info le maire de Saint-André de Roquelongue, dans l'Aude, l'une des deux communes touchées par cet incendie qui a pris hier près de Narbonne. Une centaine d'hectares ont brûlé hier après-midi, feu fixé en fin de journée. Le ministre de la Justice se félicite de l'arrestation d'un nouveau cadre du narcotrafic, cible prioritaire de la justice française. Rachid Djea, interpellé hier en Algérie, il s'agit du frère de Mohamed Djea, l'un des plus importants narcotrafiquants du pays, arrêté puis condamné par l'Algérie il y a 3 ans. 3 départements, le Var, les Bouches-du-Rhône, le Vaucluse, en risque maximal feu de forêt aujourd'hui. 8 départements du Sud sont eux en vigilance orange canicule. Et puis l'étape reine du Tour de France femmes aujourd'hui, au menu de la 7e étape, 146 km et l'ascension du Mont Ventoux. Marlène Reusser est toujours maillot jaune.
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0: Alex Warren, Fever Dreams, c'est tout de suite sur Autoroute Info. Belle matinée, bonne route à vous.

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5: Avec à cette heure-ci la seule et unique perturbation à l'approche du tunnel du Mont-Blanc. Pour vous qui circulez en direction de l'Italie, toujours une vingtaine de minutes hein, selon les dernières mises à jour du PC Sécurité de cet ouvrage, 1 kilomètre de bouchon. On est reparti en musique, Milo et Technology. C'est tout de suite sur Autoroute Info. On fera un nouveau point à 9h14 dans 7 minutes précisément. Belle matinée, bel été, bonnes vacances à toutes et tous.
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1: À 9h15, une circulation qui s'effectue correctement sur l'ensemble des autoroutes alpines de manière générale, même si le trafic commence à augmenter globalement sur le réseau alpin, avec 20 minutes d'attente avant le tunnel du Mont-Blanc. Il y a un petit peu moins d'un kilomètre de bouchon pour l'instant sur la route nationale 205. Pour vous qui circulez en direction de l'Italie, justement, vous allez traverser le tunnel du Mont-Blanc en Haute-Savoie. Quelques règles doivent être respectées au moment de l'emprunter. Erika Noro, l'une des responsables du tunnel du Mont-Blanc, est interrogé par Curtis Thévenon.
2: 12 minutes pour traverser le tunnel, il ne faut pas s'arrêter pour n'importe quoi. Si vous avez un souci, bien sûr, il faut s'arrêter, mais pipi, on l'a fait à l'extérieur du tunnel. Vitesse minimum, c'est 50 km/h, maximum 70. On vous rappelle qu'il y a 6 radars fixes qui contrôlent la vitesse du côté français, un radar tronçon du côté italien, interdiction de doubler. Les caméras du tunnel détectent les gens qui doublent. À la sortie, vous avez le comité d'accueil. Côté français, vous avez la gendarmerie qui vous accueille et police italienne de l'autre côté. Et il y a les amendes à payer.
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1: Allez, place à la météo. Les prévisions pour cet après-midi, vendredi 7 août, avec Hélène Belgaout, Météo France.
3: Cet après-midi, le soleil dominera encore largement sur toutes les régions. Les nuages pourront néanmoins se développer sur le relief des Alpes et donner une petite ondée orageuse. Le Mistral soufflera à 40 ou 50 km/h sur la vallée du Rhône. Les températures maximales resteront au-dessus des normales de saison. Elles atteindront 28 degrés à Paris, 29 à Nancy et à Langres, 30 à Bourges, Dijon, Besançon et Clermont-Ferrand, 31 à Mulhouse et Lyon, 32 à Grenoble et 33 degrés entre Pau et Langon. Sur le littoral aquitain ensoleillé, la mer sera belle à peu agitée avec une eau allant de 22 à 25 degrés de la Gironde au Pays Basque. Sur les plages, la température atteindra 27 à 32 degrés de Biarritz à Soulac. Sur les plages méditerranéennes ensoleillées également, elle atteindra 32 à 36 degrés, celle de l'eau 25 à 29 degrés du Canet à Nice, avec une mer belle un peu agitée. Les températures seront en hausse samedi avant une dégradation orageuse par le sud dimanche. Bonne route avec Météo France sur Autoroute Info.
1: Dans quelques instants, on parlera des bornes de recharge électrique installées sur l'ensemble des aires d'autoroute sur lesquelles vous faites la pause. En attendant, on est reparti avec Adèle Castillon. Elle nous présente l'un de ses nouveaux titres. Elle est en tournée dans pas mal de festivals cet été. Été avec toi, justement. C'est ce qu'on écoute tout de suite sur Autoroute Info. Bonne route.

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7: Vingtaine de minutes à patienter toujours, statu quo concernant le temps d'attente avant le tunnel du Mont-Blanc, direction l'Italie, pour vous donc qui vous apprêtez à traverser les Alpes avant de s'engager sous cet ouvrage. Elles sont présentes sur votre trajet, sont parfois très sollicitées. Ce sont les bandes de recharge électrique. Comment faire en sorte que l'attente ne soit pas trop importante? On voit tout cela avec Ilyes Jamlaoui. Prochain point complet sur vos conditions de circulation, ce sera à 9h30. Bonnes vacances, bel été et bonne route. 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
8: Qui dit période de vacances dit parfois certaines bornes de recharge électrique très sollicitées sur les airs. Mais pour éviter les files d'attente et le stress, quelques conseils peuvent être bien utiles. Juan Montero est le gérant de l'aire de Langres-Perronnier sur l'autoroute A31, une aire où les bornes ne manquent pas.
9: Nous avons donc 18 recharges haute puissance, entre 300 et 400 kWh maximum de puissance desservie, et une charge lente. Ce qui nous fait donc 19 recharges, qui est un bon parc de recharge. Et ensuite, on est là, nous, pour gérer le flux d'attente avec mes bornistes. Et donc on peut gérer jusqu'à 36, 50, 60 voitures au total.
8: Et pour éviter l'attente en arrivant, rien de tel que d'anticiper. Juan Montero.
9: Quoi qu'il arrive, à partir du moment où il y a un départ en vacances, on a un flux extraordinaire de voitures électriques. Alors, moi, ce que je conseillerais aux usagers de la route qui ont une voiture électrique, c'est de s'arrêter le plus souvent possible. De ne pas attendre 50 ou 100 km d'autonomie restante. Souvent, ils vont être à 60-65% de charge. Et bien, ils rechargent jusqu'à 80%. Ainsi, ils peuvent se permettre, en arrivant sur une aire et en voyant une saturation d'un niveau extraordinaire ou pas, de pouvoir s'arrêter ou dire « je vais à la prochaine ».
8: Recharger son véhicule, c'est aussi l'occasion de faire tomber certaines idées reçues et faire preuve de civisme.
9: L'idée, c'est qu'on met autant de temps à charger de 0 à 80% que de 80% à 100%. Il vaut mieux, dans les périodes de forte affluence, charger à 80% et laisser sa place à quelqu'un d'autre, parce que ça prend énormément de temps.
8: Et quand vous arrivez sur l'air, vous allez peut-être croiser des bornistes sur place. Ils sont parfois plus d'une dizaine pour vous accompagner. Lucas est l'un d'entre eux sur l'air de Langres-Perronnier.
10: Au niveau des bornes électriques, donc j'arrête les gens, je les accueille, je leur souhaite la bienvenue. Et s'ils ont une voiture électrique, je leur demande s'ils chargent. S'ils chargent, je leur propose deux choix. Soit d'aller à la charge lente, et sinon je leur propose de l'attente dès qu'on est complet dans la file d'attente pour les charges rapides.
8: Et pour consulter la carte des airs équipée en bornes de recharge électrique sur votre trajet, rendez-vous sur le site voyage.apr.fr.

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1: Il est 9h30, soyez les bienvenus sur Autoroute Info. Le trafic globalement est en augmentation, même s'il n'y a pas de grosses perturbations sur l'ensemble du réseau alpin. Je dis bien l'ensemble parce qu'il y en a quand même une, hein, un secteur chargé. C'est à l'approche du tunnel du Mont Blanc, direction de l'Italie. Il y a actuellement un bon kilomètre de bouchon et une vingtaine de minutes à patienter à l'approche de cet ouvrage. Pour vous donc qui vous apprêtez à traverser les Alpes, 12 minutes hein, de traversée de ce tunnel du Mont Blanc avec une vitesse comprise entre 50 et 70 km à l'heure. Et puis vous le savez peut-être, il y a également un système de cadencement, la barrière de ce tunnel du Mont Blanc qui s'ouvre toutes les 8 secondes. C'est l'une des mesures de sécurité, elles sont nombreuses évidemment, mais c'est l'une des mesures de sécurité pour bien respecter au cours de votre traversée eh bien, les distances de sécurité. Partout ailleurs sur le réseau alpin, à Lyon, Grenoble, Chambéry, Annecy-Albertville, en direction de la Suisse et même avant l'autre tunnel transalpin, celui du Fréjus. Pas de perturbation à noter, ça se passe bien pour vous en ce vendredi 7 août. Une journée classée orange par bison futé dans le sens des départs comme dans le sens des retours pour la région Auvergne-Rhône-Alpes. Trafic qui va augmenter à partir de cette fin de matinée, notamment sur l'axe A43 Lyon-Chambéry-Albertville. Demain, c'est une journée classée rouge sur le plan national dans toute la France, dans le sens des départs comme dans le sens des retours. Des prévisions d'ailleurs à retrouver sur la page Facebook d'Autoroute Info ou sur autoroute-info.fr. L'actualité générale avec la rédaction de France Info, c'est tout de suite pour le rappel des titres.
2: Avec Antoine Geoffin, Antoine, trois départements en risque maximal feu de forêt aujourd'hui.
3: Le Var, le Vaucluse et les Bouches-du-Rhône, 9 départements sont eux en orange pour le risque feu de forêt, dont l'Aude, où le feu qui est parti hier après-midi du sud-ouest de Narbonne a été déclaré fixé en fin de journée. Je pense qu'on est tiré d'affaire, souffle ce matin le maire d'une des communes concernées, invité de France Info. Pas de dégâts ni de blessés d'après l'élu. Le taux de chômage poursuit sa hausse, plus 0,2 points au deuxième trimestre d'après les chiffres publiés ce matin par l'INSEE. 8,3% des actifs recherchent actuellement un travail en France, taux au plus haut depuis l'automne 2020. Le prix de l'essence est lui repassé sous les 2 euros le litre en France, en moyenne, d'après les données compilées par le gouvernement et calculées par l'agence Radio France. Le gazole coûte lui toujours plus de 2 euros le litre, alors que l'Iran continue de bloquer le détroit d'Ormuz. Le Tour de France femme à l'assaut du géant de Provence. Le peloton s'attaque au Mont Ventoux aujourd'hui. La difficulté de cette journée, 7e étape, 146 km départ, 13h15 de la Voulte sur Rhône en Ardèche.
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1: Nika One Track Mind, vous êtes sur Autoroute Info, bel été.
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6: Avec un temps d'attente qui évolue à l'approche du tunnel du Mont-Blanc, 20-25 minutes, hein, ça reste une légère évolution pour l'instant. Pour vous qui circulez en direction de l'Italie, il y a 1 km de bouche. On est reparti avec un grand classique d'Eric Tamizuko. Marcia Baila, évidemment, vous aurez reconnu l'introduction. On est reparti pour 5 minutes de musique. On se retrouve eh bien, à 9h44. Belle matinée, belle été, bonne route. Vous êtes sur Autoroute Info, profitez-en.

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1: Un accident signalé sur la rocade sud de Grenoble en direction de Grenoble. Ça se passe au niveau du carrefour du Rondeau. Après la sortie 7 et Échirol Centre, hein, tout au bout de cette rocade sud, un poids lourd et une voiture accidentée qui sont accrochés en tout cas sur la voie de droite. Cela crée déjà un ralentissement sur ce

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1: Avant de parler du trafic, on va parler de cet obstacle à l'instant signalé sur l'A41 direction Chambéry, kilomètre 93, c'est après la sortie 13 Aix-les-Bains, le lac. Nous avons une plaque d'isolant signalée sur les voies de circulation donc entre Aix-les-Bains et Chambéry. Dans le reste de l'actualité trafic, un accident vient de se produire sur la rocade sud de Grenoble, en direction de Grenoble, tout au bout de cette rocade sud, hein, sous le tube, le mini-tunnel du carrefour du Rondeau, secteur Échirolles, pour celles et ceux qui connaissent. Un poids lourd et une voiture qui se sont accrochés sur la voie de droite actuellement immobilisée. Cela crée un bouchon de quelques centaines de mètres pour l'instant, mais qui va malheureusement et sûrement grossir au fil des minutes sur cette partie de la rocade sud, direction Grenoble, tout au bout de cet axe. Et puis enfin, si vous circulez en direction de l'Italie, il y a toujours un kilomètre de bouchon avant le tunnel du Mont-Blanc et cette vingtaine de minutes à patienter avant de pouvoir commencer votre traversée des Alpes. Traversée des Alpes, qui va durer une douzaine de minutes. On va écouter Erika Noro du tunnel du Mont-Blanc.
2: En cas de normalité, on doit garder une distance de sécurité de 150 mètres. Il faut avoir deux lumières bleues. En cas d'arrêt, par contre, il faut garder les 100 mètres de distance entre le véhicule qui s'est arrêté devant moi. Cette interdistance est donnée déjà depuis les barrières de péage du tunnel. C'est-à-dire qu'un usager, il ne rentre pas immédiatement dans le tunnel, mais il faut qu'il attende presque une minute. C'est pour ça qu'en fort trafic, il y a des files d'attente.
1: On va parler d'un véhicule en panne à l'instant signalé à 41 direction Chambéry au kilomètre 34. Eh bien, c'est après la sortie 22 Pontcharra. Véhicule à l'instant signalé en panne sur la voie de droite. Vigilance à vous donc si vous êtes entre Grenoble et Chambéry, direction Chambéry. On parlait des distances de sécurité à l'instant, sous le tunnel du Mont-Blanc. On va en profiter pour rappeler certaines règles. Il y a d'abord la règle des 2 secondes, qui est dans le code de la route. Vous prenez un repère le long de l'autoroute, un panneau par exemple, et quand la voiture devant vous le dépasse, comptez 2 secondes. C'est l'intervalle minimum avant votre passage devant le repère. Et puis sur autoroute, il y a un autre repère visuel, les grandes bandes blanches sur la droite. C'est ce qui est rappelé d'ailleurs sur les panneaux. Un trait égale danger, 2 traits égale sécurité.
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1: Dans 5 minutes, on se rendra à Montluçon dans l'Allier, au sein du MUPOP, qui abrite l'une des plus grandes collections d'instruments en France. En attendant, c'est Tempercity Selfware pour vous accompagner sur Autoroute Info. Bonne route.

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1: Un camion signalé arrêté sur l'A410 direction Annecy au kilomètre 145. C'est après la sortie 19, la Roche-sur-Foron, vraiment en arrivant dans le secteur de Cruseilles. Il y a un possible dégagement de fumée. En tout cas, ce poids lourd est bel et bien arrêté sur bande d'arrêt d'urgence. Pas de gêne direct au trafic.

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10: Un accident à rappeler sur la rocade sud de Grenoble, en direction de Grenoble. Ça se passe après la sortie 7 et Chirol Centre, sous le tube du rondeau, pour ceux qui connaissent. C'est vraiment la toute fin de cette rocade sud. Il y a un poids lourd et une voiture qui se sont accrochés, qui sont actuellement sur la voie de droite. Il y a un ralentissement dans ce secteur. Direction le MIPOP à Montluçon, le musée des musiques populaires abrite l'une des plus impressionnantes et importantes collections d'instruments de France, avec plus de 2000 objets exposés. Visite des lieux avec Victor Simonet, prochain point sur vos conditions de circulation. Ce sera à 10h, on retournera du côté du Mont-Blanc, de Grenoble, et puis on évoquera également peut-être quelques obstacles qui seront encore sur les routes. Belle matinée, bel été, bonnes vacances, vous êtes sur Autoroute Info.
11: Passer du Paris au temps du bal musette à l'arrivée du jazz en France, en passant par le tout début du rock dans l'Hexagone, porté entre autres par Johnny Hallyday, le tout en quelques pas, c'est possible au MUPOP de Montluçon.
12: On est vraiment sur le musée de la musique en France à posséder autant de collections. On est sur 3300 m² de musée qui se fait du coup en parcours de 3 étages.
11: Manon Nicosia, animatrice au sein du musée, elle nous ramène à une période cruciale de la diffusion de la musique, le milieu du XXe siècle.
12: On va plutôt avoir des moyens de diffusion qui vont être numériques, alors qu'avant c'était plutôt des moyens de diffusion qui était par la parole, en fait, on communiquait entre nous. Là, on va plutôt passer par la télé, on va passer par les CD. Fin des années 50, on va en retrouver des jukebox. Là, on va passer sur le jukebox en formica avec la grosse bulle en verre. Dans l'idée des années 60, les vinyles sont présents à l'intérieur. On met sa pièce à l'intérieur de la machine, on sélectionne ce qu'on veut écouter et on a le son qui se diffuse. Et on a aussi le scopitone qui, lui, permet en même temps d'avoir le son. Vous avez également l'image. Même principe, on met sa pièce, on sélectionne et on peut regarder son clip et écouter la musique.
11: Au milieu des centaines d'instruments, quelques-uns ont leurs particularités.
12: Et on a Axel Bauer qui nous a donné sa Les Paul, donc qu'on puisse la mettre en avant dans notre musée. Donc c'est sa guitare à lui, hein. Il a joué dessus, on le voit d'ailleurs sur l'affiche sur scène.
11: Donc en parallèle du rock,
13: c'est la musique électronique, c'est un petit peu le début d'une nouvelle ère de la musique.
12: Exactement, c'est ça. Donc on va se servir de synthé, de platine pour modifier un petit peu les sons. À cette époque où il y a les DJ qui arrivent, un peu plus tard, on va avoir des groupes comme Depeche Mode, Blue Monday, New Order.
13: Là, plus les années avant, j'imagine que plus les styles musicaux sont imprégnés rapidement en France.
12: C'est ça. Et puis chacun met sa patte, met sa graine dans le style musical, ce qui permet aussi de créer des groupes. Là, au niveau du rap, Supreme NTM, IAM, etc., qui eux ont su s'identifier à toute cette période breakdance, graffiti, pour ramener leur patte en France, et ça a bien marché, puisque c'est encore des groupes qu'on écoute encore, donc c'est plutôt pas mal.
11: Un vrai voyage musical à retrouver au MUPOP de Montluçon, accessible depuis l'autoroute A740.

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1: Il est 10h, ravi de vous accompagner, bienvenue.
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1: Et il faut reparler de cet accident d'actualité sur la région grenobloise, la Roquette Sud, direction Grenoble. Ça se passe après la sortie 7 Échirolles Centre, au niveau du tube du rondeau, ce petit tunnel hein, tout au bout de la Roquette Sud dans ce sens-là, avant de s'engager sur la 480. Un poids lourd et une voiture qui se sont accrochés sur la voie de droite. Actuellement, il y a un bouchon d'un peu moins d'un kilomètre. Comptez 5-10 minutes hein, pour passer ce secteur et continuer votre route soit en direction de Sisteron, soit en direction de Grenoble et de Lyon. Autre secteur ralenti, celui-ci, il est plus habituel, c'est à l'approche du tunnel du Mont-Blanc. Nous avons actuellement 1 km de bouchon en direction de l'Italie, donc évidemment avec un temps d'attente estimé à une vingtaine de minutes hein, pour l'instant, selon les dernières mises à jour communiquées par le PC Sécurité de ce tunnel du Mont-Blanc. Et puis on va rappeler également ces obstacles signalés entre Aix-les-Bains et Chambéry, A41 direction Chambéry, kilomètre 93, après la sortie 13 Aix-les-Bains, le lac des plaques d'isolant signalé et confirmé sur les voies de circulation. Les agents autoroutiers vont arriver hein, sur place dans les toutes prochaines minutes. Voilà pour l'essentiel de l'actualité trafic, une journée classée orange par bison futé dans le sens des départs aujourd'hui. Ce sera plus chargé hein, à partir de demain, samedi. C'est une journée classée rouge au niveau national dans les deux sens de circulation. Les prévisions trafic à retrouver sur la page Facebook d'Autoroute Info sur Autoroute Info.

0: 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L'actualité générale avec la rédaction de France Info, c'est tout de suite pour le rappel des titres.
1: Avec Antoine Geoffin. Antoine, journée à haut risque dans trois départements du Sud-Est.
2: Le Var, les Bouches-du-Rhône et le Vaucluse en risque maximal feu de forêt. Neuf départements du Sud-Est sont en alerte orange pour la même raison, dont l'Aude, où le feu qui a parcouru une centaine d'hectares hier près de Narbonne a été fixé en fin de journée. Le taux de chômage continue d'augmenter, en hausse de 0,2 points au deuxième trimestre selon les chiffres publiés ce matin par l'INSEE, soit 8,3% des actifs sont sans emploi. Ce taux n'avait jamais été aussi haut depuis l'automne 2020. Un cas d'antivirus signalé en France, un touriste franco-argentin qui a traversé le pays le mois dernier. Il est actuellement mis à l'isolement en Espagne. Selon les autorités sanitaires, rien n'indique que le virus a circulé en France. Ça va souffler sur le Mont Ventoux cet après-midi du Mistral, annoncé pour la venue du peloton du Tour de France Femmes qui s'attaque pour la première fois de son histoire au géant de Provence. L'occasion de faire de gros écarts pour les candidates aux places d'honneur. La Suissesse Marlène Reusser est toujours maillot jaune avant le départ.
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0: Obstacle à l'instant signalé sur la 41 direction Chambéry, kilomètre 126, c'est le secteur d'Annecy après la sortie 16, Seno Centre. Nous avons signalé sur les voies différents objets sur votre gauche, hein, qui plus est, vigilants, ces agents autoroutiers vont arriver sur place. La recette, Jack et Carla, c'est tout de suite pour vous accompagner en musique. Prochain point dans moins de 5 minutes.

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4: À rappeler cet accident survenu sur la rocade sud de Grenoble en direction de Grenoble et de Lyon après la sortie 7 et Chirol Centre sous le tube du carrefour du Rondeau, donc à la toute fin de cette rocade sud dans ce sens-là. Un poids lourd et un véhicule qui se sont accrochés sur la voie de droite. Il y a un bouchon d'environ 1 km qui est en train de se former. Pour l'instant, il faut 10-15 minutes pour passer ce secteur tout au bout de cet axe. Tom Jones arrive, ce sera juste après Lewis Capaldi. Prochain point complet sur vos conditions de route, ce sera dans moins de 10 minutes. Excellente matinée, bel été, bonnes vacances. 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
1: À 10h15, fin de l'accident sur la rocade sud grenobloise. Le poids lourd et le véhicule qui se sont accrochés sur la voie de droite ont été évacués. Ça se passe sous le carrefour du Rondeau, direction Grenoble et Lyon, donc tout au bout de la rocade sud, après la sortie 7 et Chirol Centre. Ceci dit, il y a un bouchon d'un kilomètre et demi, toujours d'actualité. Ça devrait se résorber dans les prochaines minutes. Pour l'instant, il faut encore 10 minutes supplémentaires pour passer ce secteur perturbé. L'accident vient de se terminer, les véhicules viennent de partir. Une vingtaine de minutes à patienter, cette fois-ci à l'approche du tunnel du Mont-Blanc, en direction de l'Italie, évidemment, route nationale 205, il y a 1 km de bouchon. Et puis trafic en augmentation du côté de Chambéry sur la voie rapide urbaine en direction d'Aix-les-Bains et d'Annecy, notamment. Trafic ralenti sur 2 à 3 km entre la sortie 16 de la Cassine et la sortie 14 de la Motte Servolex. Il y a des travaux, la voie de gauche est neutralisée dans les deux sens. Pour l'instant, ces travaux impactent beaucoup plus le sens direction Aix-en-Provence et Annecy. Au moment d'évoquer le trafic, un obstacle signalé à l'instant sur l'A43. Là, nous sommes sur l'axe Lyon-Chambéry, direction Chambéry, kilomètre 65, c'est-à-dire après la sortie 10, les Abrets. Et nous avons plaquettes métriques, des plaques de métal signalées sur voie de gauche avec les agents autoroutiers qui se trouvent déjà sur place. Vigilance à vous. Donc, ils se trouvent en plein milieu des voies, et notamment sur cette voie de gauche.
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1: La météo. Et tout de suite, on écoute Hélène Belgaout, Météo France, les prévisions pour ce vendredi 7 août.
2: Cet après-midi, le soleil dominera encore largement sur toutes les régions. Les nuages pourront néanmoins se développer sur le relief des Alpes et donner une petite ondée orageuse. Le Mistral soufflera à 40 ou 50 km/h sur la vallée du Rhône. Les températures maximales resteront au-dessus des normales de saison. Elles atteindront 28 degrés à Paris, 29 à Nancy et à Langres, 30 à Bourges, Dijon, Besançon et Clermont-Ferrand, 31 à Mulhouse et Lyon, 32 à Grenoble et 33 degrés entre Pau et Langon. Sur le littoral aquitain ensoleillé, la mer sera belle à peu agitée avec une eau allant de 22 à 25 degrés de la Gironde au Pays Basque. Sur les plages, la température atteindra 27 à 32 degrés de Biarritz à Soulac. Sur les plages méditerranéennes ensoleillées également, elle atteindra 32 à 36 degrés, celle de l'eau 25 à 29 degrés du Canet à Nice, avec une mer belle un peu agitée. Les températures seront en hausse samedi avant une dégradation orageuse par le sud dimanche. Bonne route avec Météo France sur Autoroute Info.
1: Dans quelques minutes, nous parlerons de l'importance de bien suivre les déviations indiquées lorsqu'un axe autoroutier est fermé pour travaux. En attendant, c'est John Jelly, juste un peu pour vous accompagner en musique sur les prochains kilomètres. Bonne route.

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5: Avec le trafic encore légèrement perturbé sur la rocade sud grenobloise, tout au bout de cet axe après la sortie 7 et Chirol-Centre, direction Grenoble, il y avait eu un accident terminé. Il reste encore un peu moins d'un kilomètre de ralentissement. Et au niveau du tunnel du Mont-Blanc, le temps d'attente est passé à 30 minutes. Désormais, il y a environ un kilomètre de bouchon, un peu plus, en direction de l'Italie. Lors de fermetures nocturnes d'autoroutes pour travaux, des déviations sont systématiquement mises en place, mais il arrive que certains automobilistes ou chauffeurs routiers n'en tiennent pas compte. Franck Pellissier, prochain point sur vos conditions de circulation, ce sera à 10h30. Belle journée, bonne route, bel été, vous êtes sur Autoroute Info.
6: Des déviations qui, hélas, ne sont pas toujours très suivies par les conducteurs qui quittent l'autoroute. Une partie d'entre eux préfèrent suivre les indications de leur GPS ou d'applications d'aide à la conduite. Pour Jean-Emmanuel Garel, directeur adjoint des opérations chez APRR, c'est une mauvaise habitude. Il nous explique pourquoi il est capital de bien suivre les déviations fléchées le long des axes autoroutiers.
7: Première chose, ces déviations répondent en fait à des arrêtés de circulation qui sont travaillés bien en amont avec les autorités. Ce sont les préfets qui nous signent nos arrêtés de circulation. Et pour préparer ces déviations, on travaille bien entendu avec l'ensemble des communes. Ces déviations, elles sont indiquées sur le réseau secondaire et elles correspondent en fait à des routes départementales, nationales, qui permettent de prendre en charge le trafic autoroutier.
6: Le risque, si on ne suit pas ces panneaux de déviation, mais plutôt son GPS ou son application de conduite, on sait qu'elles sont d'ailleurs plutôt performantes, c'est quoi? C'est de se retrouver sur des axes qui ne sont pas calibrés pour un trafic autoroutier, tout simplement?
7: Exactement, c'est que la circulation autoroutière soit se retrouve sur un axe qui n'est pas adapté pour le trafic autoroutier, un poids lourd, un camion, et puis c'est aussi que les véhicules se retrouvent à traverser des communes ou des zones où des arrêtés locaux d'interdiction, par exemple, de circulation supérieure à 3,5 tonnes existent. Soit la route n'est pas assez large, soit la route n'est pas adaptée en termes de rayon de giration pour un poids lourd. Et à ce moment-là, la route devient trop dangereuse et peut mettre en danger, à ce moment-là, les clients qui prennent cet axe ou la circulation locale, on va dire, qui, elle, circule normalement sur ces axes non adaptés à un trafic de type autoroute.
6: Vous l'aurez compris, des déviations étudiées au préalable avec les autorités locales et calibrées pour accueillir le délestage d'un trafic autoroutier. Des déviations qui, suivies à la lettre, pourront par exemple vous éviter de vous retrouver en fâcheuse posture sur des routes de montagne ou dans des traversées de lotissements.

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1: À 10h30, passez une bonne journée, un bel été à l'écoute d'Autoroute Info. Les conditions de circulation ce vendredi matin sont toutes très bonnes. Pas de grosses difficultés sur les principaux axes, même si vous êtes nombreux à rouler en ce moment même. Il y a une seule zone de bouchon qui va vous concerner. Pour ceux qui rejoignent l'Italie, en passant par la Haute-Savoie et le tunnel du Mont-Blanc, déjà 30 minutes d'attente. Un bouchon qui a tendance à prendre de l'ampleur. Il va falloir patienter avant de rejoindre le côté italien de ce tunnel de Mont-Blanc et Courmayeur. Le reste des axes en ce moment, pas de grosses perturbations, même si le trafic est dense du côté de Lyon-Grenoble ou bien encore de la traversée de Chambéry en Savoie. Il faut savoir qu'il y a des travaux qui se situent sur la voie rapide urbaine, donc dans la traversée de l'agglomération de Chambéry. Ça peut amener à quelques ralentissements, notamment si vous êtes en direction de l'autoroute de Lyon ou encore de Genève. Vous rejoignez la 43 ou bien la 41 Nord et là vous allez devoir vous retrouver dans ce ralentissement sur un peu plus de 2 km avec au moins 5 minutes supplémentaires pour passer cette agglomération de Chambéry après la sortie numéro 15. Comme je vous le disais, partout ailleurs pour le moment, pas d'autres perturbations et surtout pas de véhicules en panne, d'obstacles ni d'accidents gênants. En revanche, par endroit, il peut y avoir du personnel autoroutier qui se situe sur le bord des voies de circulation, sur la bande d'arrêt d'urgence. Quand c'est le cas, veillez à bien respecter ce qu'on appelle le corridor de sécurité. Vous vous décalez sur la voie de gauche pour respecter une voie de libre, la voie de droite. Et maintenant, place à l'actualité générale, on écoute les titres de France Info.
2: À 10h20, presque, parce qu'il y a encore vigilance extrême pour les pompiers dans le sud aujourd'hui.
3: Oui, dans la Drôme, le feu dans le massif du Clap a progressé cette nuit, notamment à cause du vent, 270 hectares parcourus. Et l'hypothèse d'une mise à feu volontaire est envisagée. Le Var, les Bouches-du-Rhône, le Vaucluse sont en vigilance rouge très élevée au risque de feux de forêt. La chaleur qui se poursuit dans le quart sud-est de la France. 8 départements sont placés en vigilance orange canicule. 1 millier de personnes évacuées du centre-ville de Bayonne hier soir à cause d'une fuite de gaz dans un bar avant de se propager et menaçant d'explosion. La distribution de gaz est toujours coupée ce matin dans le quartier. Le taux de chômage augmente de 0,2 points au deuxième trimestre. On passe à un peu plus de 8%, 62 000 personnes supplémentaires en recherche d'emploi. C'est le plus haut niveau depuis l'automne 2020 selon l'INSEE. Et puis le prix du sans-plomb 95 est repassé en dessous des 2 euros le litre. 1,98 € en moyenne en France, repassé le 20 juillet au-dessus de ce seuil symbolique à cause de l'inflation en lien avec la guerre au Moyen-Orient. Le prix du gasoil, lui, reste pour l'instant au-dessus des 2 euros le litre.
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1: Allez, on est reparti en musique jusqu'au prochain point trafic avec la bruxelloise Angèle.

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1: Un sac signalé sur les voies de l'A43 en Savoie, l'axe Albertville vers Lyon-Chambéry, kilomètre 103, c'est un peu avant d'arriver à Chambéry. Un sac signalé sur les voies, le personnel autoroutier sur place, on est sur la barrière de péage de Chignin et à hauteur de la sortie numéro 21 pour

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6: Et le trafic qui reste dense, notamment pour rejoindre l'Italie en passant par la Haute-Savoie et le tunnel du Mont-Blanc. 30 minutes d'attente maintenant avant de rejoindre cet ouvrage. Un bouchon qui a tendance à prendre de l'ampleur sur le reste des axes que vous empruntez. Le trafic là aussi est dense, mais on n'a pas d'autres grosses perturbations à vous signaler. D'ailleurs, pas de véhicule en panne gênant, d'obstacles ni d'accident pour l'instant. Prochain point trafic, ce sera d'ici 10h45 au plus tard dans les toutes prochaines minutes, juste après la playlist Autoroute Info pour vous accompagner en ce vendredi de départ, retour de vacances. Les Weezer, on les écoutera juste après Master KG.

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1: 10h45 minutes. Merci d'être à l'écoute d'Autoroute Info en ce vendredi matin. Les conditions de circulation sont plutôt bonnes, même si vous êtes nombreux à circuler sur les autoroutes alpines en cette journée. Déjà, de départ-retour, on sera présent en édition spéciale pour vous accompagner entre 15h et 19h. On attend particulièrement du monde, que ce soit dans le sens des départs que dans le sens des retours. Et pour le moment, c'est surtout dans le sens des départs pour ceux qui rejoignent l'Italie et Courmayeur en passant par la Haute-Savoie et le tunnel du Mont-Blanc. Il faut patienter avant de rejoindre ce tunnel du Mont-Blanc. Un temps d'attente qui ne fait qu'augmenter. Maintenant, on est à 45 minutes d'attente avant de rejoindre ce tunnel. Un peu moins de 2 km de bouchons qui vont débuter après le secteur de Chamonix. Autre perturbation à vous signaler ce matin, c'est dans la traversée de l'agglomération de Chambéry en Savoie et principalement pour ceux qui sont en direction de Lyon et de Genève et qui vont rejoindre l'autoroute juste avant l'accès soit à la 43 direction Lyon, soit à la 41 direction Annecy-Genève. Un bouchon, une perturbation de 2 km à cause d'une zone de travaux. Vous comptez 5 minutes supplémentaires pour passer cette petite difficulté. Sinon, partout ailleurs, comme je vous le disais, le trafic se passe toujours très bien. Et pour vous qui circulez actuellement sur les autoroutes alpines, on vous le rappelle, ne jetez pas vos mégots par la fenêtre puisque par forte chaleur, le risque d'incendie est évidemment accru. Et quelques gestes simples permettent de l'éviter, Vivien Taupin.
2: Ne jetez jamais de mégots par la fenêtre. Mal éteint, il peut enflammer la végétation en bordure des voies ou sur les aires de repos. Vérifiez l'arrimage de votre chargement. Un objet traînant au sol peut produire des étincelles et embraser l'accotement. Surveillez également votre moteur en cas de fumée, de surchauffe ou d'odeur suspecte. Rangez-vous sur la bande d'arrêt d'urgence, si possible au niveau d'un refuge. Vous coupez le contact, ensuite faites sortir les passagers derrière les glissières et appelez les secours à l'aide d'une borne d'appel d'urgence ou de l'application SOS Autoroute.
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1: À suivre notre quiz des vacances, l'occasion de se défier entre parents et enfants sur des questions de culture générale. Ce sera après le rappel de vos conditions de circulation et pour le moment, on écoute Joe Kerry.

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1: Et nous avons des tuyaux signalés sur le bord des voies de l'A410 en Haute-Savoie, direction Chamonix, kilomètre 153. C'est à hauteur de l'aire d'Étau et après l'aire des

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11: Toujours de l'attente pour rejoindre l'Italie avant le tunnel du Mont-Blanc. 45 minutes d'attente d'après les dernières informations après le secteur de Chamonix. Et on se retrouve pour le point complet de 11h sur Autoroute Info. Ce sera après Justin Bieber ou encore Soft Cell pour la musique. Pour le moment, on va s'intéresser à un quiz. Évidemment, c'est l'été, ce sont les vacances et c'est une bonne occasion pour tester notre culture générale. Que diriez-vous d'un petit quiz avec un match parent-enfant? Allez, c'est parti avec Franck Pélissier.
12: Le principe est simple. 4 questions de culture générale. Je pose les questions. Vous avez quelques secondes de réflexion pour trouver et je donne la réponse dans la foulée. Tout le monde joue dans l'habitacle, parents comme enfants, et que le meilleur gagne. Et on commence avec une question sport qui va plaire aux amateurs de foot. Attention, les parents ont sans doute l'avantage sur celle-ci. En quelle année la France a-t-elle remporté sa toute première Coupe du Monde de foot? Et c'était évidemment en 1998 au Stade de France avec une finale d'anthologie remportée 3-0 contre le Brésil. 3 buts, dont un doublé de Zidane qui fera chavirer les cœurs de millions de Français. Face à présent à la question histoire géo, petits ou grands, tout le monde est sur un pied d'égalité. Vous êtes prêts? Quel est le pays le plus peuplé au monde? Et petite question subsidiaire, combien compte-t-il d'habitants? C'est l'Inde et c'est plus de 1,5 milliard d'habitants qui est aujourd'hui le pays le plus peuplé du monde. Longtemps resté numéro 1, la Chine se classe désormais deuxième. La prochaine question porte sur la musique et, désolé pour les parents, mais là, il y a de fortes chances pour que les plus jeunes vous laminent sur ce thème. J'y vais. Citez-moi l'artiste qui a été le plus streamé en France en 2025. Eh bien, selon les données de la plateforme la plus utilisée, le numéro 1 des streams en France en 2025 a été... Jules. Et sur Autoroute Info, le titre le plus diffusé en 2025 a été Charlotte Cardin avec... Dernière question, et là les parents n'ont pas le droit à l'erreur, c'est une question politique. Qui a été le dernier président de la République en France avant Emmanuel Macron? La bonne réponse était François Hollande, président de mai 2012 à mai 2017, après avoir écarté Nicolas Sarkozy au deuxième tour.
13: Moi, président de la République, j'essaierai d'avoir de la hauteur de vue.
12: François Hollande, aussi réputé pour son fameux
14: « You can't be, do what we want to do ».
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1: Il est 11h, merci d'être à l'écoute d'Autoroute Info.
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1: Et à cette heure-ci, les conditions de circulation restent toutes très bonnes, même si vous êtes nombreux en ce vendredi matin à circuler sur les autoroutes alpines avec une principale difficulté, toujours l'accès à l'Italie en passant par la Haute-Savoie et le tunnel du Mont-Blanc pour rejoindre Courmayeur. Il y a un temps d'attente estimé à 45 minutes, ça ne fait qu'augmenter. On a maintenant un peu moins de 2 km de bouchons avant l'accès à ce tunnel du Mont-Blanc. Autre zone où le trafic est assez dense, c'est dans la traversée de Chambéry en Savoie en direction de Lyon et de Genève plus particulièrement. Juste avant de rejoindre l'autoroute, il y a des travaux, ce qui explique une zone de perturbation et de ralentissement. Vous mettez 5 minutes supplémentaires pour passer cette perturbation d'à peu près 2 km juste avant de rejoindre soit la 43 direction Lyon, soit la 41 nord en direction d'Annecy et de Genève. Et puis, on le sait, il fait encore très chaud, même si la canicule est passée. Et pour éviter d'avoir trop chaud, il est tentant de conduire en tenue d'été spéciale vacances, en short, torse nu et en tongs, prêt pour la baignade, mais ce n'est pas recommandé, Antoine Oppard.
2: Ce qui n'est pas interdit n'est pas forcément autorisé. Tout tient dans la lecture de l'article R412-6 du Code de la route. Tout conducteur doit se tenir constamment en état d'exécuter commodément et sans délai toutes les manœuvres qui lui incombent. Conduire en tongs, en claquette ou pieds nus, c'est possible, mais un gendarme ou un policier peut vous verbaliser s'il considère que c'est à cause de cela que vous avez effectué une mauvaise manœuvre. 35 €, minoré à 22 si l'amende est payée immédiatement. Faire tomber la chemise est aussi déconseillé. Les forces de l'ordre peuvent invoquer l'article 222-32 du Code pénal pour exhibition sexuelle, un délit passible de 15 000 € d'amende. Les hommes et les femmes ne sont pas tout à fait égaux donc, mais messieurs, pensez que même si le Code de la route ne vous interdit pas de conduire torse nu, cela reste déconseillé. En cas d'accident ou de choc, cela vous rend plus vulnérable aux brûlures et aux blessures. À savoir aussi, certaines municipalités l'interdisent. N'hésitez pas à vous renseigner sur la législation de votre lieu de vacances pour ne pas avoir de mauvaises surprises.
1: Après l'infotrafic, place à l'actualité générale avec les titres de France Info.
3: Meurtri, mais elle est double.
4: Déclaration du ministre du Tourisme, Serge Papin. Il assure que tous les acteurs sont mobilisés pour sauver la saison touristique après cet incendie gigantesque qui a provoqué l'évacuation de 220 000 personnes. Les réservations repartent à la hausse. Les discussions sont aussi en cours avec le ministère de l'Économie et les assureurs pour soutenir la perte d'activité de certains professionnels. En vue de la prochaine élection présidentielle, plusieurs organisations de lutte contre les discriminations dénoncent une parole de plus en plus décomplexée des politiques et l'explosion des actes antisémites et anti-musulmans. Ils appellent les candidats à prendre, je cite, un

0: de hauteur. L'autoroute A10, l'un des axes routiers les plus fréquentés de France, coupée en direction de Bordeaux, à hauteur de Saint-Ville, au sud de Paris, en cause un accident impliquant plusieurs véhicules. Un enfant de 5 ans meurt à Bagneux, dans les Hauts-de-Seine. Il a chuté du 9e étage de son immeuble. L'hypothèse de l'accident est privilégiée. Le petit garçon a enjambé la fenêtre en s'appuyant sur une poubelle.
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2: Allez, on se retrouve dans quelques minutes sur Autoroute Info. Ce sera après Zagata, Mike Demero et Tibbs sur Autoroute Info.

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4: Une principale difficulté de l'attente pour rejoindre l'Italie et Courmayeur en passant par la Haute-Savoie et le tunnel du Mont-Blanc. 45 minutes, toujours d'après les dernières estimations. Un bouchon qui a tendance à prendre de l'ampleur. On est à un peu moins de 2 km de perturbation qui débute après le secteur de Chamonix. Allez, prochain point complet d'ici 11h15 sur Autoroute Info. Avant ça, pour vous accompagner en cette fin de matinée, il y aura L5 juste après Michael Jackson.

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1: 11h, bientôt 15 minutes à l'écoute d'Autoroute Info en ce vendredi fin de matinée. Et déjà un trafic qui est assez dense, hein, qui prévoit ce week-end qui sera évidemment chargé dans le sens des départs comme dans le sens des retours. En tout cas, pour le moment, le trafic est surtout dense pour rejoindre l'Italie via le tunnel du Mont-Blanc en Haute-Savoie. Il y a toujours de l'attente, hein, au moins 45 minutes d'attente et un peu près 2 km de perturbation qui débute dès le secteur de Chamonix. Un peu de monde également du côté de la Savoie, de la traversée de l'agglomération de Chambéry avant de rejoindre la 43 direction Lyon ou la 41 direction Annecy et Genève. Le trafic est ralenti sur un peu moins de 2 km après la sortie numéro 15 sur la voie rapide urbaine de Chambéry. Vous comptez bien 5 minutes de plus sur votre temps de trajet.
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1: Et il fait encore chaud aujourd'hui, même si la canicule s'est éloignée de Rhône-Alpes. Pour le moment, veillez à bien garder une bouteille d'eau pour vous hydrater. Les prévisions pour la fin de cette semaine et le début du week-end avec Hélène Belgaout de Météo France.
2: Cet après-midi, le soleil dominera encore largement sur toutes les régions. Des nuages pourront néanmoins se développer sur le relief des Alpes et donner une petite ondée orageuse. Le Mistral soufflera à 40 ou 50 km/h sur la vallée du Rhône. Les températures maximales resteront au-dessus des normales de saison. Elles atteindront 28 degrés à Paris, 29 à Nancy et à Langres, 30 à Bourges, Dijon, Besançon et Clermont-Ferrand, 31 à Mulhouse et Lyon, 32 à Grenoble et 33 degrés entre Pau et Langon. Sur le littoral aquitain ensoleillé, la mer sera belle à peu agitée avec une eau allant de 22 à 25 degrés de la Gironde au Pays Basque. Sur les plages, la température atteindra 27 à 32 degrés de Biarritz à Soulac. Sur les plages méditerranéennes ensoleillées également, elle atteindra 32 à 36 degrés, celle de l'eau 25 à 29 degrés du Canet à Nice, avec une mer belle un peu agitée. Les températures seront en hausse samedi avant une dégradation orageuse par le sud dimanche. Bonne route avec Météo France sur Autoroute Info.
1: En cette période de forte chaleur, l'Office national des forêts alerte sur les dangers de jeter un mégot par la fenêtre de son véhicule. On en reparlera dans quelques minutes. Ce sera après le rappel de vos conditions de circulation et tout de suite la musique avec Miles Smith pour vous accompagner dans les prochains kilomètres.

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3: Pas de nouvelles informations à vous signaler en cette fin de matinée de vendredi matin. Les conditions de circulation sont plutôt bonnes, même si vous êtes nombreux à circuler avec de l'attente, notamment pour rejoindre l'Italie par le tunnel du Mont-Blanc en Haute-Savoie. Pour rejoindre Courmayeur, c'est au moins 45 minutes d'attente avant de rejoindre le tunnel du Mont-Blanc. Le point complet de 11h30, ce sera après les Beach Boys ou encore Kevin Little pour la musique. Pour le moment, on s'intéresse aux incendies puisque 9 sur 10 sont d'origine humaine. L'Office national des forêts en appelle à la responsabilité de tous, à commencer par les automobilistes. Paulin Caillard.
4: Sur autoroute, jeter son mégot sur les voies n'est pas sans conséquence. Cela peut démarrer un incendie. On écoute Christophe Chantepy, expert en prévention des feux de forêt à l'Office national des forêts.
5: On parle souvent en feux de forêt de la règle des 3-30. 30 km de vent, moins de 30% d'hygrométrie et plus de 30 degrés. C'est un combo qui fait que la source d'énergie nécessaire pour faire démarrer un feu, elle est très basse. Et cette source d'énergie, elle peut tout à fait être apportée par un mégot de cigarette.
4: Le risque est connu. Et les autoroutes anticipent la saison sèche.
5: Les autoroutes doivent être débroussaillées dans les zones sensibles de part et d'autre de l'autoroute, ainsi que dans et tout autour des aires d'autoroute. Pour autant, ça c'est le gestionnaire qui prend à sa charge une partie de la prévention des incendies. Mais la vraie prévention, c'est la personne qui ne jette pas son mégot de cigarette. Et ça, effectivement, c'est tout un chacun qui doit veiller à ne pas être initiateur, générateur d'un départ de feu.
4: Prévention d'autant plus importante qu'un feu démarré depuis l'autoroute est plus difficile à gérer.
5: Intervenir directement sur les premiers mètres carrés qui concernent un départ d'incendie, c'est très difficile au bord de l'autoroute. Parce qu'effectivement, et bien, notamment avec le flot de circulation, les pompiers n'ont pas la possibilité d'intervenir directement sur le départ de feu. Il ne peut pas être traité directement par les moyens aériens. Un avion bombardier d'eau n'allant pas larguer de l'eau à proximité des véhicules qui vont circuler. Donc un départ de feu dû à l'autoroute a plus de mal à être circonscrit dans les premiers mètres carrés qu'un feu qui démarrerait sur un autre type d'espace.
4: Malheureusement, tous les ans, des dizaines d'incendies plus ou moins graves se déclenchent. Les mégots peuvent donc être dévastateurs et je vais laisser le mot de la fin à Christophe Chantepy.
5: Votre mégot de cigarette, c'est important de l'écraser dans un cendrier. On ne le jetterait pas sur le siège passager, donc il ne faut pas le jeter non plus à l'extérieur.

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1: 11h31, merci d'être à l'écoute d'Autoroute Info en ce quasi milieu de journée, en ce vendredi fin de semaine avec des conditions de circulation en ce vendredi qui sont toujours très bonnes, pas de grosses perturbations à signaler. La seule attente qui va vous concerner, c'est si vous rejoignez l'Italie et Courmayeur en passant par la Haute-Savoie et le tunnel du Mont-Blanc. C'est toujours 45 minutes d'attente qui vont vous concerner en arrivant donc à ce tunnel du Mont-Blanc après le secteur de Chamonix. Attention à ce bouchon, a tendance à prendre de l'ampleur. On a également du monde du côté de Chambéry, la traversée de l'agglomération de Chambéry en Savoie direction Lyon et Genève avant de rejoindre l'autoroute et après la sortie 15 de Chambéry Centre. Il y a des travaux, ce qui explique un trafic qui peut être un petit peu ralenti. Et puis de fortes chaleurs sont constatées en ce moment, même si la canicule est passée. C'est un phénomène à ne pas prendre à la légère lors de vos déplacements. Cela peut augmenter l'hypovigilance, surtout après manger, à cause de près d'un tiers des accidents mortels sur autoroute, Elliot Mono.
2: Pour éviter de s'endormir lorsqu'il fait très chaud, il est plus que jamais recommandé de s'arrêter tous les 200 km environ, toutes les deux heures, sur des aires de repos ou de service, de façon à aérer votre véhicule, vous dégourdir les jambes et vous désaltérer. Si votre voiture est équipée de la climatisation, utilisez-la avec raison. Pas trop frais à l'intérieur pour éviter les chocs thermiques. Pensez enfin, même si cela paraît évident, à bien vous hydrater et à garder un œil sur les personnes les plus fragiles.
1: Évidemment, la pause s'impose toutes les deux heures. Et maintenant, l'actualité générale, on écoute les titres de France Info.
3: Partir à la reconquête, dit le comité régional du tourisme de Nouvelle-Aquitaine.
4: Le taux d'occupation est de 70 à 75% en moyenne à l'approche du 15 août. Une tendance positive dans le secteur du tourisme après ce méga feu de Somos qui a parcouru 42 000 hectares dans le département. Dans la Drôme, le feu du massif du Claps n'est pas encore fixé et a progressé dans la nuit. 270 hectares désormais parcourus. Plusieurs centaines de pompiers sont encore sur place. À la veille d'un grand week-end de départ en vacances, le trafic des trains interrompu en quart de tour et ne reprendra pas avant 16h après un incident sur un chantier et la découverte hier d'amiante dans un poste d'aiguillage. L'autoroute A10 entre Paris et Bordeaux a rouvert, totalement coupée ce matin après un accident. En revanche, les bouchons sont toujours en cours selon Bison Futé. Et puis augmentation de 0,2 points du taux de chômage au deuxième trimestre en France selon l'INSEE, passant à un peu plus de 8%, soit 62 000 personnes supplémentaires en recherche d'un emploi. C'est le plus haut niveau depuis la période Covid.
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1: Bah, c'est une bonne route à l'écoute d'Autoroute Info. On se retrouve juste après la musique et un des tubes de l'été, Soleil de Gims.

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1: Toujours une principale difficulté pour rejoindre l'Italie, Courmayeur en passant par la Haute-Savoie et le tunnel du Mont-Blanc de l'attente, à peu près 45 minutes d'après les dernières informations et qui nous parviennent. Un bouchon qui va débuter un peu après le secteur de Chamonix. Prochain point complet d'ici 11h45 sur Autoroute Info, ce sera dans quelques instants après la musique de Bill Medley. Et tout de suite, on écoute Lady Gaga. Bonne route.

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1: 11h45, merci d'être à l'écoute d'Autoroute Info en ce vendredi quasiment midi. Les conditions de circulation sont plutôt bonnes aujourd'hui, même si d'après Bison Futé, dans le sens des départs comme des retours, c'est orange aujourd'hui en Auvergne-Rhône-Alpes. C'est surtout demain, samedi, qu'on attend particulièrement du monde. Ce sera rouge dans les deux sens sur l'entièreté de la France. En ce moment, sur les autoroutes alpines, la seule perturbation qui vous concerne, c'est toujours l'accès à l'Italie en passant par la Haute-Savoie et le tunnel du Mont-Blanc. Toujours une attente estimée à entre 45 minutes et une heure. Vous êtes nombreux à rejoindre l'Italie en passant par ce tunnel du Mont-Blanc. Partout ailleurs pour le moment, rien de nouveau à vous signaler sur les autoroutes alpines. Pour bien voyager avec un bébé, mieux vaut se préparer à compter le temps autrement. Un trajet de 4 heures peut se transformer en périple de 6 heures si les arrêts des parents ne coïncident pas avec celui des enfants. Élise Valade.
2: C'est d'ailleurs une des raisons pour lesquelles les familles déjeunent parfois à 11 heures du matin ou 14 heures sur les airs. Pour la pause déjeuner, justement, pensez à préparer quelques doses de biberon et de l'eau minérale à portée de main. Les boutiques et stations-service des aires d'autoroute sont équipées de micro-ondes pour réchauffer un biberon ou un petit pot. La pause pipi, c'est aussi pour les tout-petits. En cours de route, les aires de service mettent à disposition des parents, souvent près des toilettes, des petites salles avec une icône de bébé sur la porte. Vous y trouverez une table allongée et le calme nécessaire pour un change en toute tranquillité. Pensez à prendre dans un sac facilement accessible une de vos serviettes ou un linge pour placer bébé dessus et quelques couches et lingettes. Et tout comme les conducteurs, les pauses pour se dégourdir les jambes ou changer de position sont toujours appréciées par les tout-petits qui peuvent trouver long de rester plusieurs heures dans un siège auto. Alors, pour gagner en sérénité au volant et dans le cosy, une pause au moins toutes les 2 heures est idéale pour des raisons de sécurité et de concentration.
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1: Dans quelques minutes, on ira en Auvergne pour une idée de sortie au milieu des volcans. On prendra la direction du parc Vulcania qui lance cette année une nouvelle attraction à sensation. Ce sera après le rappel de vos conditions de circulation et pour le moment le retour de la musique avec Teddy Swims pour vous accompagner dans la suite de votre trajet.

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11: Et un accident tout juste signalé sur l'autoroute A43 en Isère, à l'axe Chambéry vers Lyon. Plusieurs véhicules sont impliqués au kilomètre 48 à hauteur de la sortie 9, la Tour du Pin. Après la sortie 10 pour les Abrets, les véhicules sont sur les Zébras au niveau de la bretelle de sortie. Vont gêner autant ceux qui quittent l'autoroute que ceux qui restent sur cette A43 en direction de Lyon. Attention, on a beaucoup de piétons et le personnel autoroutier n'est pas encore arrivé sur place. De votre côté, décalez-vous sur le côté gauche et attention au ralentissement qui est en train de se produire. Allez, on en reparle dans quelques instants sur Autoroute Info. On reviendra sur l'ensemble de vos conditions de circulation avec un trafic qui se densifie, notamment du côté de l'agglomération grenobloise. Ce sera donc après le retour de la musique, Bob Sinclair, Dead or Alive. On les écoutera dans quelques instants. Et pour le moment, destination Hawaï, en Auvergne. Le parc Vulcania propose cette année sa nouvelle attraction. Reportage de Jean-François Giraud.
12: Des milliers de visiteurs sont accueillis à Vulcania chaque année. Et cette saison, une nouvelle attraction les attend, surfer sur les coulées de lave d'un volcan hawaïen. Sophie Rognon, la directrice de Vulcania.
13: Expédition Hawaï, c'est une attraction dynamique qui va embarquer les visiteurs dans une expérience un peu folle d'aller surfer sur les coulées de lave du volcan Kilauea qui se trouve à Hawaï. Et donc là, frissons et émotions garanties autour de cette attraction dynamique.
12: Immersion avec Fabrice Filias, responsable scientifique du parc.
14: Des coulées de lave, des fontaines de lave, on va approcher un lac de lave et se laisser emporter dans des tunnels. On sera vraiment au cœur du volcan et c'est ça qui va changer un sujet volcan de surface.
12: Autre particularité de cette attraction, l'aventure débute dès la file d'attente. Le visiteur suit une certaine Lila, une future vulcanologue, Fabrice Filias.
14: Alors dès qu'on sera dans la file d'attente de Expédition Hawaï, déjà on est dans l'ambiance, dans une ambiance volcanique, on est au milieu des fougères arborescentes, on remonte sur les pentes et puis après on va embarquer dans différentes salles, l'atelier des idées brûlantes de Lila qui nous ramène dans les années 80 et d'où est-ce qu'elle prend cette inspiration. Et puis après, son atelier actuel, elle est au cœur du Kilauea, à quelques kilomètres seulement, près des coulées de lave, on entend déjà les grondements, et elle nous présente son rêve, elle, comment elle va faire son premier vaisseau, et après on embarque.
12: Et certains jeunes ont pu tester cette attraction en avant-première. Ils ont fait part de leurs impressions à Curtis Tepno.
10: Ouais, c'était bien, il y avait pas mal de trucs, des animations pour attendre et ouais, c'était pas mal.
15: Au moment quand on est dans la salle, il y a tout qui claque, tout ça, ça fait genre quoi, ça fait peur, mais finalement ça va. Ça fait la cinquième fois que je le fais en pratiquement une heure et demie, ça va.
11: 70 km/h hein, au plus vite. Hein.
15: Ouais, c'est ça.
12: Qu'elle soit dynamique ou plus scientifique, les attractions du parc Vulcania vous attendent jusqu'au 1er novembre.

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1: Il est midi, bonne route à notre écoute.
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1: Et tout de suite, on va partir en Isère sur l'autoroute A43, l'axe Chambéry vers Lyon avec un véhicule accidenté au kilomètre 48. Sur cette A43, c'est à hauteur de la sortie 9 de la Tour du Pin et après la sortie numéro 10 pour les Abrets. Attention au trafic qui ralentit au niveau de cette zone d'accident. Un ralentissement d'un peu moins d'un kilomètre. Ne vous laissez pas surprendre. Le personnel autoroutier arrive tout juste sur place. L'accident, le véhicule accidenté, lui, se situe vraiment à hauteur de la bretelle de sortie numéro 9 pour la Tour du Pin. Soyez bien vigilants quand vous passez dans ce secteur du monde qui roule maintenant du côté de Grenoble sur la Roquette Sud et la 480, principalement en direction de Sisteron et de Gap-Briançon. Trafic qui est potentiellement ralenti, notamment sur la Roquette Sud avec un bouchon qui se situe après la sortie numéro 5 pour Ebens. Là aussi, une perturbation de 3 km a priori, bien 5 minutes supplémentaires sur le temps de trajet. Et puis sur la Nationale 85, et ce dans les deux sens de circulation, trafic ralenti, que vous soyez en direction de Gap-Briançon ou bien en direction de Grenoble. Sur cette Nationale 85, ne soyez pas surpris d'un ralentissement sur bien 1 km dans chaque sens. Pour ceux qui rejoignent l'Italie en passant par le tunnel du Mont-Blanc, là aussi, il va falloir patienter avec 45 minutes d'attente. Ce sont les dernières informations qui nous parviennent de l'attente sur 45 minutes et 2 km après le secteur de Chamonix pour rejoindre ce tunnel du Mont-Blanc. Allez, maintenant place à l'actualité générale, les titres de France Info.
2: Marie Maheu, votre fil info. On voit tellement de feu en ce moment. Midi moins le quart sur la Côte d'Azur, la justice suspend un arrêté anti-burkini.
3: Arrêté pris par la ville de Mandelieu-la-Napoule dans les Alpes-Maritimes. C'est la Ligue des droits de l'homme qui avait saisi le tribunal de Nice. Il confirme aujourd'hui que le burkini ne représente aucun risque de trouble à l'ordre public. C'était la raison invoquée par le maire de cette commune. Dans la Drôme, le feu qui a pris lundi dans le Diwan n'est toujours pas fixé. Il a parcouru 270 hectares. L'origine volontaire est privilégiée par les enquêteurs. En Grèce, c'est le maire d'une ville de l'ouest d'Athènes qui est en détention provisoire, accusé d'être en partie responsable de l'incendie qui a détruit une dizaine de milliers d'hectares la semaine dernière. Il possède une société d'installation électrique dans la zone touchée. Le feu est parti d'un câble. Un millier de personnes évacuées hier soir du centre-ville de Bayonne à cause d'une fuite de gaz très concentrée, donc menaçant de créer une explosion. L'alerte a été donnée vers 20h. Dans un bar du quartier des Halles, les habitants n'ont pu rentrer chez eux que vers 1h du matin.
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1: Et on est reparti en musique jusqu'au prochain point trafic avec Shakira et Burna Boy.

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7: Et du côté de la 43 en Isère, l'axe Chambéry vers Lyon, on parlait d'un accident qui ne gêne plus la circulation. Le véhicule a pu être remorqué et ne gêne plus pour le moment, en tout cas à hauteur de la sortie 9, la Tour du Pin. Plus de gêne à signaler, on avait un bouchon qui s'était mis en place. C'est terminé. Du côté de Grenoble, toujours un trafic très dense sur la Rocade Sud, direction Gap-Briançon. Il y a ce bouchon de 3 km à partir de la sortie 5 et Bains. Pour rejoindre la 480, vous rajoutez bien 5 minutes de plus sur le trajet. Et pour ceux qui reviennent de Gap-Briançon ou encore de la montagne qui rejoignent Grenoble sur la Nationale 85, il faut toujours compter sur une bonne quinzaine de minutes de temps de parcours supplémentaire. On a près de 2 km de bouchons dans la commune de Visil. Allez, le prochain point complet à 12h15, ce sera après le retour de la playlist Autoroute Info. On écoute YouTube.

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1: Il est midi, bientôt 15 minutes, peut-être le temps de faire la pause sur votre trajet, peut-être déjà sur la route des vacances pour certains d'entre vous. On le rappelle, aujourd'hui, c'est une journée classée orange dans le sens des départs comme des retours sur Auvergne-Rhône-Alpes. Bien évidemment, c'est surtout demain qu'on attend du monde. Demain samedi, une journée qui sera classée rouge dans toute la France et ce, dans les deux sens de circulation. Pour le moment, en tout cas, sur les autoroutes alpines, ça se passe plutôt bien. Il y a deux principales zones de perturbation. Tout d'abord, l'accès à l'Italie en passant par la Haute-Savoie et le tunnel du Mont-Blanc, il y a toujours de l'attente, 45 minutes à 1 heure et un peu moins de 2 km de bouchon après le secteur de Chamonix. Autre perturbation, cette fois en Isère, la traversée de Grenoble où le trafic est assez chargé sur la Rocade Sud, direction Gap-Briançon. Un trafic qui peut être ralenti à partir de la sortie 5 et Bins et avant de rejoindre la 480. Et puis c'est surtout pour ceux qui reviennent de Gap-Briançon ou bien de vacances à la montagne dans les stations iséroises. Quand vous arrivez dans le secteur de Visil sur la Nationale 85, juste avant l'accès à l'agglomération de Grenoble, il faut compter un peu moins d'une dizaine de minutes de temps de parcours supplémentaire pour passer 2 km de perturbation. Sinon, partout ailleurs sur les principaux axes que vous empruntez, si le trafic reste dense, on n'a pas de grosses perturbations à signaler.
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1: Et aujourd'hui, il fait encore beau, il fait encore chaud, même si la canicule n'est plus d'actualité sur les axes alpins. Il faut bien veiller à vous hydrater tout au long de votre trajet. On le rappelle, la pause s'impose toutes les deux heures. Et maintenant, les prévisions pour la fin de cette semaine et le début du week-end avec Hélène Belgaout de Météo France.
2: Cet après-midi, le soleil dominera encore largement sur toutes les régions. Des nuages pourront néanmoins se développer sur le relief des Alpes et donner une petite ondée orageuse. Le Mistral soufflera à 40 ou 50 km/h sur la vallée du Rhône. Les températures maximales resteront au-dessus des normales de saison. Elles atteindront 28 degrés à Paris, 29 à Nancy et à Langres, 30 à Bourges, Dijon, Besançon et Clermont-Ferrand, 31 à Mulhouse et Lyon, 32 à Grenoble et 33 degrés entre Pau et Langon. Sur le littoral aquitain ensoleillé, la mer sera belle à peu agitée avec une eau allant de 22 à 25 degrés de la Gironde au Pays Basque. Sur les plages, la température atteindra 27 à 32 degrés de Biarritz à Soulac. Sur les plages méditerranéennes, ensoleillées également, elle atteindra 32 à 36 degrés, celle de l'eau 25 à 29 degrés du Canet à Nice, avec une mer belle un peu agitée. Les températures seront en hausse samedi avant une dégradation orageuse par le sud dimanche. Bonne route avec Météo France sur Autoroute Info.
1: Quel est le parfait pique-nique pour être en forme lors d'un départ en vacances? Nous avons interrogé une experte qui nous donnera ses conseils dans un instant. Ce sera après Janie et Tame Impala sur Autoroute Info.

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5: Merci d'être à l'écoute d'Autoroute Info sur votre trajet en ce vendredi midi. Les conditions de circulation toujours très, très bonnes et des bouchons qui n'évoluent pas beaucoup. En tout cas, l'accès au tunnel du Mont-Blanc en Haute-Savoie, on est toujours à une attente estimée à 45 minutes et un peu moins de 2 km de perturbation d'après les informations qui nous sont transmises. Et puis à Grenoble, le trafic reste très dense sur la Nationale 85 et ce, dans les deux sens de circulation, que vous soyez direction Grenoble ou bien direction Gap-Briançon. Il va falloir passer par 2 km de bouchons dans chaque sens et entre 10 et 15 minutes de perturbation pour passer ces différents secteurs sur cette Nationale 85 qui se situe entre Grenoble et Vizil pour ceux qui continuent soit direction Gap-Briançon et les stations de Loisans ou pour ceux qui reviennent peut-être de ces stations et de vacances à la montagne et qui rejoignent Grenoble. Le point complet à 12h30 après Marvin Gaye ou encore Harry Styles pour la musique. Pour le moment, on va s'intéresser à la nutrition au volant. Comment s'alimenter pour un long périple en voiture? Quoi manger? Et quand on se penche sur le vaste sujet de la nutrition au volant avec Basile Voisin.
6: Vous avez pris un repas copieux juste avant le long trajet des vacances et maintenant, vous somnolez au volant. Vous avez bu un grand verre de soda et après le pic de sucre, vous sentez la fatigue arriver. Comment éviter toutes ces erreurs? Bien s'alimenter avant de prendre la route, ça a l'air de rien, mais c'est important. La digestion demande de l'énergie au corps et la conduite requiert de la vigilance. Sarah Grange est nutritionniste, elle vous explique tout.
7: Ce qui est intéressant, c'est de manger plutôt des repas légers, notamment en matière grasse, donc ce sera plutôt des glucides complexes, des féculents, des protéines plutôt légères, des œufs, du poisson, de la volaille, des légumes faciles à digérer. Et éviter plutôt tout ce qui est friture, comme la charcuterie, les fast-foods, qui sont beaucoup plus longs à digérer et qui peuvent provoquer de la somnolence au volant. Une bonne alimentation fait partie intégrante de la sécurité routière.
6: L'idéal, c'est de manger 1h30 à 2h avant le trajet.
7: Si on a besoin juste avant de prendre la route, on peut faire un petit encas juste avant, léger, avec pourquoi pas des oléagineux, c'est-à-dire des amandes, des noix, un fruit ou une compote ou un produit laitier.
6: Et à quoi ressemble le parfait pique-nique sur une aire d'autoroute?
7: Ça peut être, pourquoi pas, un sandwich, ça peut être aussi une salade de pâtes, pourquoi pas, une salade de riz, une salade de lentilles que l'on aura préparée en amont, que l'on peut acheter aussi sur le lieu de pause.
6: Attention à la caféine qui donne un boost temporaire, mais qui peut aussi amener un contre-coup de fatigue. Pareil pour le sucre, donc les boissons énergisantes, ce n'est pas l'idéal. Surtout, dès les premiers signes de fatigue sur la route, il faut s'arrêter.
7: Aucun aliment ni aucune boisson ne peut remplacer le sommeil. C'est le seul moyen efficace pour retrouver sa vigilance.
6: Bien manger, oui, mais aussi bien s'hydrater. Surtout l'été, avec ces chaleurs étouffantes dans la voiture, le conducteur, les passagers, les enfants, les animaux, ça vaut pour tout le monde.

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1: Et on est là pour vous accompagner tout au long de ce week-end qui s'annonce chargé sur les autoroutes alpines, notamment demain, samedi, ce sera rouge dans le sens des départs comme celui des retours sur l'entièreté de la France. Et dès aujourd'hui, on attend du monde en Auvergne-Rhône-Alpes. Là aussi, que ce soit dans le sens des départs ou des retours, c'est orange pour Auvergne-Rhône-Alpes d'après les prévisions de Bison Futé. Côté trafic en ce moment, eh bien ça se passe bien, peut-être à la faveur de la pause déjeuner. Ce matin, on a eu un trafic assez dense, mais pour le moment, pas de grosses perturbations. Les principales difficultés ne change pas, ce sont toujours notamment l'accès à l'Italie en passant par le tunnel du Mont-Blanc pour rejoindre Courmayeur après le secteur de Chamonix. Vous comptez toujours 45 minutes d'attente et des perturbations sur un peu moins de 2 km. Du monde également à Grenoble, tout au sud de la ville, sur la Nationale 85 et dans les deux sens de circulation, que ce soit direction Gap-Briançon ou bien direction Grenoble-Centre. Il va falloir passer par des bouchons sur près de 2 km dans la commune de Visil et dans les deux sens. Soyez prudents, ne vous laissez pas surprendre par ces zones de perturbation qui sont assez classiques, assez habituelles pour ceux qui vont peut-être passer des vacances à la montagne dans les stations de Loison ou bien rejoindre Gap et Briançon. Ça concerne donc également tous ceux qui reviennent de ces vacances aujourd'hui. Maintenant, l'actualité générale et les titres de France Info.
2: Il a progressé dans la Drôme, dans le massif des Claps. Depuis lundi, il a parcouru 270 hectares de végétation. Dans l'Aude, en revanche, l'incendie dans le massif des Corbières est désormais fixé. Il a été provoqué hier après-midi par un accident de la route et il a parcouru une centaine d'hectares de végétation. La chaleur et la sécheresse nourrissent les incendies. Ce vendredi, 8 départements restent en vigilance orange canicule dans le sud-ouest. Les températures vont atteindre les 40 degrés par endroit dans le Gard et le Var. Le taux de chômage augmente en France, plus 0,2 points au deuxième trimestre. Il atteint son plus haut niveau depuis l'automne 2020 avec 2,7 millions de demandeurs d'emploi. Le pape rencontrera en France des victimes de violences sexuelles dans l'Église. C'est ce qu'annonce le Vatican à propos de ce voyage de Léon XIV prévu du 25 au 28 septembre. Le souverain pontife passera par Paris, Lourdes et terminera sa visite en Moselle. Et puis c'est le début d'une nouvelle ère aujourd'hui en Colombie. Abelardo de la Espria va être officiellement investi président. Ce représentant de la droite dure est déterminé à combattre les guerrilleros et le narcotrafic. La cérémonie d'ouverture d'investiture aura lieu à Cali, fief des narcotrafiquants.
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1: Allez, on se retrouve dans quelques minutes après Charlotte Cardin.

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4: Et on vous rappelle cette attente pour rejoindre l'Italie par le tunnel du Mont-Blanc. Principale difficulté, il faut 45 minutes, près de 2 km de bouchon après le secteur de Chamonix pour rejoindre ce tunnel et accéder au versant italien et à Courmayeur. Prochain point trafic à midi 45 après Nirvana et tout de suite Pharrell Williams.

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1: Midi et quasiment 45 minutes. Merci d'être à l'écoute d'Autoroute Info en ce vendredi midi. Pour le moment, les conditions de circulation restent toutes très bonnes sur les autoroutes alpines, avec ce vendredi classé orange en Auvergne-Rhône-Alpes, que ce soit dans le sens des départs ou bien des retours. Les conditions de circulation pour l'instant sont toujours très bonnes, à part un bouchon qui vous concerne si vous rejoignez Courmayeur et l'Italie en passant par la Haute-Savoie et le tunnel du Mont-Blanc. Après Chamonix, toujours 45 minutes d'attente et un bouchon qui remonte sur un peu moins de 2 km. Un trafic qui peut rester dense également au sud de Grenoble, sur la Nationale 85 et dans les deux sens, que vous soyez direction Gap-Briançon ou bien direction Grenoble. Il va falloir patienter sur 1 à 2 km avec des perturbations. Il faut compter une dizaine de minutes dans chaque sens pour passer cette Nationale 85, soit pour rejoindre les stations de Loisans ou bien rejoindre Gap et Briançon, soit pour repartir direction Grenoble. Et si vous êtes amené à patienter avant d'entrer dans le tunnel du Mont-Blanc près de Chamonix, c'est pour des raisons de sécurité importantes. Les explications d'Erika Noro du tunnel du Mont-Blanc.
2: En cas de normalité, on doit garder une distance de sécurité de 150 mètres. Il faut avoir deux lumières bleues. En cas d'arrêt, par contre, il faut garder les 100 mètres de distance entre le véhicule qui s'est arrêté devant moi. Cette interdistance est donnée déjà depuis les barrières de péage du tunnel. C'est-à-dire qu'un usager, il ne rentre pas immédiatement dans le tunnel, mais il faut qu'il attend presque une minute. C'est pour ça qu'en fort trafic, il y a des files d'attente.
1: Les barrières de péage ne s'ouvrent en effet que l'une après l'autre, selon un cadencement bien précis. Une voiture seulement entre dans le tunnel toutes les 8 secondes.
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1: Rendez-vous dans un instant pour parler souvenirs sur la route des vacances. Pour le moment, la musique avec le dernier Pierre Demar.

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1: On vous accompagne 24 heures sur 24, 7 jours sur 7 sur Autoroute Info. Et en ce moment, les conditions de circulation sont plutôt bonnes en ce vendredi midi. Rien de nouveau à vous signaler de véhicules en panne, d'obstacles ou d'accidents qui sont directement gênants. En revanche, parfois, il y a des véhicules en panne sur la bande d'arrêt d'urgence ou du personnel autoroutier sur le bord des voies. Il faut être bien vigilant, respecter ce qu'on appelle le corridor de sécurité, vous décaler sur la voie de gauche pour laisser la voie de droite libre. Et le point complet à 13h après la playlist Autoroute Info, Alex Warren ou encore WAM, on les écoutera dans quelques instants. La route des vacances, c'est aussi celle des souvenirs. Aujourd'hui, on fait un bond dans les années 80 avec Myriam Boyed et Elliot Monod.
2: Retour à l'été 1984.
3: Total look jean, quelques pins accrochés à la veste, un bandana dans les cheveux. En 84, on s'habille comme dans les clips sur MTV.
2: À cette époque, on fait le 36-15 avec le Minitel, on joue des heures sur les premières bornes d'arcade et sur grand écran, E.T. cumule tous les records pendant qu'Indiana Jones poursuit ses aventures dans le temple maudit.
3: Pour partir en vacances, on prend la R5, la 205 ou la BX, direction la Côte d'Azur, l'Atlantique ou les premières escapades vers l'Espagne.
2: Niveau sécurité routière, quelques nouvelles mesures. 110 partant de pluie sur autoroute et abaissement du seuil d'alcoolémie à 0,8 g par litre de sang.
3: Bon, pendant ce temps-là, on ne parle toujours pas de ceinture obligatoire à l'arrière. Dans l'autoradio en 84, c'est pop et rock avec Bronski Beat, Michael Jackson et David Bowie. Et en France, on écoute aussi Balavoine, Goldman et France Gall.
2: En voiture, la radio reste la compagne de route incontournable, même si les premières cassettes audio permettent d'embarquer sa musique préférée.
3: Sur la bande FM, les radios autrefois pirates sont officiellement libres depuis 1981. Des centaines de stations locales voient le jour et réinventent les codes de la radio.
4: C'est du 5e étage d'un immeuble du 9e arrondissement qu'émet Radio Pop. Salle de montage rudimentaire, studio avec un disc jockey et deux animatrices qui sont bien entendu tous bénévoles.
2: Dans l'auto, les cartes routières sont à portée de main dans la boîte à gants. Et côté confort, la climatisation reste rare, comme la direction assistée qui n'est pas encore généralisée.
3: Fenêtres entrouvertes et air chaud sur la peau, on refait le monde entre deux refrains passés à la radio et on part de la victoire historique des Bleus de Platini qui s'offre l'Euro en juin 1984.
2: Et oui, cet été-là, c'était comme ça.

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2: À 13h, merci d'être à notre écoute.
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2: Et 24 heures sur 24, 7 jours sur 7 avec ce week-end qui se profile et qui sera également chargé comme tous les week-ends de ces vacances d'été, notamment demain samedi, classé rouge dans le sens des départs comme dans le sens des retours sur toute la France. Et puis dès aujourd'hui, en ce vendredi, Bison Futé a classé la journée orange en Auvergne-Rhône-Alpes, que ce soit dans le sens des départs ou bien dans le sens des retours également. Et en ce moment, le trafic est un petit peu dense, mais pas de grosses perturbations, c'est la bonne nouvelle. Globalement, ça se passe plutôt bien, même si on rappelle les quelques perturbations en place, notamment l'accès à l'Italie et à Courmayeur en passant par la Haute-Savoie et le tunnel du Mont-Blanc, un peu après Chamonix. Il y a toujours une attente au péage français estimée de 45 minutes, un bouchon qui remonte sur à peu près 2 km. Avant de pouvoir rejoindre le versant italien, il va falloir prendre votre mal en patience. Autres perturbations qui sont toujours d'actualité, c'est à Grenoble, sur la Nationale 85, au sud de la ville, surtout pour ceux qui reviennent de Cap-Briançon et des stations de Loisan, arrivés dans la commune de Visil, un petit peu avant Grenoble. Sur cette Nationale 85, vous comptez 5 minutes de plus dans un bouchon d'un kilomètre. La traversée de l'agglomération de Chambéry, qui se fait aussi à allure réduite, Chambéry en Savoie, la traversée de cette agglomération en direction Lyon ou encore Genève et Annecy. Avant de rejoindre l'autoroute, il y a un ralentissement sur un peu moins de 2 kilomètres à cause de travaux qui sont en place. C'est ce qui explique cette perturbation. Sinon, partout ailleurs, en ce moment, rien de nouveau à vous signaler.
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2: Tout de suite, l'actualité générale avec les titres de France Info.
3: Plus sur la visite du pape en France.
4: Visite du 25 au 28 septembre. Le Vatican informe que Léon XIV va s'entretenir avec des personnes victimes de violences sexuelles dans l'église. Des entretiens en privé, en plus d'un message sur la place de la Concorde à Paris et des déplacements à Lourdes et Metz. L'incendie près de Bellegarde en Diois dans la Drôme a progressé dans la nuit, annonce la préfecture. Il a parcouru désormais 270 hectares dans le massif du Claps de depuis lundi. Plus de 300 pompiers sont encore sur place. Le taux de chômage en France a augmenté de 0,2 points au deuxième trimestre pour atteindre plus de 8%. C'est son plus haut niveau depuis l'automne 2020, selon l'INSEE. Et puis la ministre des Sports, Marina Ferrari, souhaite une diffusion du Tour de France Femmes dans son intégralité à la télévision. Pour cette 5e édition de la compétition sportive, seules 4 des 9 étapes sont diffusées entièrement.
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2: Et jusqu'au prochain point trafic, on est reparti en musique avec l'un des tubes de l'été. On écoute Mauvais Joe. Bonne route, bon début d'après-midi.

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3: Rappel de cette attente avant de rejoindre l'Italie en passant par le tunnel du Mont-Blanc en Haute-Savoie après Chamonix, 2 km de perturbation et une attente toujours estimée à 45 minutes. Sur le reste des axes en ce début de vendredi après-midi, les conditions de circulation restent toutes très bonnes. On surveille certains axes très empruntés, la 43 entre Lyon et Chambéry ou encore l'agglomération grenobloise et la Haute-Savoie, le bassin Genevois, mais pour le moment, rien de particulier à vous signaler. On se retrouve pour le point trafic de 13h15 sur Autoroute Info. Ce sera après Cathy Stall et tout de suite on écoute Amir. Bonne route, bon après-midi.
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1: Priorité à la sécurité, un piéton signalé sur l'autoroute A41 Nord en Haute-Savoie. Un piéton qui est signalé dans la bretelle d'entrée en direction d'Annecy et de Genève. Entrée numéro 15 de Rumilly. Attention à ceux qui rejoignent l'autoroute par cette entrée 15 Rumilly, direction Annecy-Genève sur la 41 avec ce piéton signalé sur bande d'arrêt d'urgence. Ça peut également vous concerner quand vous êtes déjà sur l'autoroute après la sortie 14 d'Aix-les-Bains. Montrevard, un piéton dans la bretelle d'entrée sur la bande d'arrêt d'urgence. C'est également un bouchon qui vous attend en Haute-Savoie pour rejoindre l'Italie par le tunnel du Mont-Blanc après Chamonix direction Courmayeur. Il faut toujours compter sur une perturbation de moins de 2 km, 45 minutes pour pouvoir rejoindre ce tunnel du Mont-Blanc, 45 minutes d'attente. Et quelques ralentissements également du côté de Grenoble au sud de la ville sur la Nationale 85. En ce moment ça se passe mieux, mais cette Nationale 85 route Napoléon est bien empruntée, que ce soit en direction du sud ou bien des stations iséroises. Et également dans l'autre sens, en direction de Grenoble, un trafic qui peut être assez dense.
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1: Et pour le moment, les conditions météo sont toutes optimales. Plus d'alerte canicule pour les départements d'Auvergne-Rhône-Alpes, mais il fait encore très chaud aujourd'hui. N'oubliez pas de faire la pause toutes les deux heures. Et maintenant, les prévisions pour ce week-end, elles sont présentées par Hélène Belgaout de Météo France.
2: Cet après-midi, le soleil dominera encore largement sur toutes les régions. Les nuages pourront néanmoins se développer sur le relief des Alpes et donner une petite ondée orageuse. Le Mistral soufflera à 40 ou 50 km/h sur la vallée du Rhône. Les températures maximales resteront au-dessus des normales de saison. Elles atteindront 28 degrés à Paris, 29 à Nancy et à Langres, 30 à Bourges, Dijon, Besançon et Clermont-Ferrand, 31 à Mulhouse et Lyon, 32 à Grenoble et 33 degrés entre Pau et Langon. Sur le littoral aquitain ensoleillé, la mer sera belle à peu agitée avec une eau allant de 22 à 25 degrés de la Gironde au Pays Basque. Sur les plages, la température atteindra 27 à 32 degrés de Biarritz à Soulac. Sur les plages méditerranéennes ensoleillées également, elle atteindra 32 à 36 degrés, celle de l'eau 25 à 29 degrés du Canet à Nice, avec une mer belle à peu agitée. Les températures seront en hausse samedi avant une dégradation orageuse par le sud dimanche. Bonne route avec Météo France sur Autoroute Info.
1: Dans quelques minutes, nous parlerons de ces couples qui se disputent au volant. En attendant, on poursuit le trajet avec Taylor Swift.

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3: On a toujours ce piéton sur le bord des voies de l'A41 Nord en Haute-Savoie, direction Annecy-Genève, l'axe Chambéry vers Genève. Un piéton qui marche sur le bord des voies. Tous les véhicules l'évitent au dernier moment en se rabattant sur la voie de gauche. C'est extrêmement dangereux. On est kilomètre 116. Après la sortie numéro 15 de Rumilly, un piéton donc sur le bord des voies que les véhicules évitent au dernier moment. C'est particulièrement dangereux. Soyez très vigilants quand vous passez ce secteur. Je rappelle, A41 direction Annecy-Genève. Kilomètre 116 après la sortie numéro 15 de Rumilly, un piéton sur le bord des voies de circulation. Prochain point complet, ce sera à 13h30 sur Autoroute Info. Avant ça, on écoutera Pink ou encore Alizé. Et pour le moment, on va s'intéresser à une étude réalisée par Direct Assurance. Les trajets en couple, en voiture, sont souvent électriques. Les explications de Paulin Caillard.
4: Pour la plupart d'entre nous, c'est agréable de faire de la route avec sa moitié.
5: Tu sais, Pierrot, je vais te dire un truc. On est bien.
6: Le soleil à l'horizon, le moteur qui rugit.
5: Tu me laisseras conduire, Pierrot.
4: Mais pour beaucoup, un trajet en voiture, c'est aussi l'occasion d'un crépage de chignon en règle. Selon une étude de Direct Assurance, 28% des couples déclarent se disputer régulièrement en voiture. Pour les parents, c'est encore pire, puisque les embrouilles au volant concernent un couple avec enfant sur deux. Et si ça se trouve, vous en faites partie. Auquel cas, vous allez sans doute reconnaître ces motifs récurrents de tension qu'a identifié l'étude. D'abord, le style de conduite.
7: Il bloque tout le monde, là! Bon, vas-y, double-le.
5: Je ne peux pas.
7: Double-le. Mais dépasse-le sur la gauche, là.
5: Je ne peux pas dépasser.
7: Loulou, double-le, je te dis. Non, mais c'est pas vrai, hein, mais j'y crois pas. Hein.
5: T'es sûr que tu veux pas conduire, là?
7: Pour m'exciter au volant? Ah bah non, merci, je préfère me détendre, moi.
5: Ah ouais.
4: En tant que passager, on a tous déjà appuyé notre pied devant nous comme si on pouvait actionner une pédale de frein imaginaire. Et ce court, mais très intense instant de panique instinctive peut largement suffire à déclencher une prise de chou. Autre sujet épineux, l'itinéraire. C'est le fameux « Oh, ben moi je serais pas passé par là, c'est plus long ». C'est bon, on connaît, et évidemment, ça agace. Et pour terminer, bien sûr, les remarques du copilote.
8: « Mais surveille ton aile, fais tes angles morts, regarde le rétroviseur, mais que les nouilles !»
4: Ça, ça rend fou, et ça donne très envie de s'arrêter pour laisser notre voisin prendre le relais. Mais justement, ça c'est en fait assez rare. 8 fois sur 10, c'est la même personne qui conduit pendant tout le trajet. Dans une majorité des cas, ce sont des hommes, et quand l'étude interroge les femmes à ce sujet, 29% d'entre elles déclarent que si elles ne prennent pas le volant, c'est à cause de leur partenaire. Chiffre qui grimpe à 46% pour les femmes en couple avec enfants. On le rappelle, mais pour faire de longs trajets en toute sécurité, c'est important de savoir partager le volant et de faire des pauses toutes les 2 heures au moins.
5: Oh là là, je sens qu'on est bien parti là.
9: Et c'est où toi? Je me sens en attaque, hein, je peux conduire.
5: Allez.

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1: 13h passé de 30 minutes, merci d'être à l'écoute d'Autoroute Info ce vendredi après-midi, une journée qui est classée orange dans le sens des départs comme dans le sens des retours pour Auvergne-Rhône-Alpes par Bison Futé. Une journée qui se passe toujours dans le plus grand des calmes, en tout cas pas de grosses perturbations, véhicules en panne, obstacles ou encore accidents qui pourraient être gênants. On avait un piéton en Haute-Savoie sur l'A41 direction Annecy-Genève, un piéton toujours sur le bord des voies kilomètre 116 après la sortie 15 de Rumilly, mais le personnel autoroutier vient d'arriver et est donc en train de prendre en charge ce piéton. Il reste sur le bord des voies de circulation. Quand vous l'apercevez, décalez-vous sur la voie de gauche, respectez ce qu'on appelle le corridor de sécurité. Et puis il y a toujours du monde qui rejoint l'Italie en passant par le tunnel du Mont-Blanc en Haute-Savoie, même si le temps de parcours a tendance à réduire. On parle maintenant de 30 minutes d'attente avant d'accéder à ce tunnel du Mont-Blanc. Et tout de suite, on écoute l'actualité générale, les titres de France Info.
2: De violences sexuelles dans l'église.
3: Lors de son déplacement en France du 25 au 28 septembre, annonce du Vatican qui ne donne pas encore plus de précisions. Selon les chiffres de la commission Sauvée, 330 000 personnes ont été victimes d'abus depuis les années 50. Sur la Côte d'Azur, la justice suspend un arrêté anti-burkini, arrêté pris par la ville de Mandelieu-la-Napoule dans les Alpes-Maritimes. C'est la Ligue des droits de l'homme qui avait saisi le tribunal de Nice. Il confirme aujourd'hui que le burkini ne représente aucun risque de trouble à l'ordre public. C'était la raison invoquée par le maire de la commune. Dans la Drôme, le feu qui a pris lundi dans le Diwan n'est toujours pas fixé. Il a parcouru 270 hectares. L'origine volontaire est privilégiée par les enquêteurs. Dans les Corbières, en revanche, près de Narbonne, les pompiers sont parvenus à fixer l'incendie. Il a parcouru 100 hectares et il est parti d'une voiture accidentée.
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1: Allez, on se retrouve dans quelques minutes sur Autoroute Info après Ed Sheeran.

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2: Pas de nouvelles perturbations sur les autoroutes alpines et sur votre trajet, ça se passe toujours dans le plus grand des calmes, on espère que ça durera. En tout cas, prochain point trafic d'ici 13h45 sur Autoroute Info, ce sera après Avril Lavigne et tout de suite Stevie Wonder.

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1: Un véhicule arrêté sur la 43 Maurienne en Savoie, direction Turin et le tunnel du Fréjus, kilomètre 92. C'est 2 km avant l'accès à ce tunnel du Fréjus qu'on nous signale ce véhicule en panne. Et après la sortie 30 pour

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1: Il est 13h, passé de 45 minutes. Merci d'être à l'écoute d'Autoroute Info en ce vendredi début d'après-midi. Les conditions de circulation restent globalement très bonnes, pas de grosses perturbations. On va quand même partir sur la 43 Maurienne en Savoie en direction de Turin et du tunnel du Fréjus. Il y a eu une coupure de cette autoroute à 43 Maurienne à hauteur de la barrière de péage de Saint-Michel de Maurienne, kilomètre 177, à cause de poids lourds qui étaient hors gabarit, qui ne pouvaient pas rentrer dans le tunnel d'Aurel. C'est désormais terminé. Si vous avez été amené à patienter, voilà, vous avez la raison pour laquelle vous êtes resté arrêté à la barrière de Saint-Michel-de-Maurienne avant le tunnel du Fréjus. C'est désormais tout terminé, plus de gêne à la circulation, vous pouvez reprendre votre trajet comme en temps normal. Autre perturbation en revanche, c'est toujours l'accès au tunnel du Mont-Blanc, l'autre tunnel transalpin en Haute-Savoie, après Chamonix. Il faut toujours compter une trentaine de minutes d'attente avant d'accéder à ce tunnel du Mont-Blanc. Et pour éviter d'avoir trop chaud, il est tentant de conduire en tenue d'été spéciale vacances, en short, torse nu et en tongs, prêt pour la baignade, mais ce n'est pas recommandé, Antoine Oppard.
2: Ce qui n'est pas interdit n'est pas forcément autorisé. Tout tient dans la lecture de l'article R412-6 du Code de la route. Tout conducteur doit se tenir constamment en état d'exécuter commodément et sans délai toutes les manœuvres qui lui incombent. Conduire en tongs, en claquette ou pieds nus, c'est possible, mais un gendarme ou un policier peut vous verbaliser s'il considère que c'est à cause de cela que vous avez effectué une mauvaise manœuvre. 35 €, minoré à 22 si l'amende est payée immédiatement. Faire tomber la chemise est aussi déconseillé. Les forces de l'ordre peuvent invoquer l'article 222-32 du Code pénal pour exhibition sexuelle, un délit passible de 15 000 € d'amende. Les hommes et les femmes ne sont pas tout à fait égaux donc. Mais messieurs, pensez que même si le code de la route ne vous interdit pas de conduire torse nu, cela reste déconseillé. En cas d'accident ou de choc, cela vous rend plus vulnérable aux brûlures et aux blessures. À savoir aussi, certaines municipalités l'interdisent. N'hésitez pas à vous renseigner sur la législation de votre lieu de vacances pour ne pas avoir de mauvaises surprises.
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1: Dans un instant, nous vous proposons un voyage souterrain. On partira visiter une grotte en Bourgogne à quelques kilomètres de la 6. Pour le moment, la musique de retour, on écoute Oria sur Autoroute Info.

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2: On vous rappelle cette voiture en panne sur la 43 Maurienne en Savoie avant l'accès au tunnel du Fréjus et après la sortie 30 de Modane. La voie de droite est neutralisée par le personnel autoroutier au kilomètre 192. On vous propose maintenant une idée de sortie rafraîchissante pour les vacances, direction la Saône-et-Loire avec Alexia Deligny. Nous, on se retrouve à 14h.
3: Pour visiter les grottes d'Azay, même sous 40 degrés, je vous conseille d'enfiler une laine. Début de la visite avec Sylvie Albessard, responsable du site.
4: La grotte de la Rivière a été découverte en 1963 et ouverte au public en 1965. Au départ, on avait juste la résurgence, l'eau qui rejaillit à l'extérieur. Les spéléos étant très curieux de nature, c'est ainsi qu'ils ont été amenés à découvrir cette magnifique grotte de la Rivière.
3: Notre deuxième guide du jour est Sandrine Leborne, médiatrice culturelle.
5: On peut commencer à entendre le bruit de la rivière.
3: Est-ce qu'il y a des anecdotes que vous racontez sur les grottes?
5: La première fois que les spéléologues sont arrivés ici, donc en fait c'est par en dessous, donc ils sont arrivés là, il y avait un petit crapaud qui nageait dans ce bassin, donc c'est pour ça qu'ils ont appelé la salle du crapaud. Alors comme on est dans une roche calcaire qui est ancien, comme je vous l'ai dit au Jurassique, en fait en observant, on peut voir des fossiles. Ceux-ci, ce sont ceux qui ont donné le nom à cette salle. Ce sont des fossiles de polypiers, en fait c'est du corail tout simplement. Mais pas seulement. On retrouve ici des piquants d'oursins, des fossiles, et puis on peut retrouver aussi un petit coquillage. On a autant de fossiles d'espèces marines qui prouvent bien qu'il y a 170 millions d'années, à Azay, il y avait une mer chaude et peu profonde.
6: Et là, on était sous l'eau.
5: Ah ben voilà, vous étiez à peu près aux Bahamas. On était exactement dans le même contexte à cette époque-là.
6: On arrive dans la dernière salle.
5: Donc là, pour le coup, on va vous mettre l'éclairage progressif et vous devriez pouvoir deviner le nom qui a été donné à cette salle, la salle de la cascade.
6: Ouais, c'est très beau, c'est en profondeur.
5: Alors, on est vraiment en profondeur parce que là, vous en rendez pas compte, mais vous êtes à 90 mètres sous terre. Au fur et à mesure qu'on avance, on ne le perçoit pas du tout.
3: Après la grotte de la rivière souterraine, il y a aussi la grotte préhistorique où vous pourrez découvrir des squelettes d'ours et de lions des cavernes qui ont vécu. Si vous souhaitez vous y rendre, les grottes d'Azay sont ouvertes du printemps à l'automne et sont facilement accessibles depuis l'autoroute A6.

0: sur la 43 Maurienne en Savoie, juste avant l'accès au tunnel du Fréjus. Une voie de droite neutralisée pour un véhicule arrêté au kilomètre 192. Le personnel autoroutier sur place après la sortie numéro 30 de Modane. Autre information, cette perturbation, ce bouchon toujours d'actualité en Haute-Savoie pour rejoindre Courmayeur et l'Italie par le tunnel du Mont-Blanc. Vous allez patienter un petit peu, une trentaine de minutes d'après les informations qui nous parviennent. À part ça, partout ailleurs où vous circulez en ce moment, pas d'autres perturbations à vous signaler. Et c'est tant mieux. La canicule est également terminée pour une bonne partie d'entre vous. Il reste 8 départements en vigilance orange. Mais pour Rhône-Alpes, ça y est, il n'y a plus d'alerte particulière. En revanche, les fortes chaleurs continuent et le risque d'incendie est toujours accru. Quelques gestes simples permettent de l'éviter. Viens ou pas.
1: Ne jetez jamais de mégots par la fenêtre. Mal éteint, il peut enflammer la végétation en bordure des voies ou sur les aires de repos. Vérifiez l'arrimage de votre chargement. Un objet traînant au sol peut produire des étincelles et embraser l'accotement. Surveillez également votre moteur en cas de fumée, de surchauffe ou d'odeur suspecte. Rangez-vous sur la bande d'arrêt d'urgence, si possible au niveau d'un refuge. Vous coupez le contact, ensuite faites sortir les passagers derrière les glissières et appelez les secours à l'aide d'une borne d'appel d'urgence ou de l'application SOS Autoroute.
0: Cette application SOS Autoroute gratuite, elle permet de contacter les secours depuis votre smartphone tout en étant géolocalisé.
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0: Après l'information trafic, on s'intéresse à l'actualité générale avec les titres de France Info.
3: Le pape va rencontrer les victimes de violences sexuelles dans l'église lors de son séjour en France.
4: Annonce du Vatican qui affine donc le programme de la visite en France de Léon XIV du 25 au 28 septembre. Le pape célébrera une messe géante place de la Concorde à Paris. Il se rendra ensuite à Lourdes et terminera sa visite à Metz. Le chômage continue d'augmenter en France. Il atteint désormais 8,3% de la population active au deuxième trimestre. C'est une hausse de 0,2 points en un trimestre et c'est le plus haut niveau du taux de chômage depuis l'automne 2020. On était à l'époque en pleine période de Covid. La chaleur devrait faire un retour en force progressif dans les prochains jours en France. C'est ce qu'annonce Météo France. Cet après-midi, 8 départements du sud-est restent en vigilance orange canicule, dont le Var, où les pompiers sont toujours mobilisés sur l'incendie du massif du Gros Bessillon. Le feu n'est pas totalement maîtrisé. Il a ravagé plus de 6000 hectares depuis le 21 juillet. Et puis le début d'une nouvelle ère aujourd'hui en Colombie. Abelardo de la Espria va être officiellement investi président. Ce représentant de la droite dure est déterminé à combattre les guérilleros et le narcotrafic. La cérémonie d'investiture aura lieu à Cali, fief des narcotrafiquants.
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0: Le retour de la playlist Autoroute Info jusqu'au prochain point trafic, c'est avec Naïka.
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7: Toujours une intervention sur la 43 Maurienne en Savoie, direction Chambéry, direction Turin, pardon, direction Turin, le tunnel du Fréjus. Une voiture en panne et une voie de droite qui est toujours neutralisée à kilomètre 192 après la sortie numéro 30 de Modane. À part ça, rien de nouveau à signaler, encore de l'attente pour rejoindre le tunnel du Mont-Blanc, mais ça n'a pas bougé. On est toujours à 30 minutes quand vous arrivez au début du bouchon après Chamonix. Prochain point complet à 14h15 sur Autoroute Info, ce sera après le groupe Oasis.

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1: Avec une roue signalée sur les voies de l'A41 Sud en Savoie, l'axe Grenoble-Vers-Chambéry, on est kilomètre 39. Après la sortie numéro 22, La Rochette-Pontcharra, une roue signalée sur les voies de circulation.

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1: Avec cet obstacle toujours sur la 41 en Savoie, direction Chambéry, une roue qui est signalée sur cet axe kilomètre 39 en direction de Chambéry, l'axe Grenoble vers Chambéry. On est après la sortie 22 pour La Rochette et Pontcharrat. Toujours cette intervention en Savoie sur la 43 Maurienne, direction Turin, le tunnel du Fréjus. C'est au kilomètre 192, la voie de droite est neutralisée, le personnel autoroutier est sur place et on est toujours après la sortie numéro 30 de Modane. Et puis on vous rappelle l'attente pour rejoindre l'Italie et Courmayeur en passant par la Haute-Savoie et le tunnel du Mont-Blanc. Et c'est toujours 30 minutes d'attente d'après les informations qui nous parviennent et un bouchon d'un peu moins de 2 km. Sinon, partout ailleurs où vous circulez sur les autoroutes alpines, rien de nouveau à signaler, en tout cas pour le moment.
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1: Et aujourd'hui, les conditions météo sont parfaites. Il fait beau, il fait chaud, mais la canicule a bien reculé. En tout cas, les départements ne sont plus en vigilance orange pour Auvergne-Rhône-Alpes. Il reste 8 départements du Sud-Est qui sont en vigilance orange. En tout cas, pour le moment, sur les autoroutes alpines, ça se passe bien, même s'il fait quand même très chaud. Justement, on voit les prévisions pour ce week-end avec Hélène Belgaout de Météo France.
2: Cet après-midi, le soleil dominera encore largement sur toutes les régions. Des nuages pourront néanmoins se développer sur le relief des Alpes et donner une petite ondée orageuse. Le Mistral soufflera à 40 ou 50 km/h sur la vallée du Rhône. Les températures maximales resteront au-dessus des normales de saison. Elles atteindront 28 degrés à Paris, 29 à Nancy et à Langres, 30 à Bourges, Dijon, Besançon et Clermont-Ferrand, 31 à Mulhouse et Lyon, 32 à Grenoble et 33 degrés entre Pau et Langon. Sur le littoral aquitain ensoleillé, la mer sera belle à peu agitée avec une allant de 22 à 25 degrés de la Gironde au Pays Basque. Sur les plages, la température atteindra 27 à 32 degrés de Biarritz à Soulac. Sur les plages méditerranéennes, ensoleillées également, elle atteindra 32 à 36 degrés, celle de l'eau 25 à 29 degrés du Canet à Nice, avec une mer belle un peu agitée. Les températures seront en hausse samedi avant une dégradation orageuse par le sud dimanche. Bonne route avec Météo France sur Autoroute Info.
1: Cette roue est bien confirmée au milieu des voies. On vient de récupérer une image caméra actuellement sur la 41 Sud en Savoie, l'axe Lyon vers Chambéry. Il s'agirait d'une roue, peut-être d'une jante, au milieu des voies de circulation très gênante. Kilomètre 39, on le rappelle, c'est après la sortie 22, La Rochette-Pontcharrat. Ça vous concerne que vous soyez direction Chambéry ou bien direction Albertville. On en reparle dans les toutes prochaines minutes sur Autoroute Info. On refera un point après la musique avec Manon Lisa.
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7: Priorité à votre sécurité avec un véhicule qui est en panne en Haute-Savoie sur l'autoroute A41, l'axe Genève vers Annecy et Chambéry à hauteur de la barrière de péage de Saint-Martin-Bellevue après la sortie 18 à Lonzier-Lacaille. Il y a ce véhicule en panne juste avant la plateforme de péage et des piétons qui se trouvent être les propriétaires, les occupants du véhicule qui sont également sur les voies. Soyez particulièrement prudents en passant le secteur. Et puis cet obstacle qui est en train d'être ramassé par le personnel autoroutier, c'est une roue sur l'A40 sud en Savoie, l'axe Lyon vers Chambéry, une roue au milieu des voies, kilomètre 39 après la sortie 22 La Rochette-Pontcharra. Comme je le disais, le personnel autoroutier sur place en train de ramasser cet obstacle. Allez, prochain point trafic, ce sera d'ici 14h30. Avant ça, la playlist Autoroute Info avec Queen ou encore Jason Emraz. Et pour le moment, on va parler des pneumatiques, ces éléments de sécurité très importants à surveiller sur la route des vacances, surtout quand il fait chaud, Adeline Després.
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9: C'est vrai qu'avec la chaleur, la pression des pneus peut diminuer. Surtout bien la vérifier avant de prendre la route, surtout s'il y a un chargement sur le véhicule. Et pour bien vérifier ces pneus, il faut bien les gonfler à froid ou alors si on a fait moins de 3 km. Les pneus sous-gonflés, déjà, c'est un risque de sécurité. Et puis surtout, ça a une utilisation aussi plus importante de votre consommation d'essence, si vous avez un véhicule électrique, de votre charge électrique pour votre sécurité aussi, parce que des pneus sous-gonflés, ça augmente la distance de freinage.
8: Des pneus sous-gonflés ou surgonflés augmentent le risque d'éclatement. Toutes les indications constructeurs se trouvent dans la portière, le carnet d'entretien ou parfois la trappe à essence. Autre contrôle facile à faire avant de partir.
9: Il suffit de faire un contrôle visuel assez simple si vos pneus sont pas trop usés. Il faut vérifier aussi qu'il n'y ait pas de hernie, de boursouflure ou de craquelure. Et si c'est le cas, il faut immédiatement les changer, bien évidemment. C'est vrai qu'il est mieux d'avoir des pneus été plus adaptés aux fortes chaleurs. Voilà.
8: Alors si on se rend compte justement que nos pneus ils sont pas du tout adaptés quand on fait notre petit check-up et qu'on est à quelques jours du départ en vacances ou bien qu'on est sur son lieu de vacances, on vient d'arriver, on se dit mince, on a le trajet retour à faire, c'est possible encore de changer ses pneus assez rapidement et assez facilement aujourd'hui?
9: C'est assez simple de faire changer ses pneus puisque vous allez en ligne. Et les pneus sont disponibles en moins de 48 heures. Et puis après, vous les faites remplacer rapidement chez un professionnel avec deux options, soit par un garage ou sinon, on peut venir sur votre lieu de villégiature, sur votre lieu de travail ou même chez vous et on les fait monter directement avec une camionnette pour le faire plus aisément.
8: Plusieurs sites de vente en ligne proposent d'ailleurs cette option. Alors allez vite faire le tour de votre véhicule, il est encore temps.

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1: 14h30, merci d'être à l'écoute d'Autoroute Info, on fait le trajet avec vous en ce milieu d'après-midi, vendredi après-midi et un week-end qui s'annonce chargé sur les autoroutes alpines dès aujourd'hui. C'est orange dans le sens des départs comme des retours en Auvergne-Rhône-Alpes et demain samedi, évidemment la journée la plus chargée du week-end, ce sera rouge dans les deux sens, dans toute la France et en tous les cas on sera là pour vous accompagner en édition spéciale tout au long de ce week-end et pour le moment sur les autoroutes alpines, les conditions de circulation sont très bonnes, pas de grosses perturbations. On va rappeler en revanche quelques interventions qui sont en cours, en commençant par l'A41 en Haute-Savoie, l'axe en direction de Chambéry et Annecy depuis Genève. Un véhicule qui est en panne à la barrière de péage de Saint-Martin-Bellevue après la sortie 18 à Lonzier-Lacaille au kilomètre 140. C'est vraiment juste après la grande barrière de péage de Saint-Martin-Bellevue qui permet ensuite de rejoindre Annecy. Attention, des piétons se trouvent à côté du véhicule qui est en panne, soyez prudents dans le secteur. Autre intervention en cours, c'est en Savoie sur la 43 Maurienne en direction de Turin et du tunnel du Fréjus au kilomètre 192. Un véhicule qui est en panne et une voie de droite neutralisée après la sortie 30 de Modane. Le personnel autoroutier se trouve toujours sur place. Et puis une dernière information, c'est l'attente pour rejoindre l'Italie et Courmayeur en passant par le tunnel du Mont-Blanc en Haute-Savoie après le secteur de Chamonix, toujours un peu moins de 2 km de perturbation, un temps d'attente qui est toujours estimé pour le moment à 30 minutes d'après les dernières informations qui nous parviennent. Et maintenant, l'actualité générale, les titres de France Info.
2: Faire le point sur la 7e étape du Tour de France Femmes. 14h21 sur France Info, l'info Marie Maheu dans les Yvelines, un professeur de gymnastique mis en examen pour des agressions sexuelles.
3: Mais aussi pour harcèlement sexuel et moral, violence, propos ou comportement à connotation sexuelle ou sexiste. L'homme de 58 ans est soupçonné d'avoir agressé une dizaine d'adolescentes dans plusieurs clubs du département. Il a été placé sous contrôle judiciaire. Sur la Côte d'Azur, la justice suspend un arrêté anti-burkini, arrêté et pris par la ville de Mandeville-la-Napoule, comme depuis plusieurs années dans les Alpes-Maritimes. C'est la Ligue des droits de l'homme qui a saisi le tribunal de Nice, lui confirme aujourd'hui que le burkini ne représente aucun risque de trouble à l'ordre public, raison invoquée par le maire de la commune. Dans la Drôme, le feu qui a pris lundi dans le Diwa n'est toujours pas fixé. Il a parcouru 270 hectares. L'origine volontaire est privilégiée par les enquêteurs. Le prix du samplon 95 est repassé en dessous des 2 euros le litre. Il était au-dessus depuis le 20 juillet dernier, à cause toujours de la guerre au Moyen-Orient. En revanche, le gasoil n'est pas repassé en dessous de ce seuil symbolique.
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1: Allez, on est reparti en musique jusqu'au prochain point trafic pour vous accompagner dans les quelques prochains kilomètres. C'est Adèle Castillon. Bonne route, bon après-midi.

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1: Un véhicule signalé en panne sur la 48 en Isère, l'axe Chambéry vers Grenoble, l'axe Lyon vers Grenoble. Un véhicule sur la voie réservée aux véhicules lents, la voie la plus à droite au kilomètre 56. C'est après l'aire de Pontray et concerne tous ceux qui arrivent à l'origine de la 43, l'axe Lyon-Chambéry, et qui bifurquent sur cette A48 en direction de Grenoble et de Valence.

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6: On nous signale un obstacle potentiellement gênant sur la 41 en Isère, l'axe Chambéry vers Grenoble au kilomètre 8. Un matelas a priori sur voie de droite qui serait donc gênant après la sortie numéro 24 de Crolles et quasiment à hauteur de la sortie 24.1 pour Saint-Imier. Il y a également toujours ce véhicule qui est en panne sur la 48 en Isère en direction de Grenoble sur la voie réservée aux véhicules lents. Ça concerne à l'origine tous ceux qui arrivent de l'axe A43, l'axe Lyon-Chambéry et qui ensuite bifurquent sur cette A48 direction Grenoble et Valence, un véhicule qui est arrêté sur la voie la plus à droite. Prochain point complet d'ici 14h45, ce sera après les frérots de la Vega qu'on écoutera dans quelques instants. Et pour le moment, Baltimora sur Autoroute Info. Bonne route, bonnes vacances.

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1: Des débris de pneus sur la 43 Maurienne en Savoie, l'axe Chambéry vers Turin et le tunnel du Fréjus. C'est au kilomètre 142 après la sortie 25

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1: 14h45, une information nous parvient à l'instant avec un piéton signalé en Haute-Savoie sur l'A41 Nord en direction de Genève et juste après le secteur d'Annecy, la sortie numéro 17 Annecy-le-Vieux, un piéton qui est signalé sur le bord des voies de circulation. On a également toujours cette intervention sur cette même A41, cette fois direction Chambéry-Annecy depuis Genève à hauteur de la barrière de péage de Saint-Martin-Bellevue avec une voiture qui est en panne après la sortie 18 Allons-y-Lacaille. Le personnel autoroutier se trouve sur place, kilomètre 140. Et puis, il y a également ces obstacles à vous rappeler, des débris de pneus sur l'A43 Maurienne en Savoie, direction Turin, le tunnel du Fréjus, kilomètre 142, des débris de pneus un peu partout sur les voies de l'A43 Maurienne après la sortie 25 pour Épierre. Et une intervention toujours en cours juste avant le tunnel du Fréjus, encore sur l'A43 Maurienne, kilomètre 192 cette fois-ci, la voie de droite est neutralisée pour l'intervention sur un véhicule en panne. On est après la sortie numéro 30 de Modane. La somnolence au volant est la principale source d'accidents mortels sur autoroute. Comment la reconnaître et surtout l'éviter, Octavine Brobel-Dorsman?
2: On connaît tous cet état intermédiaire entre la veille et le sommeil. C'est surtout l'état que l'on ne prend pas assez au sérieux. Pourtant, nos facultés d'observation et d'attention sont grandement diminuées. Sur l'autoroute, un accident mortel sur trois est associé à la somnolence. Bâillements fréquents, paupières lourdes, picotements aux yeux, difficultés à maintenir la trajectoire ou encore raideur dans la nuque, il est important de repérer les signes pour intervenir à temps. Pour prévenir cette type vigilance, il convient de dormir correctement de manière à ne pas avoir de dette de sommeil. Il est aussi déconseillé de partir après une grosse journée de travail sans être reposé. Et pour limiter ces risques d'accident, faites une pause au moins toutes les deux heures.
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1: Dans les prochaines minutes, les enfants auront la parole sur Autoroute Info. Hugo, 8 ans, nous a demandé pourquoi il y avait des péages sur les autoroutes. Réponse dans quelques minutes, ce sera après ce trio qui nous vient tout droit de Los Angeles, un jeune groupe qui cartonne sur les réseaux sociaux. On écoute Temper City. Bonne route, bon après-midi et bonnes vacances.

0: toujours ce piéton signalé en Haute-Savoie sur l'autoroute A41 Nord en direction de Genève et dans le secteur d'Annecy. Un piéton signalé au bord des voies de circulation, kilomètre 134, juste après la sortie 17 pour Annecy-le-Vieux. Il y a toujours de l'attente avant de rejoindre l'Italie par le tunnel du Mont-Blanc. On parle toujours d'une perturbation d'un peu moins de 2 km, mais c'est désormais moins de 30 minutes, entre 15 et 30 minutes qu'il vous faut pour rejoindre ce tunnel du Mont-Blanc en Haute-Savoie. Et donc ça s'améliore petit à petit avant d'accéder à ce tunnel et de rejoindre le versant italien. Le prochain point complet sur Autoroute Info, ce sera d'ici 15h, après Elton John ou encore Vianney pour la musique. Et à présent, notre rubrique dit pourquoi. On répond aux questions posées par les plus jeunes voyageurs qui empruntent le réseau autoroutier. Véronique Voiron.
1: Pourquoi c'est comme
2: ça?
1: Ça veut dire quoi,
2: comment,
1: ça?
2: Pourquoi?
3: Question posée par Hugo, 8 ans.
1: Pourquoi il y a des péages sur l'autoroute?
3: Et oui, au fait, pourquoi paye-t-on pour circuler sur ce type de route alors que d'autres sont gratuites? Les autoroutes relient les villes entre elles. On peut y rouler à 130 km/h, doublé en toute sécurité, car le trafic s'écoule à sens unique sur plusieurs voies. Mais avant d'atteindre sa destination, il faut s'arrêter au péage, prendre un ticket, ou pas d'ailleurs, car il existe aussi des systèmes d'entrée sans ticket. Ensuite, au moment de sortir de l'autoroute, il faut payer en fonction des kilomètres parcourus. C'est ce que l'on appelle le péage. La France compte plus de 12 000 km d'autoroutes et cela a nécessité d'importants travaux. Une fois les autoroutes construites, il faut les entretenir, boucher les trous par exemple, renouveler les panneaux de signalisation, enlever la neige l'hiver, aider les gens quand ils tombent en panne. Sur ces voies, la sécurité est primordiale car les accidents à grande vitesse peuvent être fatals. Construire, entretenir, puis moderniser les autoroutes demande beaucoup de travail. L'État a donc missionné des sociétés spécialisées et comme cela coûte beaucoup d'argent, ces entreprises ont eu le droit d'installer des péages. L'État reste propriétaire des autoroutes et encadre l'évolution des prix des trajets. En France, au lieu de demander à tout le monde de payer, même ceux qui ne prennent jamais l'autoroute, au moyen d'un impôt par exemple, on fait payer uniquement les personnes qui l'utilisent. C'est le principe de l'utilisateur-payeur. Ce système permet notamment de faire contribuer à juste proportion les camions ou les clients étrangers à l'usage et donc à l'usure de nos autoroutes. Le coût d'un trajet sur le réseau autoroutier français dépend principalement de la distance parcourue et du type de véhicule. En résumé, quand tu passes au péage, ce n'est pas juste une barrière qui s'ouvre, c'est en quelque sorte une contribution pour que l'autoroute reste rapide, bien entretenue, propre et sécurisée pour tout le monde. Tu te poses des questions, nous, on y répond.
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0: 12 minutes pour traverser le tunnel. Il ne faut pas s'arrêter pour n'importe quoi. Si vous avez un souci, bien sûr, il faut s'arrêter. Mais pipi, on l'a fait à l'extérieur du tunnel. Vitesse minimum, c'est 50 km/h, maximum 70. On vous rappelle qu'il y a 6 radars fixes qui contrôlent la vitesse du côté français, un radar tronçon du côté italien. Interdiction de doubler. Les caméras du tunnel détectent les gens qui doublent. À la sortie, vous avez le comité d'accueil. Côté français, vous avez la gendarmerie qui vous accueille et police italienne de l'autre côté. Et il y a les amendes à payer.
1: Et à chaque franchissement de la ligne blanche dans le tunnel, c'est l'amende assurée. Vous franchissez 4 fois, attendez-vous à recevoir 4 amendes.
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1: Après l'infotrafic, place à l'actualité générale. On écoute les titres de France Info.
3: Va s'entretenir avec des victimes d'agressions sexuelles en France.
4: En visite du 25 au 28 septembre, le Vatican affirme que Léon XIV parlera avec des victimes de violences sexuelles dans l'église, des entretiens privés, une visite d'État donc à Paris, messe lourde pour le pape. Plus de 300 pompiers luttent encore contre l'incendie près de Bellegarde en Diois, dans la Drôme. Il a progressé dans la nuit à cause du vent. Il a désormais parcouru 270 hectares dans le massif du Claps depuis lundi. Le taux de chômage en France a augmenté de 0,2 points au deuxième trimestre pour atteindre un peu plus de 8%. C'est son plus haut niveau depuis l'automne 2020 et la crise Covid selon l'INSEE. Et le prix du samplon 95, lui, est repassé en dessous des 2 euros le litre. Seul un seuil symbolique franchi de nouveau depuis le 20 juillet à cause de la guerre au Moyen-Orient. Le prix du gasoil, lui, est pour sa part toujours au-dessus des 2 euros le litre.
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1: Et on sera d'ailleurs en édition spéciale pour vous accompagner tout au long de la journée de demain, samedi, puisque, on vous le rappelle, du côté des prévisions de Bison Futé, ce sera rouge, que ce soit dans le sens des départs ou des retours sur toute la France. Pour le moment, le retour de la playlist Autoroute Info pour vous accompagner dans les prochains kilomètres, c'est avec Julien Lieb. On se retrouve juste après.

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11: Toujours quelques zones de perturbations sur les autoroutes alpines, en commençant par l'accès à l'Italie et à Courmayeur, en passant par le tunnel du Mont-Blanc en Haute-Savoie. Il y a toujours une attente estimée à entre 15 et 30 minutes. On est à peu près 1 km de perturbation avant l'accès à ce tunnel du Mont-Blanc. Et puis de l'attente également si vous rejoignez la Suisse et Genève en passant par l'autoroute A41. Tout au bout de la 41, la douane de Bardonnay est très prisée avec quelques ralentissements sur un peu moins d'un kilomètre et un petit peu de patience, hein, moins de 5 minutes supplémentaires avant de rejoindre le secteur de Genève. Allez, le prochain point trafic, ce sera à 15h15 sur Autoroute Info. Avant ça, Laura Branigan, bonne route.

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1: Et on vient de nous informer d'un convoi exceptionnel qui est à l'arrêt sur l'autoroute A41 Sud en direction de Chambéry, l'axe Grenoble vers Chambéry, juste avant la barrière de péage de Crolles et après la sortie numéro 24 de Crolles. Un convoi exceptionnel donc qui se trouve sur le côté droit des voies de circulation. En attendant le personnel autoroutier, soyez bien vigilants quand vous passez ce secteur. On rappelle également les quelques informations d'actualité, les bouchons qui sont en place, notamment l'accès à Genève et à la Suisse par la douane de Bardonnay. Tout au bout de la 41 Nord, il faut toujours vous rappeler ces quelques centaines de mètres de retenue avant l'accès à cette douane de Bardonnay. Un petit peu d'attente donc avant de rejoindre la Suisse et Genève. De l'attente également avant de rejoindre l'Italie par le tunnel du Mont-Blanc, toujours en Haute-Savoie, et de l'attente sur un peu moins d'un kilomètre. Vous comptez 15 minutes supplémentaires sur le temps de trajet. Sinon, en ce vendredi après-midi, sur le reste des axes que vous empruntez, pas d'autres difficultés à signaler pour le moment.
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1: Et les conditions météo, elles, restent très bonnes. En tout cas, aujourd'hui, pas de difficultés particulières du côté de la météo. La canicule qui s'est également éloignée d'Auvergne-Rhône-Alpes. Il reste encore 8 départements en vigilance orange. Et les prévisions pour ce week-end avec Hélène Belgaout de Météo France.
2: Cet après-midi, le soleil dominera encore largement sur toutes les régions. Des nuages pourront néanmoins se développer sur le relief des Alpes et donner une petite ondée orageuse. Le Mistral soufflera à 40 ou 50 km/h sur la vallée du Rhône. Les températures maximales resteront au-dessus des normales de saison. Elles atteindront 28 degrés à Paris, 29 à Nancy et à Langres, 30 à Bourges, Dijon, Besançon et Clermont-Ferrand, 31 à Mulhouse et Lyon, 32 à Grenoble et 33 degrés entre Pau et Langon. Sur le littoral aquitain ensoleillé, la mer sera belle à peu agitée avec une eau allant de 22 à 25 degrés de la Gironde au Pays Basque. Sur les plages, la température atteindra 27 à 32 degrés de Biarritz à Soulac. Sur les plages méditerranéennes ensoleillées également, elle atteindra 32 à 36 degrés, celle de l'eau 25 à 29 degrés du Canet à Nice, avec une mer belle à peu agitée. Les températures seront en hausse samedi avant une dégradation orageuse par le sud dimanche. Bonne route avec Météo France sur Autoroute Info.
1: Et c'est le retour de la musique sur Autoroute Info avec

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10: Et une nouvelle information nous parvient, priorité à la sécurité avec cet obstacle signalé en Haute-Savoie sur la Nationale 205 en direction de Genève, entre Chamonix et Genève. C'est au kilomètre 8 après la sortie 26 pour les Ouges qu'on nous signale cet obstacle, a priori au milieu des voies de circulation. Pour le moment, on ne sait pas exactement de quoi il s'agit. Le trafic qui se densifie également dans l'agglomération de Chambéry en Savoie, principalement direction Lyon et Genève. Avant d'accéder à l'autoroute, on a une retenue d'un peu moins de 2 km, principalement lié à des travaux et des voies qui sont neutralisées. Comptez 5 minutes pour passer cette perturbation d'à peu près 1 km. La sécurité routière est présente cet été dans de nombreux festivals. Objectif, sensibiliser encore et toujours les conducteurs au danger de l'alcool au volant. Fabrice Aubry.
11: Mes potes, je les aime, mais tellement. 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
12: La sécurité routière poursuit cet été sa campagne de sensibilisation contre l'alcool au volant. On va en parler avec Estelle Balit. Bonjour.
13: Bonjour Fabrice.
12: Vous êtes déléguée interministérielle à la sécurité routière. On connaît tous évidemment le slogan « Sam, celui qui conduit, c'est celui qui ne boit pas ». La sécurité routière organise des ateliers de sensibilisation cet été sur différents festivals. Quelles sont les animations proposées ?
13: Sam poursuit ses tournées. Il a commencé sa tournée en région parisienne avec le festival Wheel of Green. On distribue des alcotests qui sont très utiles pour anticiper justement sa soirée.
12: Les éthylotests, est-ce qu'ils sont davantage utilisés aujourd'hui par les conducteurs ou pas encore assez?
13: Sans doute pas encore assez, puisqu'on a encore trop d'accidents liés à l'alcool et en particulier dans la jeune génération.
12: Est-ce que vous sentez que cette campagne, elle porte ses fruits?
13: Oui, on sent bien qu'elle porte ses fruits. Sam, il existe depuis 21 ans. 90% des jeunes de 18 à 24 ans connaissent bien l'expression « celui qui conduit, c'est celui qui ne boit pas ». Ils sont nombreux à désigner Sam avant leur soirée, donc c'est très bien. Et on n'oublie pas aussi le slogan « quand on tient à quelqu'un, on le retient ». C'est très important.
12: Et pour finir, Estelle Balit, est-ce qu'on peut dire que cette campagne de sensibilisation et ces animations, est-ce qu'elles sont encore adressées un peu plus aux jeunes qu'aux personnes un peu plus âgées?
13: Le cœur de cible, bien sûr, ça reste les 18-25 ans, parce que ce sont eux qui prennent le plus de risques sur nos routes, mais la campagne, elle s'adresse à toutes les générations. On sait aujourd'hui qu'on a aussi des jeunes de 25 à 35 ans qui font les festivals, et donc, voilà, la fête responsable, ce n'est pas une affaire de génération, et on essaye vraiment de s'adresser à tout le monde.
12: On garde évidemment sur ces festivals un esprit de fête. Il ne s'agit pas non plus d'être alarmiste.
13: C'est vraiment pour que la fête reste une fête. Il faut prendre soin de soi, de ses amis, être conscient des risques, les anticiper, anticiper l'aller comme le retour. Comme ça, on peut passer une bonne soirée sans prendre de risques pour soi-même ou pour les autres.
12: Merci Estelle Balit.
13: Avec plaisir, merci à vous.
10: Allez, on se retrouve à 15h30 sur Autoroute Info. On refera le point complet sur vos conditions de circulation avec une circulation qui se densifie sur les différents axes que vous empruntez. Oui, c'est normal. Aujourd'hui et ce week-end particulièrement, on attend du monde en ces vacances d'été. On se retrouve donc à 15h30 après Teddy Swims. Et tout de suite, on écoute Bon Jovi.

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1: Il est 15h31, merci d'être à l'écoute d'Autoroute Info en ce vendredi après-midi avec le début de ce week-end qui s'annonce chargé sur les autoroutes alpines dès aujourd'hui. C'est une journée classée orange par Bison Futé, que ce soit dans le sens des départs ou des retours en Auvergne-Rhône-Alpes. Et bien évidemment, le jour où on attend le plus de monde, c'est demain, puisque ce sera rouge, que ce soit dans les départs ou les retours. Pour toute la France, évidemment, Autoroute Info sera en édition spéciale pour vous accompagner tout au long de votre trajet. Pour le moment, sur les autoroutes alpines, on va tout d'abord vous rappeler cet obstacle sur la route nationale 205 en Haute-Savoie, en direction de Genève, l'axe Chamonix vers Genève. Un sac plastique au milieu des voies de circulation qui pourra donc être gênant au kilomètre 8 après la sortie 26 pour les Ouches. Toujours un petit peu d'attente avant de rejoindre l'Italie par le tunnel du Mont-Blanc en Haute-Savoie pour rejoindre Courmayeur. Il va falloir patienter entre 10 et 15 minutes dans une perturbation d'à peu près 1 km après le secteur de Chamonix. Priorité à la sécurité, des obstacles signalés sur la 43 Maurienne en Savoie en direction de Turin et du tunnel du Fréjus, obstacle au kilomètre 137 après la sortie numéro 24 pour Éton, et une série de deux tunnels. Ça se passe même a priori dans un tunnel, celui des Urtières, qui est le deuxième tunnel après la sortie 24 pour Éton. On rappelle également ces quelques ralentissements qui peuvent vous concerner quand vous traversez l'agglomération de Chambéry en Savoie, direction Lyon ou bien direction Annecy-Genève. Juste avant l'accès à l'autoroute, il y a quelques ralentissements à cause d'une zone de travaux. Allez, maintenant, on s'intéresse à l'actualité générale, les titres de France Info.
2: Loga, une nouvelle poussée caniculaire en France, annoncée dès demain.
3: Météo France prévoit un retour progressif des fortes chaleurs dans l'Hexagone. Ce sera notamment le cas dans le sud-ouest à partir de demain. Alors que 8 départements du sud-est sont toujours en vigilance orange canicule ce vendredi, les températures dépassent actuellement les 37 degrés dans le Var. Le Var, où 700 pompiers sont encore mobilisés sur l'incendie du Gros Bessillon, il n'est pas totalement maîtrisé. Le vent et la sécheresse continuent d'attiser les flammes. Le feu a parcouru plus de 6000 hectares de végétation depuis le 21 juillet. Le chômage continue d'augmenter en France. Il atteint 8,3% de la population active au deuxième trimestre. C'est son plus haut niveau depuis l'automne 2020. Et ce sont les 15-24 ans qui sont les plus exposés au chômage. Le pape va rencontrer des victimes de violences sexuelles dans l'église en France. Annonce du Vatican qui affine le programme de la visite en France de Léon XIV. Ce sera du 25 au 28 septembre. Le pape célébrera une messe géante place de la Concorde à Paris. Il se rendra ensuite à Lourdes, puis à Metz. Et puis un accord de défense mutuelle signé entre trois grands pays sunnites, Pakistan, Turquie et Arabie Saoudite. Le pacte a été paraphé ce matin à La Mecque sur fond de guerre contre l'Iran chiite et alors que le détroit d'Ormuz est toujours fermé.
1: Prochain point trafic d'ici quelques minutes sur Autoroute Info, ce sera juste après Bruno Mars.

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3: On a toujours cet obstacle sur la 43 Maurienne, en Savoie, direction Turin, le tunnel du Fréjus. Un obstacle, une roue, qui est après la sortie 24 pour Eton, après un premier tunnel, et qui se situe donc dans le deuxième tunnel, celui des Urtières. Après cette sortie 24 pour Eton, la voie de gauche est donc neutralisée. Il faut bien vous décaler sur la voie de droite, avec cet obstacle sur les voies, sur le côté gauche des voies de circulation, dans ce tunnel des Urtières. Et sur votre trajet ce week-end, il risque d'y avoir des bornes de recharge saturées. Sachez que toutes les aires de service sont équipées de bornes de recharge pour véhicules électriques. La carte des aires sur votre trajet est disponible sur le site voyage.apr.fr. Il ne faut pas attendre le dernier moment pour recharger et conserver au moins 20% de marge de sécurité. Et sur les aires, faites preuve de civisme. Ne laissez pas votre véhicule branché une fois celui-ci rechargé. Allez, on se retrouve à 15h45. L'heure du prochain point trafic, et ce sera après la musique sur Autoroute Info pour vous accompagner dans la suite de votre trajet sur la route des vacances. On écoute Laurent Voulzy. Bonne route, bon après-midi.

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1: 15h45, Autoroute Info, on continue de vous accompagner sur votre trajet. En ce vendredi après-midi sur les autoroutes alpines, les conditions de circulation sont toujours très bonnes. Ça se passe très bien pour le moment, pas de véhicule en panne ni d'accident. On vous rappelle seulement cet obstacle, une roue sur la 43 Maurienne en Savoie, direction Turin, le tunnel du Fréjus, une roue dans le tunnel des Urtières. C'est le deuxième tunnel après la sortie 24 pour Eton. C'est une voie de gauche neutralisée dans ce tunnel pour s'occuper de cette roue qui se trouve sur la voie de gauche, kilomètre 137. Un petit peu de monde également du côté de Chambéry en Savoie, dans la traversée de l'agglomération de Chambéry à cause d'une zone de travaux direction Lyon, mais également direction Annecy-Genève avant de rejoindre l'autoroute. Il y a quelques ralentissements à signaler, ne vous laissez pas surprendre. Et puis pour terminer, l'accès à l'Italie par le tunnel du Mont-Blanc, ça se passe de mieux en mieux désormais. On a moins de 15 minutes d'attente, quelques centaines de mètres de remontée de bouchons avant l'accès au tunnel du Mont-Blanc pour rejoindre l'Italie.
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1: Allez, on se retrouve dans quelques minutes, ce sera après Tame Impala et Jenny.

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1: Une plaque d'immatriculation signalée qui serait tombée sur les voies de la 41 Nord en Haute-Savoie en direction de Chambéry depuis le secteur d'Annecy, kilomètre 123. C'est après la sortie 16 de Cénocentre qu'on nous signale cette plaque d'immatriculation.

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1: On nous signale un départ de feu sur un véhicule sur l'A51 en direction de Sisteron au sud de Grenoble, kilomètre 17. Un véhicule en feu sur voie de droite, donc gênant, après la sortie 12 de Vif et un petit peu avant la sortie 13, lac de Mont-

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13: Priorité à la sécurité avec un obstacle confirmé sur l'autoroute A40 en Haute-Savoie en direction de Genève. C'est au kilomètre 9 à hauteur de la sortie 20 de Sallanches qu'on nous signale cet obstacle. Et on rappelle cette voiture qui est bien en feu. On l'a en retour caméra, c'est sur la 51 en direction de Sisteron au sud de Grenoble au kilomètre 17. Une voiture en feu sur la voie de droite. Décalez-vous bien sur le côté gauche, il y a des piétons. Tout cela se passe après la sortie 12 de Vif et un petit peu avant la sortie 13 de Lac de Monténard. Attention aux importants dégagements de fumée, ne vous laissez pas surprendre. Et pour éviter d'avoir trop chaud, il est tentant de conduire en tenue d'été spéciale vacances, en short, torse nu et en tongs, prêt pour la baignade. Mais ce n'est pas recommandé, Antoine Oppart.
14: Ce qui n'est pas interdit n'est pas forcément autorisé. Tout tient dans la lecture de l'article R412-6 du Code de la route. Tout conducteur doit se tenir constamment en état d'exécuter commodément et sans délai toutes les manœuvres qui lui incombent. Conduire en tongs, en claquettes ou pieds nus, c'est possible, mais un gendarme ou un policier peut vous verbaliser s'il considère que c'est à cause de cela que vous avez effectué une mauvaise manœuvre. 35€, minoré à 22 si l'amende est payée immédiatement. Faire tomber la chemise est aussi déconseillé. Les forces de l'ordre peuvent invoquer l'article 222-32 du Code pénal pour exhibition sexuelle, un délit passible de 15 000€ d'amende. Les hommes et les femmes ne sont pas tout à fait égaux donc, mais messieurs, pensez que même si le Code de la route ne vous interdit pas de conduire torse nu, cela reste déconseillé. En cas d'accident ou de choc, cela vous rend plus vulnérable aux brûlures et aux blessures. À savoir aussi, certaines municipalités l'interdisent. N'hésitez pas à vous renseigner sur la législation de votre lieu de vacances pour ne pas avoir de mauvaises surprises.
13: Et dans les toutes prochaines minutes, à 16h, on reviendra sur vos conditions de circulation et sur cette voiture en feu qui gêne fortement le trafic sur la 51. D'ailleurs, on le voit en retour caméra en ce moment, les véhicules sont tous à l'arrêt. Une circulation à l'arrêt, kilomètre 17 après la sortie 12 pour Vif. On se retrouve donc à 16h sur Autoroute Info. Ce sera après notre playlist avec Kyo. Et pour le moment, Richie Pauvry, bonne route, bon après-midi et bonnes vacances.

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1: Avec un obstacle en Isère sur l'autoroute A48 en direction de Lyon, kilomètre 77, une roue signalée sur les voies, c'est après la barrière de péage de Vorep, kilomètre 77 de l'A48 en direction de Lyon, une roue sur les voies, un patrouilleur se rend sur place et l'information trafic de retour dans moins de 3 minutes sur

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2: Bon après-midi, bel été, bonnes vacances et bienvenue, il est 16h.
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2: Et l'information principale en ce vendredi après-midi, c'est la coupure au sud de Grenoble de l'autoroute A51, trafic interrompu en direction de Sisteron. Au niveau du kilomètre 17, il y a un véhicule en feu. On l'aperçoit bien là en retour caméra en studio. Les pompiers ne sont toujours pas sur place. Le trafic interrompu une dizaine de kilomètres après la sortie numéro 12 pour Vif. Attention aussi dans l'autre sens puisqu'il y a des dégagements de fumée qui gênent la visibilité. Pour le moment, le trafic reste interrompu à 51 direction Sisteron, kilomètre 17. Véhicule en feu et trafic toujours interrompu. On va rester en Isère pour parler d'obstacles. C'est sur l'autoroute A48 en direction de Lyon. Une roue sur les voies peu après le kilomètre 78. C'est après la barrière de péage de Voreppe et puis des obstacles également en Haute-Savoie. D'abord sur l'autoroute A40 en direction de Mâcon et de Paris. C'est au kilomètre 9. Au niveau de la sortie numéro 20 pour Sallanches et puis en Haute-Savoie également, mais cette fois sur l'autoroute A41 dans le secteur d'Annecy, direction Chambéry et direction Lyon, kilomètre 123. Obstacle peu après la sortie numéro 16 pour Seine-au-Centre. Vous êtes nombreux également sur la route des vacances, une journée qui est classée orange pour les retours et les départs en région Rhône-Alpes. Pour le moment, seule difficulté, c'est en Haute-Savoie pour rejoindre l'Italie. Vacances en Italie par le tunnel du Mont-Blanc. Il y a une vingtaine de minutes d'attente tout au bout de l'autoroute A40 vers Chamonix pour ensuite poursuivre votre route en direction de l'Italie. Partout ailleurs, vous êtes nombreux, notamment sur l'autoroute A43, l'axe Lyon-Chambéry-Albertville, sur l'autoroute A40 en Haute-Savoie. Du monde, mais pas de grosses difficultés, en tout cas pour le moment. Ça peut ralentir à tout moment. Maintenez bien de bonnes distances de sécurité. Et puis là où ça ralentit, c'est dans la traversée de Chambéry. Il y a une zone de travaux avec une voie neutralisée. Et donc là aussi, vous maintenez des bonnes distances de sécurité. On aura évidemment l'occasion de reparler de tout ça dans les toutes prochaines minutes. Pensez bien faire la pause régulièrement. Il fait chaud, vous le constatez et vous le vivez. Pensez bien faire la pause très régulièrement sur les

0: Le confirme le gouvernement. 700 pompiers toujours mobilisés dans le Var. L'incendie dans le massif du Gros Bessillon n'est pas fixé. Et du vent est attendu cet après-midi et ce soir avec des rafales à 45 km/h, conjuguées à un air très sec et des températures élevées, précise la préfecture. En Grèce, le maire d'une commune et de deux autres personnes sont placées en détention provisoire, soupçonnées d'être à l'origine du méga-feu qui a détruit plus de 10 000 hectares près d'Athènes la semaine dernière. Ils encourent une peine de plus de 10 ans de prison. Et puis ce sont les premières médailles des Bleus dans les épreuves d'eau libre des championnats d'Europe de natation dans la Seine à Paris. Le nordiste Marc-Antoine Olivier et le normand Logan Fontaine ont décroché l'argent et le bronze au 3 km knockout. C'est un nouveau format de course en nage libre.
1: 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Allez, vous restez avec nous sur Autoroute Info, la route des vacances, on la poursuit ensemble. Dans moins de 5 minutes, on va reparler de vos conditions de circulation, le temps d'écouter celui qui est comme vous. Il est sur les routes de France en ce moment, il a fait la tournée des festivals cet été un peu partout en France. Voici l'excellent Gims maintenant dans la playlist Autoroute Info. C'est les vacances, c'est l'été, bienvenue.

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2: Merci de voyager avec nous sur Autoroute Info ce vendredi après-midi. La route des vacances et un zoom au sud de Grenoble puisque le trafic est toujours interrompu sur l'autoroute A51 en direction de Sisteron, kilomètre 17. Véhicule en feu. Les pompiers viennent d'arriver sur les lieux. Je les aperçois en retour caméra en studio. Pompiers qui commencent à intervenir. Pour le moment, le trafic est toujours interrompu. Cette autoroute est toujours fermée au kilomètre 17 en direction de Sisteron. Il y a un bouchon de 2 km qui s'est formé. C'est une dizaine de kilomètres après la sortie 12 pour Vif et il est déconseillé évidemment de rejoindre la 51 direction Sisteron depuis l'entrée 12 de Vif. On va rester en Isère cette fois sur la 48. Il y a des obstacles sur cet axe en direction de Lyon. C'est au kilomètre 78. C'est après la sortie 11 pour Moirans. Une roue visiblement sur les voies. Un patrouilleur se rend sur place et vous restez avec moi. Le point complet sur vos conditions de circulation, ce sera dans quelques minutes. Ce sera à 16h15. On parlera également de la météo. Il fait chaud encore en ce vendredi. Pensez bien à vous arrêter régulièrement, à faire la pause sur la route des vacances, surtout si vous êtes parti tôt ce matin, la pause fraîcheur sur les aires de repos, sur les aires de service. Les prévisions de Météo France à suivre pour le début du week-end. Ce sera juste après le roi de la pop, Michael Jackson. C'est tout de suite sur Autoroute Info. Bienvenue.

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1: À pratiquement 16h15 en ce vendredi après-midi, les vacances, vous êtes nombreux sur cette route des vacances et on part au sud de Grenoble puisque le trafic est toujours interrompu sur l'autoroute A51 en direction de Sisteron, kilomètre 17, un véhicule en feu. Les pompiers sont en train d'intervenir, les pompiers interviennent en ce moment, je les aperçois en retour caméra. Pour le moment, le trafic reste impossible sur cette autoroute A51 direction Sisteron. C'est une dizaine de kilomètres après la sortie numéro 12 pour Vif et d'ailleurs déconseillé de rejoindre cette autoroute A51 direction Sisteron depuis cette entrée 12 de Vif. Un bouchon évidemment s'est formé quasiment 2 km juste en amont de cette coupure. On part en Haute-Savoie, il y a toujours un obstacle sur la 41, c'est dans le secteur d'Annecy, A41 direction Chambéry. C'est une plaque d'immatriculation visiblement sur les voies, en tout cas signalée, kilomètre 123, 5 km après la sortie numéro 16 de Seine-au-Centre. Et puis je vous le disais, vous êtes nombreux sur la route des vacances, cette journée de vendredi qui est classée orange dans le sens des départs et dans le sens des retours en région Rhône-Alpes, du monde notamment pour rejoindre l'Italie en Haute-Savoie, tunnel du Mont-Blanc, 20 minutes d'attente tout au bout de l'autoroute A40 une fois passé Chamonix, du monde également sur cette autoroute A40 mais pas de grosses difficultés, vous êtes nombreux aussi sur l'A43, l'axe Lyon-Chambéry-Albertville, du monde, ça peut ralentir à tout moment mais pas de grosses difficultés sur ces axes-là, maintenez bien de bonnes distances de sécurité. Puis coup d'œil au sud de Grenoble, un bouchon, là c'est confirmé sur la Nationale 85 en direction de Gap et de Sisteron, en direction notamment des stations de Loisans, 3 km de difficulté, une dizaine de minutes supplémentaires d'après les remontées GPS.
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1: Côté météo, il fait beau, il fait chaud aussi, vous le constatez, vous le vivez, pensez bien à faire la pause très régulièrement, à vous hydrater aussi régulièrement, notamment les personnes les plus fragiles. On rappelle, il y a des points d'eau sur toutes les aires, sur les aires de repos comme sur les aires de service, et la météo, on va justement continuer d'en parler. Avec les prévisions pour la suite de l'après-midi, pour le début du week-end aussi, prévisions d'Hélène Belgaout de Météo France.
2: Cet après-midi, le soleil dominera encore largement sur toutes les régions. Des nuages pourront néanmoins se développer sur le relief des Alpes et donner une petite ondée orageuse. Le Mistral soufflera à 40 ou 50 km/h sur la vallée du Rhône. Les températures maximales resteront au-dessus des normales de saison. Elles atteindront 28 degrés à Paris, 29 à Nancy et à Langres, 30 à Bourges, Dijon, Besançon et Clermont-Ferrand, 31 à Mulhouse et Lyon, 32 à Grenoble et 33 degrés entre Pau et Langon. Sur le littoral aquitain ensoleillé, la mer sera belle à peu agitée avec une eau allant de 22 à 25 degrés de la Gironde au Pays Basque. Sur les plages, la température atteindra 27 à 32 degrés de Biarritz à Soulac. Sur les plages méditerranéennes ensoleillées également, elle atteindra 32 à 36 degrés, celle de l'eau 25 à 29 degrés du Canet à Nice, avec une mer belle à peu agitée. Les températures seront en hausse samedi avant une dégradation orageuse par le sud dimanche. Bonne route avec Météo France sur Autoroute Info.
1: Et la route, on l'a fait ensemble, la route des vacances. Vous restez avec moi dans moins de 5 minutes, on va reparler de vos conditions de circulation. Juste après, on va jouer aussi avec le quiz des vacances, petit quiz de culture générale pour se défier dans la voiture sur la route des vacances. Ce sera juste après le retour de l'information trafic et juste après celle qui est comme vous, elle est sur les routes de France en ce moment, grande tournée dans toute la France, ça se poursuivra à l'automne, plusieurs dates d'ailleurs dans la région. Mois d'octobre, elle passera par Grenoble et puis la LDLC Arena du côté de Lyon, ce sera mi-novembre. Voici Vanessa Paradis tout de suite, c'est sur Autoroute Info, bel après-midi, bonne route.
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1: Le trafic est toujours interrompu au sud de Grenoble sur l'A51 direction Sisteron. Il y a un véhicule en feu, les pompiers interviennent en ce moment. Le trafic est interrompu et désormais la sortie 12 de Vif qui est obligatoire. Vous ne pouvez pas aller au-delà de cette sortie numéro 12 de Vif qui est donc obligatoire sur l'A51 en direction de Sisteron. C'est au kilomètre 5, on en reparle dans moins de 5 minutes sur Autoroute.

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11: Et le trafic vient de reprendre au sud de Grenoble sur l'autoroute A51 en direction de Sisteron. Le feu a été maîtrisé par les pompiers qui sont toujours sur place. La voie de droite reste neutralisée. Vous circulez uniquement sur la voie de gauche. Une dizaine de kilomètres après la sortie numéro 12 pour Vif, il y avait un bouchon de 2 kilomètres. Bouchon qui va mettre un petit peu de temps à se résorber. Mais en tout cas, le trafic a pu reprendre sur l'A51 direction Sisteron au sud de Grenoble. Le point complet sur vos conditions de circulation, ce sera dans quelques minutes, ce sera 16h30 sur Autoroute Info. Et dans la foulée, on fera un détour par la rédaction de France Info pour les titres de l'actualité de ce vendredi après-midi. C'est l'été, c'est les vacances, c'est une bonne occasion pour tester notre culture générale. Que direz-vous d'un petit quiz, dans un match parent-enfant ? Eh bien, je vous propose qu'on y aille maintenant. C'est parti avec Franck Pélissier.
12: Le principe est simple. 4 questions de culture générale. Je pose les questions, vous avez quelques secondes de réflexion pour trouver et je donne la réponse dans la foulée. Tout le monde joue dans l'habitacle, parent comme enfant, et que le meilleur gagne. Et on commence avec une question qui va sans doute donner l'avantage aux parents. Qui est le dernier cycliste français à avoir remporté le Tour de France ? Le dernier vainqueur français est Bernard Hinault. Le champion breton a gagné 5 Tours de France, le dernier en 1985. Cela fait donc plus de 40 ans que nous lui attendons un successeur. Mais qui sait si très bientôt, cette longue attente ne sera pas enfin récompensée.
13: Ah, il est prêt à se faire sauter le caisson aujourd'hui, Paul Seixas.
12: On poursuit avec une question sur laquelle les parents risquent bien de se casser les dents. Attention, qu'est-ce que le 6-7 ? Si les enfants viennent de faire un drôle de geste dans la voiture, c'est qu'ils ont sans doute la réponse. Le 6-7 est ce qu'on appelle un mème internet, une tendance qui consiste à effectuer un mouvement de balancier avec les bras, sans raison particulière, une gestuelle étonnante que les pré-ados du monde entier partagent sur les réseaux sociaux depuis 2025. Question cinéma à présent. Parents, enfants, soyez réactifs. Quel est le plus grand succès du cinéma français au box-office depuis sa création ? Il fallait répondre « Bienvenue chez les Ch'tis » de Danny Boone, numéro 1 absolu avec plus de 20 millions d'entrées en salle.
13: Bravo Milot !
12: Intouchable avec le très populaire Omar Sy se classe 2e. Et le numéro 3 est ancien, c'est La Grande Vadrouille, sortie en 1966.
14: Tout à l'heure, you are French.
12: Allez, on termine par une question à la limite entre histoire et politique. Quel a été le dernier président américain à obtenir le prix Nobel de la paix ? Donald Trump en a rêvé, il en a même fait de gros caprices, mais il ne l'a pas obtenu. Il faut remonter à 2009 pour voir un président américain emporter le prestigieux prix. C'est Barack Obama qui en a été le lauréat.
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11: Et la route des vacances, on la poursuit tous ensemble en ce vendredi. Vous restez avec moi dans moins de 5 minutes. Le point complet sur vos conditions de circulation, ce sera à 16h30 et ce sera après Dépêche Mode sur Autoroute Info.

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1: Et très heureux de vous accompagner en ce vendredi, la route des vacances, effectivement, ce vendredi qui est classé orange en région Rhône-Alpes pour les départs comme pour les retours. Plusieurs difficultés, on va en parler évidemment. Et on va démarrer en Isère avec un bouchon au sud de Grenoble sur l'autoroute A51 en direction de Sisteron. On a un petit peu plus de 2 km de bouchon, bouchon qui démarre aux environs du kilomètre 15. C'est une dizaine de kilomètres après la sortie 12 pour Vif. Il y a eu tout à l'heure un véhicule en feu. Le feu a été maîtrisé par les pompiers, mais la voie de droite reste neutralisée. Circulation uniquement sur la voie de gauche. Il faut une trentaine de minutes pour traverser ces 2 km de bouchon après la sortie numéro 12 Vif sur la 51 direction Sisteron. On va rester au sud de Grenoble, pas très loin. On va aller sur la Nationale 85 direction Gap et direction Sisteron. Il y a un bouchon également pour ceux qui souhaitent rejoindre par exemple les stations de Loisan pour ses vacances. 3 km de bouchon, comptez une dizaine de minutes supplémentaires. Et puis certains ont choisi l'Italie pour passer les vacances. Du côté du tunnel du Mont-Blanc, il y a toujours 20 minutes d'attente. On est en haut de Savoie, tunnel du Mont-Blanc qui se trouve tout au bout de l'autoroute A40 vers Chamonix. 20 minutes de patience concernant l'autre tunnel transalpin, le tunnel du Fréjus en Savoie, tout au bout de la 43 Maurienne. Ça se passe bien à cette heure-ci de l'après-midi. Pas de difficultés à signaler. Puis quelques perturbations au niveau des grandes agglomérations, notamment du côté de Lyon, sur la 43 en direction de Lyon. Lorsque vous arrivez à Lyon, il y a un bouchon d'un peu plus de 3 km. Comptez 5 minutes supplémentaires après la sortie 4 Bron Aviation. Et puis dans la traversée de Chambéry en direction d'Aix-les-Mains et d'Annecy, il y a une zone de chantier avec une voie neutralisée. Là aussi, il faut compter 5 minutes supplémentaires. Vous êtes nombreux sur certains axes. Je parlais de l'autoroute A43. Vous êtes très nombreux en direction de Chambéry et de Turin. La 43, c'est l'axe Lyon-Chambéry-Albertville. Du monde aussi en Haute-Savoie sur l'autoroute A40, mais pas de grosses difficultés, pas d'événements à signaler. Ça peut ralentir en revanche à tout instant, puisque vous êtes, je vous le disais, très nombreux. Maintenez bien de bonnes distances de sécurité. Et puis pensez bien à faire la pause régulièrement. Vous le constatez, il fait très chaud encore en ce vendredi, même si on parle plus de canicule, des températures qui restent très élevées. Pensez bien vous arrêter régulièrement sur les différentes aires de repos et sur les aires de service. Et puis parfois sur votre route, il y a des véhicules en panne arrêtés à proximité des voies, des véhicules en panne sur la bande d'arrêt d'urgence ou du monde qui intervient proche des voies de circulation. À chaque fois, et même s'il n'y a pas de gêne, il faut vous décaler, c'est obligatoire, sur là où les voies les plus à gauche pour respecter un corridor de sécurité. On reparlera de vos conditions de circulation dans les prochaines minutes. Avant ça, l'actualité de ce vendredi après-midi. Voici les titres de France Info.
2: Yveline, un professeur de gymnastique mis en examen pour agression sexuelle.
3: Mais aussi harcèlement sexuel et moral, violence, propos ou comportements à connotation sexuelle ou sexiste. L'homme de 58 ans est soupçonné d'avoir agressé une dizaine d'adolescentes. Il travaillait dans plusieurs clubs du département et a été placé sous contrôle judiciaire. C'est le frère de l'un des plus grands narcotrafiquants français, Jamel Djea, a été interpellé en début de semaine en Algérie, a appris France Info. Il est visé dans un dossier lié au trafic de drogue. Sur son compte X, Gérald Darmanin, ministre de la Justice, considère qu'il s'agit d'une nouvelle preuve de notre efficacité dans la lutte contre la criminalité organisée. Dans la Drôme, le feu qui a pris lundi dans le Diwan n'est toujours pas fixé. Il a désormais parcouru 270 hectares. L'origine volontaire est privilégiée par les enquêteurs. Le prix du sans-plomb 95 est repassé en dessous des 2 euros le litre. Il était au-dessus depuis le 20 juillet dernier à cause toujours de la guerre au Moyen-Orient. En revanche, le gasoil n'est pas repassé en dessous de ce seuil symbolique.
1: Et on poursuit la route ensemble sur Autoroute Info, la route des vacances. Vous le savez, on vous accompagne, on vous informe en temps réel sur vos conditions de circulation. C'est comme ça 24 heures sur 24, 7 jours sur 7. Et pour préparer votre voyage, pensez à checker la page Facebook Autoroute Info. Vous retrouvez notamment toutes les prévisions de trafic pour cet été. Pour le reste, on vous accompagne, on fait la route à vos côtés, la route des vacances, et on reparle de vos conditions de circulation. Ce sera dans moins de 5 minutes, juste après celle qui fait son grand retour cette année. Nouvel album sortira cet automne. Voici Angèle, tout de suite sur Autoroute Info.

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14: Et on va faire un zoom en Isère. Deux difficultés au sud de Grenoble sur la route des vacances. D'abord sur l'autoroute A51, il y a un bouchon d'un peu moins de 2 km désormais en direction de Sisteron. Bouchon qui démarre aux environs du kilomètre 16. C'est une dizaine de kilomètres après la sortie numéro 12 pour Vif. Il y a une intervention. La voie de droite qui est toujours neutralisée. Il y a eu un véhicule en feu. Le feu a été maîtrisé. Et là, un dépanneur qui intervient pour évacuer ce véhicule. Donc, circulation uniquement sur la voie de gauche. Il y a donc ce bouchon qui... temps à réduire, puisqu'on parle de moins de 2 km, je vous le disais. En ce moment même, il faut une quinzaine de minutes pour traverser cette difficulté, d'après les remontées GPS. Et puis l'autre difficulté au sud de Grenoble, pas très loin, c'est sur la Nationale 85 en direction de Gap. Ça concerne ceux notamment qui souhaitent rejoindre les stations de Loison. Voilà, les vacances à la montagne, il y a sur cette Nationale 85, 3 km de difficulté, comptez une dizaine de minutes supplémentaires. Le point complet sur vos conditions de circulation, eh bien ce sera dans quelques minutes sur Autoroute Info à 16h45. Et la route des vacances, vous la faites peut-être en véhicule électrique. Sachez qu'il n'y a pas de perturbation en ce moment sur les aires pour vous recharger, pour recharger votre véhicule électrique. Mais forcément, lors de ces week-ends de fort trafic, comme c'est le cas aujourd'hui, sera le cas également demain. Demain, la journée est classée rouge dans toute la France pour les départs et les retours. Forcément, ces jours-là, les bornes de recharge électrique sont très sollicitées. Évidemment, conservez toujours au moins 20% de marge de sécurité. Anticipez votre recharge. On rappelle que toutes les aires de service sont équipées de bornes. Et puis, ne rechargez pas votre véhicule au-delà de 80%, puisque le temps nécessaire pour recharger de 80 à 100% est en effet beaucoup plus long. Vous restez avec moi dans quelques minutes, 16h45, le point complet sur vos conditions de circulation. D'ici là, on se fait plaisir, c'est l'été, c'est les vacances. Voici Jimmy Cliff sur Autoroute Info. Bon après-midi.

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1: À pratiquement 16h45 en ce vendredi après-midi, la route des vacances et deux difficultés en Isère au sud de Grenoble. La première difficulté, c'est sur l'autoroute A51, même si ça va de mieux en mieux puisqu'on parle désormais d'un peu plus d'un kilomètre de bouchon sur cette A51 direction Sisteron, un bouchon qui démarre aux environs du kilomètre 16, une dizaine de kilomètres après la sortie 12 pour Vif. Il y a toujours une intervention, la voie de droite qui est neutralisée, un dépanneur est toujours en train d'intervenir. D'après les remontées GPS, il faudrait moins de 10 minutes désormais pour traverser cette difficulté. Puis l'autre difficulté au sud de Grenoble, c'est sur la Nationale 85 en direction des stations de Loisan, en direction de Gap, entre Champagné et Jarry, même entre Pont-de-Clay et Jarry, il y a 3 km de bouchon. Là aussi, comptez une dizaine de minutes supplémentaires. Et puis, si vous souhaitez rejoindre l'Italie pour ses vacances, sachez qu'il y a actuellement un petit quart d'heure d'attente au tunnel du Mont-Blanc, en Haute-Savoie. Tunnel du Mont-Blanc qui se trouve tout au bout de l'autoroute A40 vers Chamonix. Partout ailleurs, vous êtes nombreux. C'est le cas notamment sur l'autoroute A43, l'axe Lyon-Chambéry-Albertville, en Haute-Savoie aussi sur l'autoroute A40, aux portes des grandes villes, aussi au niveau des grandes agglomérations, du côté de Grenoble, dans la traversée de Chambéry. Du monde, mais pas d'événements, pas de grosses difficultés, ça peut ralentir à tout instant devant vous. C'est pourquoi il est important de bien maintenir les distances de sécurité, puis pensez bien à faire la pause régulièrement sur la route des vacances, puisqu'il fait chaud en ce vendredi. Vous faites la pause sur les différentes aires de repos et de service.
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1: Et la route des vacances, on la poursuit ensemble. On va reparler de vos conditions de circulation. Évidemment, ce sera dans moins de 5 minutes et ce sera juste après l'un des tubes de cet été. C'était l'hymne officiel de la Coupe du Monde. Voici Shakira sur Autoroute Info.

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13: Vous êtes nombreux sur la route des vacances en cette fin d'après-midi. La principale zone de difficulté, c'est en Isère, au sud de Grenoble. D'abord, sur l'autoroute A51, on a un bouchon d'un peu plus d'un kilomètre en direction du Sisteron. Bouchon qui démarre aux environs du kilomètre 16. Un peu plus de 10 kilomètres après la sortie 12 pour Vif. Il y a eu tout à l'heure un véhicule en feu. Le feu a été maîtrisé. Le véhicule a été évacué, mais toujours des opérations sur la voie de droite pour réparer, pour nettoyer. Circulation qui se fait uniquement sur la voie de gauche. Il faut moins de 10 minutes pour traverser cette difficulté. Puis l'autre difficulté au sud de Grenoble, en direction de Gap et des stations de Loisans, c'est sur la Nationale 85, entre Pont-de-Clay et Jarry, précisément 3 km de bouchon là aussi. Comptez une dizaine de minutes pour traverser cette difficulté. Le point complet sur vos conditions de circulation, ce sera dans quelques minutes sur Autoroute Info, ce sera à 17h. Route des vacances, et pensez bien à faire la pause régulièrement, pause fraîcheur, puisqu'il fait chaud en ce vendredi, vous le constatez, vous le vivez. La pause goûter aussi, puisqu'il est 16h54. Petite pause sur les aires de service et sur les aires de repos également, qui ont été complètement réaménagées. Nadine Végiel, des autoroutes APRR, interrogée par Élise Valade.
14: Sur les aires de repos actuellement, on a modernisé toute la partie sanitaire. Une fontaine d'eau potable est à disposition de tous les clients. Il y a du Wi-Fi gratuit également, des espaces pique-nique ombragés en cas de chaleur, et puis des aires de jeu pour les enfants et des espaces arborés éloignés des voies de circulation pour faire une pause agréable.
15: Pour l'été, il y a le déploiement
12: on va dire, des aires gourmandes, des aires de repos gourmandes.
14: Alors, pour les conducteurs qui ne voudraient pas s'arrêter sur les aires de service, mais qui ont quand même envie d'un petit café ou d'une gourmandise, ils pourront s'arrêter sur les aires de repos qui, progressivement, sont en train d'être équipées de distributeurs, soit de boissons chaudes, de boissons froides ou de gourmandises.
13: On rappelle qu'il y a des points d'eau sur toutes les aires et puis sur chaque aire, vous retrouvez aussi une bande d'appels d'urgence orange pour contacter les services de l'autoroute. En cas de problème, restez avec moi dans quelques minutes à 17h sur Autoroute Info. Le point complet sur vos conditions de circulation. On fera aussi un détour par la rédaction de France Info pour les titres de l'actualité de ce vendredi après-midi. Et avant ça, eh bien retour en 1998. C'était l'un des tubes de l'été cette année-là. Voici Louise Attaque sur Autoroute Info.
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2: C'est l'été, c'est les vacances. Belle fin d'après-midi, bienvenue, il est 17h.
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2: Ce vendredi, classé orange en région Rhône-Alpes, orange pour les départs comme pour les retours. On va faire un point complet sur vos conditions de circulation et on va démarrer en Isère, au sud de Grenoble. Deux difficultés à signaler. La première difficulté, c'est sur l'A51 en direction de Sisteron. Un bouchon de quelques centaines de mètres au niveau du kilomètre 17. Là où tout à l'heure un véhicule a pris feu, alors le véhicule a été évacué, mais toujours des opérations de nettoyage et la voie de droite qui reste fermée à la circulation, voie de droite neutralisée, circulation uniquement sur la voie de gauche, une dizaine de kilomètres après la sortie 12 pour Vif. Il faut moins de 5 minutes pour traverser cette difficulté d'après les remontées GPS. Et puis l'autre difficulté au sud de Grenoble, c'est sur la Nationale 85 en direction de Gap et de Sisteron et des stations de Loisan. Il y a un bouchon de 3 km entre Pont-de-Claix et Jarret, comptez une dizaine de minutes supplémentaires d'après les remontées GPS. Et puis toujours en Isère, vous êtes nombreux, notamment dans la traversée de Grenoble. Ralentissement également lorsque vous quittez Grenoble par l'autoroute A48. Le trafic est ralenti sur 2 à 3 km après la barrière de péage de Vorep. Et puis sur Autoroute Info, vous le savez, l'information trafic, c'est en temps réel. La preuve, une nouvelle information qui vient de s'afficher à l'instant sur mes écrans. Information prioritaire sur Autoroute Info avec un véhicule en difficulté en Savoie sur l'autoroute A41, direction Annecy, direction Genève. Véhicule en panne au kilomètre 114 sur la voie spéciale réserve aux véhicules longs, c'est-à-dire la voie la plus à droite, un peu plus de 10 km après la sortie 14 pour Grésy-sur-Aix et Aix-les-Bains-Montrevard. Vous anticipez bien, vous vous décalez sur la voie de gauche pour respecter un corridor de sécurité. Il y a également un petit peu d'attente, mais ça se passe bien si vous souhaitez rejoindre l'Italie pour ses vacances. Une quinzaine de minutes d'attente en Haute-Savoie pour accéder au tunnel du Mont-Blanc, tout au bout de l'autoroute A40 vers Chamonix. Concernant l'autre tunnel transalpin, celui du Fréjus en Savoie, tout au bout de la 43, ça se passe bien à cette heure-ci. Et puis vous êtes nombreux sur tous les autres axes, je pense notamment à la 43. L'axe Lyon, Chambéry, Albertville. Pas d'événement, pas de bouchon à signaler. Ça peut ralentir à tout moment. Maintenez bien de bonnes distances de sécurité. Même chose en Haute-Savoie sur l'autoroute A40. Et puis le trafic qui est chargé dans la traversée des grandes agglomérations. Je parlais de Grenoble. C'est le cas également du côté de Lyon, du côté de Chambéry. Également dans la traversée de Chambéry, il y a une zone de chantier avec une voie neutralisée en direction d'Aix-les-Bains. Zone de chantier, voie de gauche qui est neutralisée. Comptez 5 minutes supplémentaires. Et puis anticipez aussi lorsqu'il y a des zones de travaux sur votre route, des zones de chantier. Je vous le disais du côté de Chambéry, c'est le cas ailleurs. Parfois, vous anticipez bien, vous ralentissez avant d'aborder ces zones de chantier. Et puis, lorsqu'il y a du monde qui intervient sur la bande d'arrêt d'urgence, il peut y avoir parfois des véhicules en panne, arrêtés proches des voies. Et même s'il n'y a pas de gêne directe à la circulation, vous vous décalez bien, c'est obligatoire sur les voies les plus à gauche pour respecter un corridor de sécurité.
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0: 7,2 points à 8,3% au deuxième trimestre selon l'INSEE. Et puis Notre-Dame de Paris, Champs-Élysées, Stade de France, le Vatican dévoile le programme riche du pape en visite en septembre en France. Léon XIV qui rencontrera aussi les victimes de violences sexuelles dans l'église. Les inscriptions pour participer aux différents événements seront ouvertes à partir de lundi midi.
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2: On vous accompagne effectivement sur la route des vacances. On vous informe en temps réel sur vos conditions de circulation. Et c'est comme ça, 24 heures sur 24, 7 jours sur 7. Et plus que jamais, évidemment, tout au long de l'été, pour vous accompagner sur ces routes des vacances. Dans 5 minutes, on reparle de vos conditions de circulation. Le temps d'écouter Marine sur Autoroute Info.

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6: Vous êtes nombreux en cette fin d'après-midi sur la route des vacances, mais pas de grosses difficultés à signaler. Il peut y avoir parfois des ralentissements, mais pas de bouchons, en tout cas de bouchons significatifs à vous signaler à cette heure-ci. Vous qui êtes par exemple sur l'autoroute A43, l'axe Lyon-Chambéry-Albertville, maintenez bien évidemment de bonnes distances de sécurité. On fera un point complet sur vos conditions de circulation. Ce sera dans quelques minutes, ce sera à 17h15. On reparle de vos conditions de circulation, puis on se fait plaisir sur la route des vacances. Retour en 2011 avec Maroon 5 et Christina.

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1: À pratiquement 17h15 en ce vendredi fin d'après-midi, vous êtes nombreux sur la route des vacances, mais pas de grosses difficultés. Il y a d'abord quelques interventions autour de véhicules en panne. On va démarrer en Savoie sur la 41, direction Annecy, direction Genève, kilomètre 114. Une voiture est arrêtée sur la voie spéciale réservée aux véhicules lents. C'est la voie la plus à droite. Une dizaine de kilomètres après la sortie 14 pour Grésy-sur-Aix et Aix-les-Bains-Montrevard. Évidemment, vous anticipez, vous vous décalez bien sur la voie de gauche pour respecter un corridor de sécurité. Et puis, autre intervention, cette fois qui génère un ralentissement, c'est en Isère, lorsque vous quittez Grenoble par l'autoroute A48, lorsque vous voulez rejoindre plutôt Grenoble par l'autoroute A48, il y a la voie de droite qui est neutralisée un peu après le kilomètre 80, ça crée un ralentissement sur plusieurs kilomètres. Vous êtes nombreux, je vous le disais, sur la route des vacances, on le voit sur certains axes, la 43 par exemple entre Lyon-Chambéry et Albertville, la 40 également en Haute-Savoie, ça peut ralentir à tout moment, mais pas de bouchons à vous signaler, pas de grosses difficultés significatives, maintenez bien évidemment, de bonnes distances de sécurité. Pour rejoindre l'Italie, là aussi, ça se passe bien. Il n'y a plus d'attente au niveau des deux tunnels transalpins, tunnel du Mont-Blanc en Haute-Savoie, tout au bout de l'autoroute A40 vers Chamonix, le tunnel du Fréjus, même chose, qui se trouve en Savoie, tout au bout de l'autoroute A43. Et puis, quelques ralentissements au niveau des grandes agglomérations. C'est le cas notamment du côté de Chambéry, dans la traversée de Chambéry, direction Aix-les-Bains, direction Annecy. Il y a une zone de travaux, en tout cas, ça circule sur une seule voie. Voie de gauche neutralisée, il faut compter 5 minutes supplémentaires. Et puis même chose dans la traversée de Grenoble sur la Rocade Sud. Là aussi, vous êtes nombreux en cette fin d'après-midi. Pensez bien également à vous arrêter très régulièrement. Vous le constatez, vous le vivez, il fait chaud. En ce vendredi, on ne parle plus de canicule, mais il fait encore chaud. La pause qui va bien, la pause fraîcheur sur les aires de repos ou sur les aires de service qui, on le rappelle, sont toutes climatisées.
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1: On va reparler de vos conditions de circulation, bien évidemment. Ce sera dans moins de 5 minutes le retour de l'information trafic et ce sera juste après l'un des tubes de cet été, l'un des duos de cet été, Jungeli avec Emma. C'est la playlist Autoroute Info.

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7: Priorité à la sécurité sur Autoroute Info avec un obstacle sur l'autoroute A43 entre Lyon et Chambéry en direction de Chambéry et de Turin, kilomètre 71. Une sangle sur les voies, c'est moins de 5 km après la sortie 11 de Saint-Genis-sur-Guiers. A43, direction Chambéry et Turin, une sangle sur les voies, kilomètre 71. Et l'information trafic de retour dans un peu plus d'une minute sur Autoroute Info.
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7: Et un zoom en Isère en cette fin d'après-midi. D'abord, un ralentissement, c'est lié à une intervention sur l'A48 lorsque vous quittez Grenoble à direction Lyon. Peu après, la barrière de péage de Vorep, 5 km environ après cette barrière de péage. Au niveau de la sortie 11 de Voiron-Centre, il y a un ralentissement de 3 km puisqu'un peu plus loin, la voie de droite est neutralisée. Une voiture est en panne. Et puis l'autre difficulté en Isère, c'est au sud de Grenoble, sur la Nationale 85, direction Gap et les stations de Loisan. Il y a 3 km de bouchon entre Pont-de-Claix et Jarry. Comptez une dizaine de minutes supplémentaires. En revanche, il y avait une intervention également au sud de Grenoble sur l'A51, direction Sisteron après la sortie 12 pour Vif, c'est désormais terminé. Tout le monde est reparti. Le point complet sur vos conditions de circulation, c'est dans quelques minutes sur Autoroute Info. Restez avec moi, ce sera 17h30. Et avec les épisodes de canicule survenus cet été, de nombreux incendies se sont déclarés aux abords des autoroutes. Quelques gestes peuvent permettre d'éviter le pire, Félix Toupin.
17: En cette période de forte chaleur, le risque d'incendie est particulièrement élevé et 9 départs de feu sur 10 sont d'origine humaine. Comment éviter tout départ de feu ? Nicolas Desbaud, des autoroutes APRR.
18: Évidemment, ne jamais jeter de mégots par la fenêtre, ça je dirais c'est un conseil assez universel en ces périodes de forte sécheresse.
17: Si vous déclenchez un incendie en jetant votre mégot par la fenêtre de votre véhicule, vous êtes passible d'une amende qui peut atteindre plusieurs milliers d'euros accompagnée d'une peine d'emprisonnement. Outre les mégots, les canettes en métal et les bouteilles en verre peuvent également être à l'origine d'un incendie. Encore plus que d'habitude, il est impératif de ne pas laisser ces déchets dans la nature. Quelles sont les autres précautions à prendre sur la route des vacances pour éviter tout départ de feu, Nicolas Desbaud ?
18: Par exemple, par rapport à son véhicule, pour préparer son voyage, s'assurer qu'il est en bon état. On sait que la chaleur augmente les risques aussi pour la mécanique. On peut avoir des phénomènes de surchauffe du véhicule qui peuvent aussi conduire à des problématiques de type incendie. Et puis après, notamment les aires de repos et de service, c'est se limiter à bien stationner sur les zones délimitées et éviter tout comportement à risque sur les dépendances vertes, parce que par définition, les sols sont très secs et tout comportement imprudent peut conduire à un départ de feu.
17: Donc, ne pas se garer sur de l'herbe, il faut toujours bien rester sur les places de parking des aires de service.
18: Oui, c'est ça, c'est ce qu'il faut privilégier, effectivement. Et puis, par ces temps de forte chaleur, bien sûr, prendre toutes les précautions d'usage par rapport à la santé des occupants du véhicule.
17: Évidemment, pensez à prendre de l'eau avec vous dans la voiture pour faire face à toute éventualité.
18: Plus largement à la préparation du voyage, parce que le risque incendie, c'est aussi le risque d'être arrêté sur l'autoroute en cas de feu à proximité des voies de circulation.
17: Si vous êtes concerné par un incendie en bordure d'autoroute et que vous l'avez entendu sur Autoroute Info ou lu sur un panneau d'information, inutile de contacter les pompiers, ils sont déjà prévenus par le PC autoroutier.
7: Et vous restez avec nous sur Autoroute Info, la route des vacances, et le point complet sur vos conditions de circulation dans 5 minutes à 17h30. Dans la foulée, on fera un détour par la rédaction de France Info pour les titres de l'actualité de cette fin d'après-midi de vendredi. Et avançant ce plaisir, un duo, voici Joseph Kamel et Julien Doré sur Autoroute Info.
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1: Et je suis très heureux de vous accompagner en ce vendredi 7 août qui est classé orange en région Rhône-Alpes pour les départs comme pour les retours. Le point complet sur vos conditions de circulation à 17h30 et ça se passe plutôt bien. Alors vous êtes nombreux évidemment, du monde sur certains axes. C'est le cas notamment sur l'autoroute A43, l'axe Lyon-Chambéry-Albertville. C'est le cas aussi si vous roulez en Haute-Savoie sur l'autoroute A40. Du monde mais pas d'événements ou de bouchons à signaler. À tout moment il peut y avoir des ralentissements. Maintenez bien évidemment les distances de sécurité. Quelques interventions en cette fin d'après-midi, c'est le cas notamment en Savoie sur l'A41 direction Annecy, direction Genève. Une voiture est en panne au kilomètre 114 sur la voie spéciale réservée aux véhicules lents. C'est la voie la plus à droite. Un patrouilleur vient d'arriver en protection. Il faut évidemment bien vous décaler sur les voies les plus à gauche pour respecter un corridor de sécurité. C'est une dizaine de kilomètres après la sortie 14 pour Grésy-sur-Aix et Aix-les-Bains-Montrevard. Il y a parfois des véhicules en panne arrêtés sur la bande d'arrêt d'urgence. Ça arrive très fréquemment à chaque fois et même s'il n'y a pas de gêne direct à la circulation, lorsqu'il y a du monde proche des voies, il faut à chaque fois bien vous décaler sur les voies les plus à gauche pour respecter ce corridor de sécurité. Deux difficultés en Isère. La première, lorsque vous quittez Grenoble par l'autoroute A48 en direction de Lyon, trafic ralenti sur 4 km après la barrière de péage de Voreppe. Il y avait une intervention qui, semble-t-il, est en train de se terminer peu après la sortie 11 de Moirans avec la voie de droite qui était neutralisée. Et puis au sud de Grenoble, sur la Nationale 85 en direction de Gap et des stations de Loisans, 2 km de bouchon entre Pont-de-Clay et Jarry, moins de 10 minutes supplémentaires d'après les remontées GPS. Du monde, lorsque vous traversez les grandes agglomérations, c'est le cas à Grenoble, notamment sur la Rocade Sud, c'est le cas aussi à Chambéry, sur la voie rapide urbaine de Chambéry, il y a une zone de chantier avec la voie de gauche qui est neutralisée, vous roulez sur une seule voie, le trafic est ralenti sur un peu plus d'un kilomètre, il faut 5 minutes d'après les remontées GPS en direction d'Annecy et d'Aix-les-Bains. Et puis si vous avez prévu de rejoindre l'Italie pour ses vacances d'été, sachez que ça se passe bien, pas d'attente au niveau des deux tunnels transalpins, le tunnel du Fréjus en Savoie tout au bout de la 43 et le tunnel du Mont-Blanc en Haute-Savoie tout au bout de la 40 vers Chamonix. Faites la pause évidemment régulièrement sur la route des vacances, il fait chaud, la pause sur les aires de repos, sur les aires de service. Et avant de reparler de vos conditions de circulation, l'actualité de cette fin d'après-midi, voici les titres de France Info.
2: Porte chaleur en France.
3: Météo France prévoit une nouvelle poussée caniculaire à partir de demain. 12 départements seront en vigilance orange canicule demain, 4 de plus qu'aujourd'hui, à savoir le Rhône, l'Isère, la Savoie et la Haute-Savoie. Cet après-midi, les températures ont dépassé les 39 degrés dans le Var. Le Var où 700 pompiers sont encore mobilisés sur l'incendie du Gros Bessillon. Il n'est pas totalement maîtrisé car le vent et la sécheresse attisent les flammes. Le feu a parcouru plus de 6000 hectares de végétation depuis le 21 juillet. Le chômage continue d'augmenter en France. Il atteint 8,3% de la population active au deuxième trimestre. C'est son plus haut niveau depuis l'automne 2020. Et ce sont les 15-24 ans qui sont le plus exposés au chômage. Le pape va rencontrer des victimes de violences sexuelles dans l'église en France. Annonce du Vatican au sujet de la visite en France de Léon XIV du 25 au 28 septembre. C'est à Lourdes qu'il rencontrera en privé ses victimes d'abus sexuels. Et puis un accord de défense mutuelle signé entre 3 pays sunnites, Pakistan, Turquie et Arabie Saoudite. Le pacte a été paraphé ce matin à La Mecque sur fond de guerre contre l'Iran chiite et alors que le détroit d'Ormuz est toujours fermé.
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1: Absolument, on vous accompagne, on vous informe en temps réel sur vos conditions de circulation et en plus on le fait 24 heures sur 24, 7 jours sur 7 et plus que jamais tout au long de l'été pour vous accompagner sur la route des vacances et pour préparer votre voyage. Pensez à checker la page Facebook Autoroute Info, il y a notamment toutes les prévisions de trafic pour cet été. Dans 5 minutes on reparle de vos conditions de circulation. Avant ça, l'un des phénomènes de l'été, ils sont 3 et viennent de Los Angeles. Voici Tampere City, c'est sur Autoroute Info. Bel après-midi.

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13: Et ça se passe plutôt bien cette fin d'après-midi sur la route des vacances. Vous êtes nombreux, mais pas de grosses difficultés à signaler, pas d'événements, pas de bouchons significatifs, que ce soit en Haute-Savoie, sur l'autoroute A40 ou bien sur l'A43, l'axe Lyon-Chambéry, Albertville, pas de bouchons à signaler. Parfois, il peut y avoir des coups de frein, des ralentissements. Maintenez bien de bonnes distances de sécurité, puis du monde, évidemment, au niveau des grandes agglomérations. Lorsque vous traversez, par exemple, Grenoble ou Chambéry, on fera un point complet sur vos conditions de circulation. Le point complet, c'est donc quelques minutes sur Autoroute Info à 17h45. Et si vous êtes sur la route des vacances au volant d'une voiture électrique et que vous souhaitez faire la pause pour recharger votre véhicule, sachez qu'il n'y a pas de perturbation, en tout cas à notre connaissance. En revanche, lors de ces jours de fort trafic, ce sera le cas aussi demain. Hein, demain samedi, la journée classée rouge dans toute la France pour les départs comme pour les retours. Forcément, lors de ces journées de fort trafic, les bornes de recharge électrique sont très sollicitées. Évidemment, on n'attendait pas le dernier moment, toujours anticipé, toujours conservé au moins 20% de marge de sécurité. On rappelle que toutes les aires de service sont équipées de bornes et puis ne rechargez pas votre véhicule au-delà de 80%, puisque le temps nécessaire pour recharger de 80 à 100% est en effet beaucoup plus long. Dans moins de 3 minutes, le point complet sur vos conditions de circulation, ce sera juste après Benson Boone sur Autoroute Info. Oh

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1: Avec un obstacle en Savoie sur l'autoroute A43 Maurienne en direction de Lyon, un obstacle signalé peu après le kilomètre 173. C'est après la barrière de péage de Saint-Michel-de-Maurienne, A43 direction Lyon. Obstacle peu après le kilomètre 173, un patrouilleur se rend sur place et l'information trafic de retour dans moins de 2 minutes.

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1: À 17h45, on démarre en Savoie. Il y a un obstacle sur l'autoroute A43 Maurienne en direction de Lyon, kilomètre 173. Un gros morceau de plastique signalé sur la voie de droite. C'est peu après la barrière de péage de Saint-Michel de Maurienne. A43 direction Lyon, obstacle au kilomètre 173. Un patrouilleur se rend sur place. Et autre intervention, c'est en Savoie toujours, mais cette fois sur l'autoroute A41. On est entre Chambéry et Annecy, kilomètre 114, direction Annecy et Genève, au kilomètre 114. Il y a un patrouilleur qui est déjà sur place. Une voiture est en panne sur la voie spéciale réservée aux véhicules lents. C'est la voie la plus à droite. Il faut évidemment bien vous décaler sur les voies les plus à gauche pour respecter un corridor de sécurité. C'est une dizaine de kilomètres après la sortie 14 pour Grésy-sur-Aix et Aix-les-Bains-Montrevard. Parfois, des véhicules en panne sur la bande d'arrêt d'urgence. Il y a des véhicules arrêtés. Il y a du monde parfois qui intervient proche des voies. Là aussi, il faut vous décaler. C'est obligatoire. Bien vous décaler sur les voies les plus à gauche pour respecter un corridor de sécurité. Et puis, en cette fin d'après midi, vous êtes nombreux sur la route des vacances, mais pas de grosses difficultés à signaler. Du monde, mais pas d'événements ou de bouchons significatifs à signaler. Parfois, ça peut ralentir. Vous êtes nombreux, il peut y avoir des ralentissements. Maintenez bien de bonnes distances de sécurité. Il y a parfois sur votre route également des zones de chantier. C'est le cas notamment dans la traversée de Chambéry, zone de travaux avec une voie neutralisée. Ralentissement en direction d'Annecy et de Aix-les-Bains, mais pas de grosses difficultés en cette fin de journée. Du monde aussi dans la traversée de Grenoble, sur la Roquette Sud, sur la 480 aussi, c'est assez habituel en fin d'après-midi. Et puis pour ceux qui ont choisi les montagnes au sud de Grenoble, qui ont choisi les stations de Loison par exemple, on a un bouchon sur la Nationale 85 en direction de Gap, un bouchon de 2 km entre Pont-de-Clé et Jarry, comptez une dizaine de minutes supplémentaires. Et si vous avez choisi l'Italie pour ses vacances, sachez que ça se passe bien. Il n'y a pas d'attente au niveau des deux tunnels transalpins, tunnel du Fréjus en Savoie tout au bout de la 43 et tunnel du Mont-Blanc en Haute-Savoie tout au bout de l'autoroute A40 vers Chamonix.
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1: Et vous restez avec moi, évidemment, on la poursuit ensemble, cette route des vacances. Dans 3 minutes, on va reparler de vos conditions de circulation. Le temps d'écouter celle qui a connu une année 2026 assez incroyable. Déjà, elle a été élue artiste féminine de l'année aux Victoires de la Musique. Et puis là, cet automne, elle va sortir son nouvel album. Ce sera le troisième qui est très attendu, évidemment. Voici Charlotte Cardin sur Autoroute Info.

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2: 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Et en 1688, là, ça a été inauguré, il y avait cette formidable coupole, la chapelle, puis la bibliothèque Mazarine, toujours aujourd'hui ouverte au public. 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
18: Vous êtes sur Autoroute Info, des obstacles en cette fin d'après-midi. D'abord en Haute-Savoie, sur l'autoroute A40, en direction de Mâcon et de Paris. Il y a des objets métalliques sur les voies, visiblement sur la voie de droite. C'est peu après le kilomètre 15, donc après la sortie numéro 20 pour Sallanches. A40, direction Paris, obstacle au kilomètre 15. Objets métalliques sur les voies, et puis obstacle également en Isère, sur l'autoroute A48, en direction de Lyon. Là aussi, une plaque métallique qui se trouverait sur les voies, kilomètre 80. 92 après la sortie 15 pour Saint-Égrève, à 48 direction Lyon, obstacle au kilomètre 92. À chaque fois, un patrouilleur se rend sur place. Et puis on rappelle, en Savoie, il y a un gros morceau de plastique sur l'autoroute à 43 Maurienne en direction de Lyon, visiblement sur la voie de droite, peu après le kilomètre 173. C'est après la barrière de péage de Saint-Michel-de-Maurienne. Vous restez avec moi, le point complet sur vos conditions de circulation, ce sera dans quelques minutes sur Autoroute Info à 18h. Vous accompagne sur la route des vacances et l'été, les portes-vélos sont de retour sur autoroute. Ceux-ci doivent être bien sûr solidement accrochés au véhicule, mais aussi respecter le code de la route, Hélène Calba.
6: On s'intéresse au transport de vos vélos. Quelques règles s'imposent avant d'installer un porte-vélo à l'arrière de son véhicule. Celui-ci et les bicyclettes qu'il transporte ne doivent en aucun cas masquer les feux arrière, les feux stop et les plaques d'immatriculation. Si votre plaque est en partie masquée, vous devrez impérativement vous en procurer une agréée à accrocher sur les vélos transportés. Les dispositifs artisanaux type plaque en carton sont interdits.
18: Et la route des vacances, on la poursuit évidemment ensemble. Vous restez avec moi. Je vous le disais, dans quelques minutes à 18h, on fera un point complet sur vos conditions de circulation. Et puis dans la foulée, on fera un détour par la rédaction de France Info pour les titres de l'actualité de ce vendredi fin d'après-midi. C'est le 7 août aujourd'hui, je suis ravi de vous accompagner sur la route des vacances. C'est l'été, on se fait plaisir. Voici Bob Marley tout de suite, bonne route à tous.

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2: Belle fin d'après-midi, c'est l'été, c'est les vacances, soyez les bienvenus, 18h.
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2: Et le point complet sur vos conditions de circulation, ce vendredi qui est classé orange en région Rhône-Alpes pour les départs comme pour les retours. Vous êtes nombreux, mais pas de grosses difficultés à signaler, on va en parler dans quelques secondes, juste avant des obstacles. D'abord en Isère, sur la 48 en direction de Lyon, kilomètre 92, il y a une plaque métallique sur les voies. C'est après la sortie numéro 15 pour Saint-Égrève et Saint-Martin-le-Vinou. Et puis obstacle aussi en Haute-Savoie, sur l'autoroute A40 en direction de Paris et de Mâcon, peu après le kilomètre 15. Là aussi, des objets métalliques sur les voies à signaler sur la voie de droite. 5 km environ après la sortie numéro 20 pour Sallanches. À chaque fois, un patrouilleur se rend sur place. Je vous le disais, vous êtes nombreux sur la route des vacances, nombreux par exemple sur cette autoroute A40 en Haute-Savoie. Du monde aussi sur l'autoroute A43, l'axe Lyon-Chambéry, Albertville, mais pas d'événements ou de grosses difficultés à signaler. Ça peut ralentir à tout moment. Vous maintenez bien vos distances de sécurité. Il y a une difficulté au sud de Grenoble, même si ça va mieux. Un peu moins de 2 km de bouchon désormais sur la Nationale 85 en direction des stations de Loisan et de Gap entre Pont-de-Claix et Jarry. Moins de 10 minutes pour franchir cette difficulté. Et puis du monde également lorsque vous traversez certaines agglomérations du côté de Grenoble, de Lyon ou même de Chambéry. Il y a des travaux d'ailleurs dans la traversée de Chambéry sur la voie rapide urbaine de Chambéry. Ça ralentit dans les deux sens et surtout en direction d'Aix-les-Bains et de Annecy. Circulation qui s'effectue sur une seule voie et parfois vous êtes à l'arrêt. Il faut compter moins de 5 minutes supplémentaires d'après les remontées GPS. Et si vous avez choisi l'Italie pour ses vacances d'été, eh bien bonne nouvelle, il n'y a pas d'attente au niveau des deux tunnels transalpins. Tunnel du Fréjus en Savoie, tout au bout de la 43, et tunnel du Mont-Blanc en Haute-Savoie, tout au bout de l'autoroute A40 vers Chamonix. Et puis pensez bien à faire la pause régulièrement. Vous le constatez, vous le vivez. Il fait chaud, faites la pause sur la route des vacances. Toutes les deux heures, c'est un minimum, mais même un peu plus, hein, si vous êtes parti tôt ce matin, la pause sur les aires de repos et sur les aires de service.
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2: Et avant de reparler de vos conditions de circulation, l'actualité de ce vendredi soir. Voici les titres de France Info.
3: L'agriculture paie cher, la canicule et la sécheresse.
4: La récolte de maïs est en baisse. Elle devrait chuter de 35% en 2026 pour atteindre le niveau le plus bas depuis 1980. L'impact de la chaleur sur l'agriculture risque de s'intensifier. 12 départements du centre et du sud-est de la France seront en vigilance orange canicule demain. Arabie Saoudite, Pakistan et Turquie et leur signature sur un même pacte de défense. Objectif, se soutenir si l'un des trois pays est attaqué dans un contexte de la guerre au Moyen-Orient et reprise des hostilités au Yémen avec les rebelles houthis. La passe d'armes diplomatiques se poursuit entre l'Espagne et l'Italie. Madrid menace Rome de mesures de rétorsion si les contrôles aux frontières sont maintenus cette semaine. L'Italie qui a instauré à la suite de l'afflux massif de migrants dans l'enclave espagnole de Ceuta. Et puis vous l'avez vécu sur France Info, 7e étape du Tour de France Femmes, c'est la Polonaise Kasia Niewiadoma qui l'a emporté au Mont Ventoux. Elle arrache également le maillot jaune jusque-là sur les épaules de la Suissesse Marlène Reusser.
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2: On vous accompagne tout au long de l'été sur la route des vacances. On vous informe en temps réel sur vos conditions de circulation. Et c'est comme ça, 24 heures sur 24, 7 jours sur 7. On va reparler de vos conditions de circulation là dans moins de 5 minutes. Le temps d'écouter l'un des tubes de l'été. Voici Naïka sur Autoroute Info.

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11: Et avec vous en ce vendredi sur la route des vacances, vous êtes nombreux mais pas de grosses difficultés à vous signaler. On va s'arrêter en Haute-Savoie puisqu'il y a des obstacles sur l'autoroute A40. C'est en direction de Paris et de Mâcon.

peu après le kilomètre 15, objet métallique sur la voie de droite, 5 km environ après la sortie numéro 20 pour Sallanches. Vous êtes nombreux sur cette autoroute A40, ça peut ralentir à tout moment, mais pas de bouchons et de grosses difficultés. Et si vous avez prévu de rejoindre l'Italie dans l'autre sens du coup, direction l'Italie, le tunnel du Mont-Blanc au bout de cette autoroute A40, sachez qu'il n'y a pas d'attente lorsque vous arrivez à l'entrée de ce tunnel. Restez avec moi, le point complet sur vos conditions de circulation, ce sera dans 3 minutes et juste après le classique de l'été qui fait du bien sur la route des vacances. Air, Soul & Fire sur Autoroute Info.

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1: Pour signaler un véhicule en panne en Haute-Savoie, si vous roulez sur l'autoroute A41, direction Genève, dans le secteur d'Annecy, kilomètre 139, au niveau de la barrière de péage de Saint-Martin-Bellevue, qui se trouve après la sortie 17 pour Annecy-le-Vieux. Une voiture est arrêtée au niveau de cette barrière de péage. Elle gêne visiblement la circulation. A41, direction Genève, barrière de péage de Saint-Martin-Bellevue, kilomètre 139, après la sortie 17, secteur d'Annecy. Et l'information trafic de retour dans 30 secondes sur

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1: À pratiquement 18h15, merci d'être avec nous sur Autoroute Info en cette fin de journée. La route des vacances en ce vendredi. Vous êtes nombreux, mais pas de grosses difficultés à vous signaler. Quelques interventions. D'abord en Haute-Savoie, sur l'autoroute A40, il y a plusieurs obstacles sur les voies direction Paris, direction Mâcon. C'est peu après le kilomètre 15, objet métallique signalé sur la voie de droite. 5 km environ après la sortie numéro 20 pour Salanches, l'autoroute A40 qui est très empruntée, mais pas de grosses difficultés, pas de bouchons à signaler. Même chose sur les autres axes comme la 43, l'axe Lyon-Chambéry-Albertville. Vous êtes nombreux, ça peut ralentir à tout moment, mais pas de grosses difficultés, pas d'événements particuliers en cette fin de journée. La seule difficulté, c'est au sud de Grenoble, sur la route nationale 85, en direction de Gap et des stations de Loisan. Il y a 2 km de bouchons entre Pont-de-Clé et Jarry. Comptez une dizaine de minutes pour franchir cette difficulté. Puis un peu plus de monde, évidemment, au passage des grandes agglomérations, du côté de Grenoble, à Lyon, ou même dans la traversée de Chambéry. Il y a des travaux sur la voie rapide urbaine de Chambéry, ça ralentit dans les deux sens, mais surtout en direction d'Annecy et d'Aix-les-Bains, mais moins de 5 minutes supplémentaires d'après les remontées GPS, même si parfois vous pouvez être à l'arrêt. Si vous avez choisi l'Italie pour ses vacances, sachez qu'il n'y a pas d'attente au niveau des deux tunnels transalpins, tunnel du Mont-Blanc en Haute-Savoie, tout au bout de la 40 vers Chamonix, puis le tunnel du Fréjus en Savoie, tout au bout de l'autoroute à 43. Partout ailleurs, pas d'autres difficultés, parfois des véhicules en panne arrêtés sur la bande d'arrêt d'urgence, du monde qui intervient, vous anticipez, même s'il n'y a pas de gêne, vous décalez. C'est obligatoire sur les voies les plus à gauche pour respecter un corridor de sécurité.
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1: Et puis vous faites la pause aussi régulièrement. Il fait chaud sur la route des vacances. La pause sur les aires de repos, sur les aires de service. Et puis vous restez avec moi évidemment puisqu'on va reparler de vos conditions de circulation dans moins de 5 minutes. Et justement, on vous donnera quelques idées ensuite pour occuper les petits et les grands dans la voiture sur la route des vacances. Quelques idées de jeux pour jouer dans la voiture. Tu restes avec moi. Ce sera dans moins de 5 minutes, juste après le retour de l'information trafic et juste après l'un de mes coups de cœur de cet été. Voici le nouveau Teddy Swims, tout de suite sur Autoroute Info.

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8: Et avec vous, en cette fin d'après-midi, sur la route des vacances, en ce début de soirée, on peut le dire, 18h20, vous êtes nombreux, mais ça se passe plutôt bien. En tout cas, pas de grosses difficultés à vous signaler à cette heure-ci. Vous êtes nombreux à tout moment, ça peut ralentir, mais pas de bouchons, en tout cas de bouchons significatifs à signaler pour le moment. Un peu de patience aussi au niveau de certaines barrières de péage. C'est le cas, par exemple, du côté d'Annecy, sur la 41, au niveau de la barrière de péage de Saint-Martin-Bellevue. C'est le cas aussi à Grenoble, barrière de péage de Voreppe. Peu de patience au niveau de certaines barrières de péage, mais sinon, sur tous les axes que vous empruntez, pas de grosses difficultés, en tout cas pour le moment. Le point complet sur vos conditions de circulation, ce sera à 18h30 sur Autoroute Info. Route des vacances qui peut parfois s'avérer longue et monotone entre chaque pause sur les airs. Et Malogerette vous donne quelques idées pour occuper tout le monde dans la voiture.
9: Et on commence directement dans le thème des vacances avec le « J'ai dans ma valise ».
10: J'ai mis dans
9: un jeu de mémoire, chaque joueur à tour de rôle cite un objet à ajouter dans la valise, tout en énumérant ceux qui ont été cités précédemment. Alors par exemple, j'ai dans ma valise de la crème solaire, puis j'ai dans ma valise de la crème solaire et un parasol, etc., etc. Le premier joueur qui s'en mêle les pinceaux et ne cite pas correctement dans le bon ordre les objets ajoutés précédemment est éliminé.
11: Tu es le maillon faible. Au revoir.
9: Si l'école manque un peu trop aux enfants, pour réviser sa géographie, vous pouvez aussi faire le jeu des plaques d'immatriculation. Le but est simple, trouver un maximum de pays et de régions. Donc chaque fois que vous repérez une nouvelle plaque, c'est un point en plus. Alors celui-là, ça reste mon préféré, le « devine à qui je pense ». Alors c'est simple, c'est dans le titre. Vous pensez à quelqu'un, les autres dans la voiture se mettent à poser des questions fermées, donc auxquelles on ne peut répondre que par oui ou par non. Et le but du jeu, eh bien, c'est quand même de faire deviner une personnalité difficile à trouver et de regarder les autres galérer. Et puis il y a le jeu préféré des parents, le roi du silence. Celui-ci, on le connaît bien, les consignes sont simples. Le premier qui parle a perdu, donc si c'est la 10e fois en 6 minutes que vous entendez un « on est bientôt arrivé », c'est peut-être votre signe pour lancer une partie.
12: On est presque arrivé ?
13: Non !
12: Est-ce qu'on est presque arrivé ?
13: Oui.
12: C'est vrai ?
13: Non !
9: Donc que vous soyez en famille ou entre amis, il y a de quoi bien s'amuser pendant les vacances, avec des jeux à faire n'importe où et n'importe quand, et surtout de quoi bien occuper le trajet quand on est enfermé dans la voiture pendant de longues heures. Bonne route et bonnes vacances.

Et la route des vacances, on la poursuit évidemment tous ensemble en ce vendredi. Vous restez avec moi dans quelques minutes à 18h30. On fera un point complet sur vos conditions de circulation et puis d'ici là, la route des vacances avec Damiano David. C'est ce que je vous ai prévu dans la playlist Autoroute Info. Damiano David, le chanteur du groupe Maneskin. Et ça, c'est les souvenirs. Ça a appelé beaucoup de souvenirs. Ça, Bananarama, tout de suite sur Autoroute Info.

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1: Merci d'être avec nous sur Autoroute Info à 18h30 en ce vendredi. Un vendredi classé orange pour les départs et pour les retours en région Rhône-Alpes. Et ça se passe plutôt bien ce début de soirée sur les autoroutes que vous empruntez. Vous êtes nombreux, mais pas de grosses perturbations à signaler. Du monde sur l'autoroute A43, l'axe Lyon-Chambéry-Albertville. Du monde en Haute-Savoie sur l'autoroute A40, mais pas d'événements ou de bouchons, en tout cas de bouchons significatifs à vous signaler. Il peut y avoir parfois des ralentissements. Vous maintenez bien les distances de sécurité. La seule difficulté, c'est au sud de Grenoble et ça va mieux sur la Nationale 85 en direction des stations de Loisans et de Gap. Quelques centaines de mètres de bouchons entre Champagné et Jarry, moins de 5 minutes d'après les remontées GPS. Et puis du monde lorsque vous traversez les grandes agglomérations, c'est le cas du côté de Grenoble sur la Rocade Sud et la 480, du côté de Chambéry également avec des travaux en plus dans la traversée de Chambéry. Là aussi ça ralentit et parfois les véhicules peuvent être à l'arrêt, mais pas de grosses perturbations à signaler. Puis même chose si vous avez choisi l'Italie pour ces vacances, il n'y a pas d'attente au niveau des deux tunnels transalpins, tunnel du Mont-Blanc, Haute-Savoie, tout au bout de la 40 vers Chamonix, et tunnel du Fréjus en Savoie, tout au bout de la 43 en Maurienne, en Savoie. Et puis parfois sur votre route, il y a des véhicules en panne, ça arrive, des mondes qui interviennent parfois sur la bande d'arrêt d'urgence. On le répète souvent, mais c'est obligatoire, il faut vous décaler à chaque fois qu'il y a des véhicules ou du monde sur cette bande d'arrêt d'urgence. Vous décaler sur là où les voies les plus à gauche pour respecter un corridor de sécurité. Et puis pensez bien à faire la pause régulièrement. Il fait chaud en ce vendredi. Faites la pause fraîcheur. Il y a de l'eau, des points d'eau sur toutes les aires, sur les aires de repos comme sur les aires de service. Et avant de reparler de vos conditions de circulation, l'actualité de ce vendredi soir. Voici les titres de France Info.
2: De la justice doit prendre des mesures.
3: Dans les meilleurs délais, c'est la justice administrative qui l'ordonne pour améliorer les conditions de détention au centre pénitentiaire de Bordeaux-Gradignan, où le taux d'occupation atteint les 200%. Le tribunal pointe par ailleurs un état de salubrité insuffisant. Un incendie en cours dans le nord-est de la Lozère, à Naussac-Fontanès, environ 100 hectares parcouru. Le feu est parti de la plage d'un lac. Deux canadairs et un dash sont mobilisés. Ce n'est pas la bonne période pour les entreprises pour recruter car l'économie mondiale est perturbée, notamment par la guerre au Moyen-Orient, explique Jean-Pierre Farandou, le ministre du Travail sur France Info ce soir pour justifier les chiffres du chômage. Le taux de chômage est à un niveau inédit depuis la crise du Covid, 8,3% au deuxième trimestre. Ce n'est pas une surprise, dit encore le ministre. Le maillot jaune sur le dos ce soir de la Polonaise Kasia Niewiadoma après l'ascension du Mont Ventoux cet après-midi sur le Tour de France Femmes.
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1: On vous accompagne sur la route des vacances, on vous informe en temps réel sur vos conditions de circulation. On va reparler de vos conditions de circulation dans les prochaines minutes. Le temps d'écouter Bruno Mars sur Autoroute Info.

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17: Et sur Autoroute Info, information prioritaire, deux choses à vous dire. D'abord, en Haute-Savoie, le trafic est interrompu sur l'autoroute A40 en direction de Genève et de Chamonix au niveau du kilomètre 84 à l'entrée du tunnel qui se trouve après la sortie 11 SL Frangy. Il y a un poids lourd hors gabarit, un poids lourd qui est trop haut pour passer le tunnel. Le temps d'évacuer ce poids lourd, le trafic est interrompu. Autoroute A40, direction Chamonix au niveau du tunnel qui se trouve après la sortie 11 de SL Frangy. C'est au kilomètre 84. Et puis, autre information, dans le secteur de Chambéry, sur l'autoroute A43 direction Turin, un piéton est signalé au kilomètre 100. C'est juste après la sortie numéro 20 pour Saint-Baldeuf. Autoroute A43 direction Turin, secteur de Chambéry. Piéton signalé à proximité des voies, kilomètre 100. Après la sortie numéro 20 pour Saint-Baldeuf. Vous restez avec moi, le point complet sur vos conditions de circulation. C'est dans quelques minutes à 18h45. On vous accompagne évidemment sur la route des vacances et si vous êtes en voiture électrique, sachez qu'il n'y a pas de perturbations signalées pour recharger votre véhicule sur les aires de service. Des bornes de recharge électrique qui sont évidemment très sollicitées les jours de fort trafic. C'est le cas aujourd'hui, sera le cas évidemment demain, journée de samedi classée rouge dans toute la France pour les départs et les retours. Évidemment, n'attendez pas le dernier moment pour recharger votre véhicule électrique. Toujours conserver au moins 20% de marge de sécurité. Rappel que toutes les aires de service sont équipées de bornes et puis ne rechargez pas votre véhicule au-delà de 80%, puisque le temps nécessaire pour recharger de 80 à 100% est en effet beaucoup plus long. Restez avec moi à 18h45, au plus tard, le point complet sur vos conditions de circulation. On continue de faire ensemble la route des vacances. On reparle de vos conditions de circulation, puis on se fait plaisir, les classiques de l'été. Voici Téléphone sur Autoroute Info.

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1: À 18h45, on démarre en Haute-Savoie. Trafic toujours interrompu sur l'autoroute A40 en direction de Genève et de Chamonix. Kilomètre 84 à l'entrée d'un tunnel. Tunnel qui se trouve après la sortie 11 de Selles-Frangy. Un poids lourd hors gabarit, c'est-à-dire un poids lourd trop haut, s'est présenté à l'entrée de ce tunnel. Le temps de l'évacuer, le trafic est interrompu. Un bouchon de plusieurs centaines de mètres s'est formé sur cette partie de la 40, direction Genève et direction Chamonix. En Savoie, c'est un piéton qui est signalé à proximité des voies de l'autoroute A43. Secteur de Chambéry, en direction de Turin, kilomètre 100, juste après la sortie numéro 20 pour Saint-Baldoff. Piéton qui est visiblement sur la bande d'arrêt d'urgence. Anticipez bien, ralentissez. Vous êtes nombreux en ce début de week-end sur la route des vacances, nombreux notamment sur cette A43, c'est l'axe Lyon-Chambéry-Albertville, nombreux aussi sur l'autoroute A40 dont je parlais en Haute-Savoie. Vous êtes nombreux, mais pas de grosses difficultés à signaler. Il peut y avoir parfois des ralentissements. Maintenez bien des distances de sécurité, mais pas d'événements ou de bouchons significatifs à signaler sur ces autoroutes-là. La seule difficulté, c'est au sud de Grenoble, quelques centaines de mètres sur la Nationale 85 en direction de Gap et des stations de Loisan. Un peu moins d'un kilomètre de bouchons entre Pont-de-Clé et Jarry. Moins de 10 minutes d'après les remontées GPS et puis un peu plus de monde quand vous traversez certaines grandes agglomérations, Grenoble par exemple, sur la Rocade Sud, sur la 480. Et puis Chambéry, il y a des travaux dans la traversée de Chambéry sur la voie rapide urbaine de Chambéry et ça ralentit dans les deux sens, mais surtout direction Aix-les-Bains et Annecy. J'aperçois en retour caméra, ça ralentit. Parfois, vous êtes à l'arrêt, mais il faut moins de 5 minutes à chaque fois pour passer ces difficultés. Puis, si vous avez prévu de rejoindre l'Italie, il n'y a pas d'attente au niveau des deux tunnels transalpins, le tunnel du Mont-Blanc en Haute-Savoie, tout au bout de la 40 vers Chamonix, puis le tunnel du Fréjus en Savoie, tout au bout de l'autoroute A43.
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1: Et rendez-vous dans moins de 5 minutes pour reparler de vos conditions de circulation. Ce début de week-end, on vous accompagne sur la route des vacances et on se fait plaisir. Ça, c'est l'un des tubes de l'été. Voici Alex Warren, c'est le nouveau tout de suite sur Autoroute Info.

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16: Et en ce vendredi soir, un zoom du côté de Chambéry, puisqu'un piéton est signalé, c'est confirmé, à proximité des voies de l'autoroute A43, direction Albertville et Turin, c'est au kilomètre 102. Une fois passé la sortie numéro 20 pour Saint-Baldeuf, 3 km environ après cette sortie numéro 20, un petit peu avant la sortie 21 pour Chignin, il y a un piéton sur la bande d'arrêt d'urgence. Anticipez bien, décalez-vous sur la voie de gauche pour bien respecter un corridor de sécurité. Vous restez avec moi, le point complet sur vos conditions de circulation dans quelques minutes sur autoroute Info, ce sera à 19h. Et on l'a tous déjà constaté, sur la route des vacances, mais pas que, certains automobilistes restent sur la voie du milieu ou celle de gauche sans jamais se rabattre, ce qui est pourtant interdit, Jérémy Esclavard.
17: Sur autoroute, on roule à droite. Rodolphe Cyr, des autoroutes APRR.
18: Comme le stipule le code de la route, article R412-9, sur autoroute, on roule à droite, bien sûr, sans empiéter sur la bande d'arrêt d'urgence. Les autres voies, quel que soit leur nombre, ce sont des voies qui sont dédiées au dépassement. Sur une autoroute, par exemple, à trois voies, dès lors qu'on n'a personne sur la voie de droite, on a rien à faire sur la voie médiane ou sur la voie de gauche. On doit rouler sur la voie de droite, très clairement.
17: Rouler sans raison valable sur une autre voie que celle de droite sur autoroute est puni par l'amende de 35 euros prévue pour les contraventions de deuxième classe.
16: Et vous restez avec moi sur Autoroute Info. 19h, le point complet sur vos conditions de circulation. Un détour par la rédaction de France Info pour les titres de l'actualité de ce vendredi soir. Et avant ça, voici Elena sur Autoroute Info.
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2: Et moi, je suis ravi de vous accompagner sur la route des vacances. C'est l'été, belle soirée, il est 19h.
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2: Et le point complet sur vos conditions de circulation en ce vendredi soir. Et ça se passe plutôt bien sur les autoroutes que vous empruntez. Une seule intervention du côté de Chambéry, sur la 43 en direction de Turin. Il y a kilomètre 102, un piéton sur la bande d'arrêt d'urgence. Le patrouilleur est arrivé sur place. C'est 3 km après la sortie 20 pour Saint-Baldov. Du monde à proximité des voies. Il faut donc vous décaler sur la voie de gauche pour respecter un corridor de sécurité. Vous êtes nombreux sur la route des vacances, mais je vous le disais, pas de difficulté à vous signaler. Vous êtes nombreux, par exemple, sur la 43, l'axe Lyon-Chambéry-Albertville, du monde en Haute-Savoie, sur l'autoroute A40. Mais pas d'événement, pas de bouchon à signaler. Ça peut ralentir parfois. Maintenez bien de bonnes distances de sécurité. Puis un peu plus de monde aussi lorsque vous passez au niveau des grandes agglomérations, du côté de Grenoble, par exemple, sur la Rocade Sud, sur la 480, ou bien du côté de Chambéry. Il y a des travaux d'ailleurs lors de la traversée de Chambéry sur la voie rapide urbaine de Chambéry avec une voie neutralisée. Ça peut ralentir par moment, mais globalement, pas de difficulté en ce vendredi soir. Et si vous avez prévu de rejoindre l'Italie pour les vacances, pas d'attente non plus au niveau des deux tunnels transalpins. Tunnel du Fréjus en Savoie, au bout de la 43, tunnel du Mont Blanc en Haute-Savoie, tout au bout de l'autoroute A40 vers Chamonix. Et puis côté météo, vous le constatez, il fait chaud en ce vendredi. Pensez bien à vous arrêter régulièrement, à faire la pause sur les aires de repos, sur les aires de service, à vous hydrater aussi régulièrement, notamment les personnes les plus fragiles. On rappelle, il y a des points d'eau sur toutes les aires, sur les aires de repos, comme sur les aires de service. C'est sur Autoroute Info, l'information trafic, c'est en temps réel. La preuve, une nouvelle information vient à l'instant de s'afficher sur mes écrans. Information prioritaire sur Autoroute Info, avec un véhicule en difficulté en Haute-Savoie sur l'autoroute A40 en direction de Paris, kilomètre 68 après la sortie 13 de Saint-Julien-en-Genevois. Pas plus d'informations pour le moment, il s'agit d'une première alerte. Il pourrait y avoir de la gêne à la circulation. Anticipez, ralentissez, kilomètre 68 de l'autoroute A40 direction Paris, véhicule en difficulté.
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2: L'actualité de ce vendredi soir, voici les titres de France Info.
3: Après, le feu de Trévillac est officiellement éteint.
4: C'est ce qu'annonce la préfecture des Pyrénées-Orientales alors que l'incendie avait parcouru près de 5000 hectares entre le 4 et le 11 juillet. Une bonne nouvelle alors que 34 départements seront placés demain en risque élevé de départ de feux de forêt. Le maire de Biarritz, la mairie de Biarritz, mise en demeure par l'association Mémoire et Partage. Elle reproche à l'équipe municipale d'avoir maintenu le nom du quartier La Négresse, malgré une décision de justice défavorable en 2025, où les juges avaient estimé que ce terme était de nature à porter atteinte à la dignité de la personne humaine. Près $1 milliard d'amende en faveur de la santé mentale de la jeunesse, c'est ce qui a été condamné à payer Meta hier par la justice du Nouveau-Mexique aux États-Unis, la maison mère de Facebook et Instagram, dont les réseaux ont été reconnus coupables d'avoir causé des préjudices aux adolescents. Et puis c'est à partir de ce soir que les Français sont invités à lever les yeux pour observer le ciel. Les nuits des étoiles débutent ce soir et vont durer jusqu'à dimanche. 500 manifestations organisées dans tout l'Hexagone pour observer planètes, étoiles et nébuleuses.
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2: On vous accompagne, on vous informe en temps réel sur vos conditions de circulation. C'est comme ça, 24 heures sur 24, 7 jours sur 7 et plus que jamais tout au long de l'été.

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2: Vendredi soir, on fait la route ensemble, la route des vacances et un zoom en Haute-Savoie. Je vous parlais d'un véhicule en difficulté sur l'autoroute A40 en direction de Paris et de Mâcon, kilomètre 68. C'est une voiture qui se trouve sur la bande d'arrêt d'urgence, donc a priori pas de gêne à la circulation. Peu après la sortie 13 de Saint-Julien en Genevois, pas de gêne, mais il faut quand même vous décaler comme à chaque fois lorsqu'il y a du monde proche des voies. Vous décaler, c'est obligatoire sur la voie de gauche pour respecter un corridor de sécurité. Vous restez avec moi puisque dans 5 minutes, on fera un point complet sur vos conditions de circulation. La route des vacances que l'on poursuit ensemble avec les classiques de l'été. Voici les Cranberries tout de suite sur Autoroute Info.

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1: À 19h15, en ce vendredi soir, la route des vacances. Et ça se passe bien sur les autoroutes que vous empruntez. Vous êtes nombreux, mais pas d'événements, pas de difficultés à signaler. Que ce soit en Haute-Savoie, sur l'autoroute A40, que ce soit sur l'A43, l'axe Lyon-Chambéry-Albertville. Vous êtes nombreux, mais pas de bouchons ou d'événements ou de difficultés particulières à signaler. Il y a parfois des véhicules en panne sur certains axes, des véhicules en panne sur la bande d'arrêt d'urgence. À chaque fois, anticipez, décalez-vous sur là où les voies les plus à gauche pour respecter un corridor de sécurité. Et puis sachez que si vous avez choisi l'Italie pour ses vacances, il n'y a pas d'attente au niveau des deux tunnels transalpins. Tunnel du Mont-Blanc en Haute-Savoie, tout au bout de l'autoroute A40 vers Chamonix, puis tunnel du Fréjus en Savoie, au bout de l'autoroute A43 Maurienne. Un peu plus de monde aussi lorsque vous passez les grandes agglomérations du côté de Grenoble, du côté de Lyon, ou bien dans la traversée de Chambéry où il y a des travaux à une voie neutralisée. Ça peut ralentir par moment, surtout en direction d'Annecy et d'Aix-les-Bains, mais je vous le disais, pas de grosses perturbations en ce vendredi soir.
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1: En revanche, on attend du monde demain sur la route des vacances. Demain, la journée classée rouge dans toute la France pour les départs et les retours. On sera là évidemment pour vous accompagner sur la route des vacances, vous informer en temps réel sur vos conditions de circulation. Pour préparer votre voyage, ça se passe sur la page Facebook Autoroute Info. Vous retrouvez notamment les prévisions de trafic pour cet été. Et puis, il y a des animations qui sont proposées sur certaines aires les samedis de l'été, sur certaines aires d'autoroute. On en parlera dans quelques minutes, juste après le retour de l'information trafic et juste après Jérémy Frérot sur Autoroute Info.
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15: Et en ce vendredi soir, on part en Haute-Savoie. Un véhicule en difficulté s'est confirmé sur l'autoroute A40 en direction de Genève et de Chamonix, kilomètre 95 sur un viaduc. Donc c'est évidemment sensible, la bande d'arrêt d'urgence est petite. Il faut donc anticiper bien ou décaler sur la voie de gauche, kilomètre 95 de l'autoroute A40 en direction de Genève et de Chamonix. C'est une fois passé la sortie numéro 10 pour Bellegarde. Seule intervention d'ailleurs en ce vendredi soir, ça se passe plutôt bien sur la route des vacances à cette heure-ci. Vous restez avec moi, le point complet sur vos conditions de circulation. Dans quelques minutes sur Autoroute Info, ce sera à 19h30. Et sur la route des vacances, on la pose régulièrement sur les aires d'autoroute. C'est indispensable et c'est encore mieux quand certaines aires de service vous proposent des activités, comme certains samedis de l'été. Ce sera le cas d'ailleurs demain. On en parle avec Raphaël Judicelli.
16: Et durant tout l'été, ce sont 10 aires de service qui ne sont pas seulement des lieux de pause, elles deviennent aussi des espaces de loisirs gratuits. Certains samedis, entre 8h et 15h, Frédéric Thomas, responsable animation sur les aires APRR AREA.
17: Les aires les plus fréquentées et les aires qui ont une capacité à accueillir des clients, pour la plupart dans les deux sens. Donc ceux qui partent en vacances ou ceux qui en reviennent, c'est pas compliqué. On a une signalétique où il y a marqué animation gratuite, des chaises longues, des transats, des coussins, voire même des hamacs.
16: Et moi qui suis papa de 2 enfants en bas âge, forcément, je vous pose la question, est-ce qu'il y a aussi des animations ou des activités proposées pour les enfants?
17: Bien évidemment, hein, puisque tout ce petit monde qui a bien dormi à l'arrière de la voiture, quand la voiture s'arrête, ça se réveille, et là, faut s'amuser. Donc on a beaucoup d'ateliers coloriales, où les enfants peuvent repartir avec un livret qui est offert.
16: Les aires de service sont les vitrines des territoires traversés, ce qu'on peut découvrir, les particularités locales sur place.
17: On a le plaisir d'accueillir des exposants qui viennent pour la dégustation de produits, pour la mise en valeur et la découverte de monuments, de musées, de sites touristiques naturels. Et en fait, c'est l'occasion pour les clients qui descendent vers la Côte d'Azur, eh bien, ils s'arrêtent et puis ils disent « Ah bah tiens, c'est pas idiot, à notre tour, ou alors pour les prochaines vacances. »
16: Et j'imagine que toutes ces animations sont encadrées. Qui s'occupe de ça ?
17: C'est le personnel du groupe APRR ARIA. Les acteurs du réseau autoroutier, ils viennent à votre rencontre. Et très très souvent, une rencontre génère une anecdote, une question. J'ai besoin d'un support pour mon badge. Ah bah tiens, un jour j'ai été bloqué au péage. Ah, je me souviens, un jour je suis tombé en panne. J'ai rencontré un agent de patrouille. Et puis pendant ce temps, eh bien, les enfants, les grands et les petits, eh bien, ils profitent des animations. Et ma foi, tout le monde repart reposé, avec le sourire et en route vers la mer ou la montagne.
16: On retrouve toutes les aires concernées par ces animations gratuites sur la page Facebook Autoroute Info et autoroute-info.fr.

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1: Et la route des vacances en ce vendredi soir. Merci d'être avec nous sur Autoroute Info à 19h30. Le point complet sur vos conditions de circulation et un véhicule en difficulté en Haute-Savoie. Sur la 40, direction Genève et Chamonix, kilomètre 95, après la sortie 10 de Bellegarde et sur un viaduc, une voiture arrêtée à proximité des voies. Sur un viaduc, la bande d'arrêt d'urgence est très étroite. Elle dépasse donc de la gêne. Anticipez bien, ralentissez, puis décalez-vous sur la voie de gauche pour respecter un corridor de sécurité. Kilomètre 95 de la 40 en direction de Genève et Chamonix après la sortie 10 pour Bellegarde. Ailleurs, ça se passe plutôt bien en ce début de soirée, pas de grosses difficultés, vous êtes nombreux sur la route des vacances mais pas de bouchons à signaler, que ce soit sur cette autoroute A40 en Haute-Savoie ou bien sur l'autoroute A43, l'axe Lyon, Chambéry, Albertville, un peu plus de monde lorsque vous traversez les grandes agglomérations, Chambéry, Grenoble, Lyon ou Annecy, mais ça se passe plutôt bien. Même chose si vous souhaitez rejoindre l'Italie, pas d'attente au niveau des deux tunnels transalpins, tunnel du Mont-Blanc en Haute-Savoie tout au bout de l'autoroute A40 vers Chamonix, le tunnel du Fréjus en Savoie, tout au bout de la 43 Morienne. Parfois des véhicules en panne, arrêtés proche des voies sur la bande d'arrêt d'urgence. À chaque fois, vous décalez bien sur les voies les plus à gauche. Je vous le disais sur la 40, c'est vrai, à chaque fois qu'il y a du monde proche des voies, bien se décaler sur la voie de gauche pour respecter un corridor de sécurité. C'est obligatoire, mais pas d'autres incidents à signaler, pas d'accident. Dans cette question que l'on se pose ce soir, que faut-il faire si on est témoin d'un accident ou d'un obstacle d'ailleurs sur autoroute? Conseil de Sébastien Vattier, responsable pédagogique pour Centaur Grand Est, au micro de Raphaël Judicelli.
2: La première chose à ne pas faire, c'est déjà de s'arrêter tout de suite pour aller voir ce qui se passe, parce que ça risque d'encombrer la chaussée et là on va être sur un risque de suraccident. Donc l'idéal, c'est d'aller jusqu'au prochain refuge où on va trouver une borne d'appel, ou alors si on ne veut pas utiliser la borne d'appel, aller quand même jusqu'au refuge de manière à pouvoir se serrer sur le côté droit et puis utiliser une application style les applis SOS Autoroute.
3: L'application SOS Autoroute qui utilise les fonctions de géolocalisation de votre smartphone pour émettre un appel d'urgence et signaler votre position au poste de contrôle sécurité, c'est bien pratique.
1: Et pensez bien à faire la pause régulièrement, il fait chaud en ce vendredi. La pause sur les aires de service, sur les aires de repos également. La pause sur la route des vacances et l'actualité de ce vendredi soir. Voici les titres de France Info.
4: Département placé en risque élevé demain au feu de forêt.
5: Un département majoritairement à l'ouest du pays et dans le sud, en Lozère. Un incendie est en cours, il a parcouru 100 hectares. En revanche, dans les Pyrénées-Orientales, le feu de Trévillac est officiellement éteint plus d'un mois après son démarrage. Donald Trump demande à la Cour suprême d'intervenir. Une cour d'appel fédérale a bloqué son projet de salle de bal monumentale à la Maison Blanche. Projet à 400 millions de dollars qui, selon la Cour, n'a pas obtenu l'accord du Congrès. Volodymyr Zelensky est arrivé en Serbie. Première visite du président ukrainien depuis l'invasion russe de l'Ukraine en 2022 dans ce pays des Balkans, allié traditionnel de Moscou. Et puis le chômage en France, il a atteint son niveau le plus haut depuis 6 ans, depuis la crise du Covid. Le taux augmente de 0,2 points à 8,3% au deuxième trimestre, selon l'INSEE. Pour le ministre du Travail, c'est les chiffres ne sont pas une surprise, a-t-il dit sur France Info, en raison d'un contexte économique peu favorable.
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1: Et qui vous accompagne sur la route des vacances. On vous informe en temps réel 24 heures sur 24, 7 jours sur 7. Et pour préparer votre voyage, pensez à checker la page Facebook Autoroute Info. Il y a notamment toutes les prévisions de trafic pour cet été. On reparle de vos conditions de circulation après l'un des tubes de cet été. C'était l'hymne officiel de la Coupe du Monde. Voici Shakira sur Autoroute Info.

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11: Et un zoom en Haute-Savoie sur l'autoroute A40. Il y a deux interventions, une dans chaque sens. D'abord en direction de Paris et de Mâcon, kilomètre 68. La voie de droite est neutralisée pour permettre l'intervention d'un dépanneur pour évacuer une voiture en panne. C'est après la sortie 13 de Saint-Julien en Genevois. Et puis toujours sur l'autoroute A40 en Haute-Savoie, cette fois dans l'autre sens, en direction de Genève et de Chamonix. Voie de droite neutralisée, kilomètre 95 au niveau d'un viaduc après la sortie 10 pour Bellegarde. Là aussi, une voiture est en panne. Restez avec moi, le point complet sur vos conditions de circulation, c'est dans moins de 4 minutes, la route des vacances que l'on poursuit ensemble en ce vendredi. Voici Eagle et Sherry sur Autoroute Info, bienvenue.

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1: À 19h44, en ce vendredi soir, vous êtes sur la route des vacances. Eh bien, sachez que ça se passe bien. Pas de difficultés, d'incidents à signaler. En tout cas, pas de bouchons sur les axes que vous empruntez. Vous êtes nombreux. Parfois, il peut y avoir, par moment, des ralentissements, mais pas d'événements ou de bouchons à vous signaler, notamment sur l'autoroute A40 en Haute-Savoie. En revanche, il y a deux interventions sur l'autoroute A40, des véhicules en cours de dépannage et des voies de droite neutralisées. C'est en direction de Paris et de Mâcon. D'abord, au kilomètre 63. C'est un poids lourd qui est en panne. Une dizaine de kilomètres après la sortie 14 pour Annemasse, la voie de droite est neutralisée. Puis même chose, 5 kilomètres plus loin, kilomètre 68, après la sortie 13 Saint-Julien-en-Genevois, là aussi voie de droite neutralisée sur cette autoroute A40 en direction de Paris. Si vous avez choisi l'Italie pour ses vacances, ça tombe bien, pas d'attente au niveau des deux tunnels transalpins. Celui du Mont-Blanc qui se trouve justement en Haute-Savoie, tout au bout de l'autoroute A40 vers Chamonix, comme celui du Fréjus en Savoie, tout au bout de l'autoroute A43. Ça se passe bien sur la route des vacances et parfois il y a des véhicules en panne sur la bande d'arrêt d'urgence, sans voie neutralisée, du monde parfois à proximité des voies sans qu'il y ait forcément de gêne à la circulation. Et bien à chaque fois, même s'il n'y a pas de gêne, vous devez vous décaler sur les voies les plus à gauche pour respecter un corridor de sécurité. Anticipez également lorsqu'il y a des zones de travaux sur votre route avec des voies neutralisées. C'est le cas par exemple dans la traversée de Chambéry. Il y a des travaux en ce moment et ça peut ralentir puisque la circulation s'effectue sur une seule voie sur la voie rapide urbaine de Chambéry, mais pas de bouchons à signaler pour le moment. Et cette question que l'on se pose ce soir sur la route des vacances, comment réagir si votre véhicule tombe en panne sur l'autoroute ? Nadine Végiel des autoroutes APRR nous donne quelques conseils.
2: Ce qui est important, c'est de s'arrêter en toute sécurité, de mettre ses warnings pour que le véhicule soit signalé comme étant en difficulté, et puis sortir rapidement du véhicule du côté de la barrière de sécurité avec tous les passagers, et puis mettre un gilet haute visibilité et appeler les secours. Pas d'appeler sa famille ou son assureur, c'est plutôt d'appeler SOS autoroute ou la borne d'appel d'urgence pour que quelqu'un vous géolocalise et intervienne dans les meilleurs délais. Et puis, de ne pas non plus poser le triangle rouge sur l'autoroute. Il ne faut pas le mettre. Ici, déjà, vous vous mettez en danger. Et en plus, il ne restera pas visible longtemps puisque au premier poids lourd qui passe, il tombe. Et donc, du coup, sur l'autoroute, c'est interdit.
1: À noter que le délai pour un dépannage de voiture est d'une demi-heure et d'une heure pour les poids lourds.
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1: Allez, reste avec moi à la route des vacances, on la poursuit tous ensemble. Dans 5 minutes, on va reparler de vos conditions de circulation. On ira en Haute-Marne juste après, découvrir l'art de la vannerie. Juste après, le retour à vos conditions de circulation. Et juste après, l'acteur de la série Stranger Things. Voici Joe sur Autoroute Info.

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1: David Douillet, bonjour. Vous avez choisi de nous parler du Mont-Saint-Michel dont les légendes, l'histoire vous ont toujours fasciné.
2: Oui, d'un moine qui a en rêve des apparitions de l'archange Michel. Au fur et à mesure des siècles, devenu un des centres de la chrétienté habité par des moines bénédictins, c'est devenu la grande bibliothèque, on l'a surnommé la cité des livres. Une prison pour des prêtres, pour des détenus de droit commun. Le Mont-Saint-Michel, au travers des âges, a été un lieu de culte, de pèlerinage, d'apprentissage, puis ensuite un lieu d'enfermement. Et aujourd'hui, c'est un joyau français qui permet d'apprendre et comprendre notre histoire. Pour moi, le patrimoine, c'est un socle. La fondation du patrimoine est essentielle, primordiale, parce que c'est un gardien de l'histoire, de la modernité. 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
12: Et sur Autoroute Info Information, prioritaire, une voiture en difficulté sur l'autoroute A43. C'est l'axe Lyon-Chambéry en direction de Chambéry et de Turin, kilomètre 53. Après la sortie 9.1 de la Tour du Pin, ça vous concerne si vous souhaitez faire la pause sur l'aire de repos des Marouettes. Sur la bretelle qui permet de rejoindre cette aire, une voiture est en panne. Visiblement, elle gêne la circulation A43 en direction de Chambéry et de Turin, kilomètre 53 au niveau de l'aire de repos des Marouettes. Et puis restez avec moi, le point complet sur vos conditions de circulation. C'est dans quelques minutes sur Autoroute Info, c'est à 20h. En roulant sur l'autoroute A31 Haute-Marne, un panneau attire l'œil, fait le bio, maison de la vannerie Ardère, selon un savoir-faire unique et des artisans passionnés. Myriam Boyer est allée à la rencontre d'un maître vannier.
13: L'osier vient de la famille des saules. En France, il y a à peu près 300 variétés de saules, mais il y en a à peine 10%, c'est-à-dire à peine 30 variétés utilisables en vannerie, qui sont traçables.
14: Pierre Éveillard est vannier professionnel et guide à la maison de la vannerie. Une exposition sur 3 étages retraçant l'histoire de l'osiericulture et plus de 200 pièces réalisées en osier, dont l'objet à l'origine du mot vannerie.
13: Notre emblème, c'est le vent, qui était un panier qui servait à séparer le blé de ses impuretés, à vanner le blé. Et c'est un objet qui était tressé très très étanche.
14: Historiquement, la vannerie était majoritairement consacrée à l'agriculture, la récolte ou encore le transport.
13: On a tout ce qui était la vannerie pour la vendange, la hotte de vendangeur. On travaillait avec un osier qui était très tassé et le jus pouvait même ne pas passer à travers tellement il était tassé. Il y a des égrappoirs, ça servait pour mettre sur le tonneau quand on versait la vendange et on égrappait, c'est-à-dire qu'on passait avec les mains et ne tombait que les grains de raisin. Il y a tout ce qui était lié à l'enfance aussi. L'ancêtre de la turbulette, on mettait l'enfant à l'intérieur et avec ça, il apprenait à se tenir un peu debout.
14: Alors du coup, c'est du solide ?
13: Ah oui, c'est de toute façon la vannerie, on va dire, de tradition française qui est encore enseignée donc à l'école, hein, puisque Faye-Billou a la chance d'avoir la seule école nationale qui existe. On apprend ces techniques qui sont des techniques de qualité. C'est la démarche qu'a la vannerie française par rapport à ce qu'on peut voir comme autre vannerie avec un souci moindre au niveau de la qualité.
14: Il faut savoir que la vannerie était un savoir-faire transmis de génération en génération depuis des milliers d'années. Aujourd'hui, la grande majorité des vanniers ont disparu. Pierre Éveillard.
13: C'est parce qu'ils étaient des fois très spécialisés dans certains produits et puis ce produit a, pour X raisons, a disparu, surtout parce qu'il y a eu le plastique qui est arrivé. Ici, les vanniers, à chaque fois, ont su évoluer, se questionner et c'est ce qu'on fait toujours aujourd'hui. On travaille de plus en plus avec des designers, des architectes, on travaille de plus en plus avec d'autres métiers d'art, du bois, du métal, de la céramique, du verre, pour créer d'autres œuvres et ça, c'est ce qui va permettre la pérennité du métier.
14: Le village de Faye-Billou est accessible via la sortie 6 ou 7 de l'autoroute A31.

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1: Très bon début de soirée, c'est l'été, c'est les vacances, il est 20h.
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1: Je suis très heureux de vous accompagner en ce vendredi soir, la route des vacances, le point complet sur vos conditions de circulation et ça se passe bien à cette heure-ci sur les axes que vous empruntez. Une seule intervention, c'est en Haute-Savoie sur l'autoroute A40 en direction de Paris au kilomètre 63, la voie de droite qui est neutralisée. C'est un poids lourd qui est en panne, un poids lourd qui est en cours de dépannage peu après la sortie 13 de Saint-Julien en Genevois. Il y a parfois des véhicules en panne arrêtés sur la bande d'arrêt d'urgence. À chaque fois, lorsqu'il y a du monde proche des voies, même s'il n'y a pas de gêne, il faut bien vous décaler sur la voie de gauche pour respecter un corridor de sécurité. Mais hormis ça, ça se passe bien sur tous les axes que vous empruntez en ce moment. La route des vacances, par exemple sur la 43, l'axe Lyon-Chambéry-Albertville. Par exemple, si vous souhaitez rejoindre l'Italie, là aussi ça se passe bien. Pas d'attente au niveau des deux tunnels transalpins. Tunnel du Mont-Blanc en Haute-Savoie, tout au bout de l'autoroute A40 vers Chamonix, puis le tunnel du Fréjus en Savoie. Tout au bout de la 43, parfois des zones de travaux sur votre route. C'est le cas si vous traversez Chambéry sur la voie rapide urbaine de Chambéry. Il y a une zone de chantier avec une voie neutralisée dans chaque sens et parfois ça ralentit. Alors pour le moment ça se passe bien, mais parfois ça peut ralentir devant vous. Maintenez bien les distances de sécurité puis pensez bien à faire la pause régulièrement. Il fait chaud en ce vendredi. Pensez bien à vous arrêter très régulièrement sur la route des vacances, sur les différentes aires, les aires de repos et les aires de service. L'actualité de ce vendredi soir, voici les titres de France Info. Dans le Var est maintenant fixé.
2: Celui du massif du Gros Bessillon, c'est la préfecture qui l'annonce il y a quelques instants sur ses réseaux sociaux. Feu fixé après 18 jours de mobilisation des pompiers et après avoir parcouru 6000 hectares. Donald Trump va saisir la Cour suprême et dénonce un jugement politique après un arrêt d'une cour d'appel fédérale qui bloque la construction pourtant débutée de la salle monumentale de Bâle voulue par le président américain à la Maison Blanche. La juridiction maintient en fait la suspension des travaux ordonnés en avril par un juge. Alors que le pape Léon XIV est attendu en France dans un mois et demi, le Vatican annonce aujourd'hui que le souverain rencontrera à cette occasion des victimes d'abus sexuels au sein de l'Église. Après une baisse de la récolte de blé, voilà la chute de celle du maïs. Il est mal en point, moins 35% par rapport à l'an dernier, selon les estimations de l'association des producteurs, à 9 millions de tonnes. C'est une première depuis 1980. Et en grande partie à cause de la canicule et de la sécheresse.
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1: Et sur Autoroute Info, l'information trafic, c'est en temps réel, 24h sur 24, 7 jours sur 7. La preuve, maintenant, nouvel instant qui s'affiche, nouvelle information qui s'affiche à l'instant sur mes écrans. Information prioritaire sur Autoroute Info, des obstacles sur l'autoroute A43 en direction de Grenoble et de Chambéry. En tout cas, si vous roulez pour le moment sur la 43, direction Chambéry, Turin et Grenoble, et que vous quittez la 43 par la sortie 8 de Bourgoin-Jallieu, il y a des débris de pneus dans cette sortie numéro 8, A43, direction Turin, Chambéry, Grenoble, débris de pneus dans la sortie numéro 8, Bourgoin-Jallieu centre, c'est au kilomètre 37 sur cet axe. Restez avec moi, on reparle de vos conditions de circulation, ce sera dans moins de 5 minutes, juste après celui qui a fait la tournée des festivals cet été, avant une grande tournée dans toute la France cet automne. Il est comme vous, il est sur les routes de France, il vient de sortir son nouvel album, le retour de Christophe Maé sur Autoroute Info.

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3: Et ça se passe bien ce vendredi soir sur la route des vacances. Une seule intervention, c'est en Isère si vous roulez, en tout cas pour le moment, sur la 43, direction Chambéry, Turin et Grenoble. Et si vous souhaitez quitter la 43, kilomètre 37, dans la sortie 8 de Bourgoin-Jallieu, il y a des débris de pneus sur les voies. Sinon, partout ailleurs, ça se passe bien. Pas d'autres difficultés. Le point complet sur vos conditions de circulation, ce sera dans quelques minutes à 20h15. Le temps d'écouter UB40 pour les classiques. Et Gwen Stefani tout de suite sur Autoroute Info. 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
1: Et avec vous en ce vendredi soir sur la route des vacances à 20h15, et ça se passe bien sur les autoroutes que vous empruntez. Il y a des obstacles en Isère, ça vous concerne sur l'autoroute A43. Si vous roulez pour le moment sur cette autoroute en direction de Turin, Grenoble ou Chambéry, que vous souhaitez quitter l'autoroute par la sortie 8 de Bourgoin-Jallieu, il y a des débris de pneus dans cette sortie numéro 8. C'est le seul événement gênant, sinon parfois des interventions sur la bande d'arrêt d'urgence des véhicules en panne. C'est le cas pratiquement au même endroit, mais dans l'autre sens sur cette autoroute A43 en direction de Lyon, kilomètre 40, après la sortie 9 de la Tour du Pin, après la jonction avec l'A48, un dépanneur qui intervient sur la bande d'arrêt d'urgence. Alors, pas de gêne directe à la circulation, mais il faut évidemment vous décaler. C'est obligatoire sur les voies les plus à gauche pour respecter un corridor de sécurité. Partout ailleurs, sur la route des vacances, ça se passe bien, que vous soyez en Haute-Savoie, sur l'autoroute A40, en Isère, en direction des stations de Loisan. Pas d'incident à vous signaler, pas de difficulté non plus. Puis même chose, si vous souhaitez rejoindre l'Italie. Pas d'attente au niveau des deux tunnels transalpins, tunnel du Fréjus en Savoie et tunnel du Mont-Blanc en Haute-Savoie.
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1: Et justement, on ira sur l'autoroute A43, la 43 Maurienne dans quelques instants, une autoroute particulière qui relie la France à l'Italie. On verra pourquoi dans 3 minutes. Avant ça, on reparle de vos conditions de circulation en ce vendredi soir, la route des vacances, on la poursuit ensemble. Retour de l'information trafic juste après l'un des phénomènes de l'été. Le trio qui a buzzé sur les réseaux sociaux originaire de Los Angeles, c'est Tampere City sur Autoroute Info.

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1: Merci de faire la route avec nous sur Autoroute Info ce vendredi soir, la route des vacances. Pas de nouvelles difficultés à vous signaler. Quelques interventions en Isère sur la 43. D'abord des obstacles en direction de Chambéry, de Turin, de Grenoble. C'est dans la sortie 8 de Bourgoin-Jallieu. Débris de pneus sur les voies dans cette sortie numéro 8. Et puis au même endroit, mais dans l'autre sens en direction de Lyon. Kilomètre 40, un dépanneur qui intervient sur la bande d'arrêt d'urgence. Ça arrive dans sur d'autres parties de l'autoroute A43. Des véhicules arrêtés sur la bande d'arrêt d'urgence, c'est le cas un peu plus loin, toujours en direction de Lyon, après la barrière de péage de Saint-Quentin-Fallavier, kilomètre 16, une voiture qui est arrêtée sur la bande d'arrêt d'urgence. À chaque fois, il faut bien vous décaler sur les voies les plus à gauche, lorsqu'il y a des véhicules en panne ou du monde qui intervient proche des voies, même s'il n'y a pas de gêne, c'est obligatoire, bien vous décaler sur les voies les plus à gauche pour respecter un corridor de sécurité, sinon partout ailleurs, ça se passe bien sur la route des vacances, pas d'autres difficultés, pas de bouchons à signaler. On fera un point complet sur vos conditions de circulation, ce sera dans quelques minutes sur Autoroute Info à 20h30. D'ici là, on va rester sur la 43 Maurienne qui serpente dans la vallée du même nom en Savoie, entre Eton et le tunnel du Fréjus pour aller en Italie. Adeline Després s'est entretenue avec Alain Chabert, directeur général de la Société française du tunnel routier du Fréjus qui exploite cet axe.
2: Ce sont 67 km d'autoroute qui permettent d'accéder au tunnel du Fréjus. De nombreux ouvrages d'art. Nous avons 5 tunnels sur l'autoroute sans compter le tunnel du Fréjus et une quinzaine de viaducs, plus de nombreux murs de soutènement. Donc de nombreux chantiers pour maintenir tout cela en état et procéder aux réparations. C'est une autoroute magnifique. J'ai pas peur de dire que s'il y avait le concours de la plus belle autoroute du monde, l'autoroute de la Maurienne pourrait postuler avec de bonnes chances. C'est vraiment un cadre grandiose. Et par ailleurs, l'autoroute demeure une référence en matière d'insertion paysagère, puisque une très grande attention avait été portée lors du chantier. Et c'est vraiment une belle autoroute.
3: Cette autoroute, c'est une autoroute d'altitude aussi. Il y a des spécificités, des contraintes.
2: Bien sûr, alors avant tout la viabilité hivernale, le point le plus haut est à 1200 mètres hein, puisque c'est la plateforme d'accès au tunnel du Fréjus, donc nous avons une organisation concentrée sur la viabilité hivernale avec donc les équipes d'agents routiers et les équipes d'exploitation qui sont très vigilantes de sorte que le déneigement donc soit assuré de manière satisfaisante. Les équipes sont aguerries mais ça demeure quand même une bataille et une vigilance de tous les instants pour pouvoir anticiper les épisodes météo et pour ça on a donc des responsables très motivés, très présents sur le terrain.
3: Combien de personnes travaillent au sein de la SFTRF ?
2: 300 personnes, dont un petit tiers détaché au sein du groupement européen d'intérêt économique qu'on appelle le GEF chez nous, le groupement d'exploitation du tunnel du Fréjus, puisque donc le tunnel du Fréjus doit être exploité de manière unique par les deux concessionnaires. Donc la SFTRF est concessionnaire pour la moitié qui est en territoire français, et la CITAF, la société italienne du tunnel autoroutier du Fréjus, est concessionnaire pour la moitié italienne. Et en revanche, l'exploitation, donc la sécurité, la maintenance, sont assurées par un organisme unique, détenu à 50% par la SFTRF et 50% par la CITAF.
3: C'est la spécificité, hein, et c'est pareil pour le tunnel du Mont-Blanc.
2: Tout à fait, c'est pareil pour le tunnel du Mont-Blanc.

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1: Et sur la route des vacances, en ce vendredi soir à 20h30, merci d'être avec nous sur Autoroute Info. Il y a un patrouilleur qui intervient en ce moment. Information prioritaire sur Autoroute Info, patrouilleur en intervention. Si vous roulez pour le moment sur la 43, à direction Chambéry-Turin au Grenoble, et que vous souhaitez quitter la 43 par la sortie 8 de Bourgoin-Jallieu, il y a un patrouilleur qui intervient dans cette sortie 8 pour ramasser des obstacles, des débris de pneus pour sa sécurité, pour la vôtre aussi. Anticipez et ralentissez bien. C'est le seul incident d'ailleurs à signaler en ce vendredi soir, sinon ça se passe bien sur les autoroutes que vous empruntez. Il y a parfois des véhicules en panne arrêtés sur la bande d'arrêt d'urgence, du monde qui intervient proche des voies de circulation à chaque fois, et même s'il n'y a pas de gêne directe à la circulation, il faut bien anticiper, bien vous décaler sur les voies les plus à gauche pour respecter un corridor de sécurité. Mais sinon partout, pas de difficulté d'incident ou de bouchon à signaler. Le trafic s'écoule bien sur la 43 entre Lyon, Chambéry et Albertville, en Haute-Savoie sur l'autoroute A40, et puis si vous souhaitez rejoindre l'Italie, sachez qu'il n'y a pas de difficulté, en tout cas d'attente, au niveau des deux tunnels transalpins, tunnel du Fréjus en Savoie, tunnel du Mont-Blanc en Haute-Savoie. Pensez bien faire la pause régulièrement sur la route des vacances, il fait chaud, la pause sur les aires de repos et sur les aires de service. Restez avec moi puisqu'on va reparler de vos conditions de circulation dans 3 minutes au plus tard, ou même avant, hein, en cas d'alerte. Ce sera juste après celle qui fait son retour cette année. Nouvel album attendu cet automne. Voici Angèle sur Autoroute Info.

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2: Et en ce vendredi soir, ça se passe bien sur la route des vacances. Pas d'incident, pas de difficulté, en tout cas d'incident gênant. Parfois des interventions sur la bande d'arrêt d'urgence, mais pas d'accident ou de bouchon à signaler, quel que soit l'axe sur lequel vous roulez. Restez avec moi évidemment, puisqu'on fera un point complet sur vos conditions de circulation. Ce sera à 20h45. Le temps d'écouter Fool's Garden, les années 90, Pony Pony Run Run, les années 2000, et puis ça énorme classique, vous avez connu forcément, c'est reconnu de Police. C'est tout de suite sur Autoroute Info.

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1: Et ça se passe bien sur la route des vacances en ce vendredi soir sur les autoroutes alpines. Pas d'incident, pas de difficulté à vous signaler un trafic qui s'écoule bien, notamment sur la 43, l'axe Lyon, Chambéry, Albertville, en Haute-Savoie également sur l'autoroute A40. Et si vous avez prévu de rejoindre l'Italie, bah là aussi, pas d'attente au niveau des deux tunnels transalpins, le tunnel du Fréjus en Savoie, tunnel du Mont-Blanc en Haute-Savoie. Il y a simplement parfois sur votre route des véhicules en panne sur la bande d'arrêt d'urgence. À chaque fois, eh bien, vous vous décalez bien sur les voies les plus à gauche pour respecter un corridor de sécurité. Et justement, présentation d'une application qui pourrait vous être bien utile en cas de panne ou d'accident sur la route des vacances, l'application SOS Autoroute. Nadine Végiel des autoroutes APRR est interrogée par Élise Valade.
2: C'est une application gratuite qui permet aux conducteurs d'être immédiatement géolocalisés et d'être mis en relation avec les services de secours. Alors, quand on l'a sur son smartphone, on sort de la voiture évidemment, on met son gilet haute visibilité et on fait sortir toutes les personnes qui sont dans l'habitacle. On ne reste pas, même si la météo n'est pas favorable, dans le véhicule pour se mettre en sécurité. De l'autre côté de la barrière.
3: SOS Autoroute, est-ce une application qui fonctionne partout sur le territoire français?
2: On peut utiliser l'application SOS Autoroute sur toutes les autoroutes françaises. Et s'il y a une zone de non-couverture, ce qu'on appelle une zone blanche, vous êtes mis en relation directement avec le 112. Donc en cas de besoin, vous aurez toujours les équipes de secours en ligne.
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1: Et le retour de l'information trafic au plus tard à 21h avec Vivien Topa qui va vous accompagner, vous informer en temps réel sur vos conditions de circulation, sur la route des vacances, 21h au plus tard. Et d'ici là, l'un des tubes de l'été, voici Naïka sur Autoroute Info.
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1: Vendredi 7 août, il est 21h. Bonsoir.
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1: Je vous accompagne ce soir et cette nuit sur les autoroutes. On va aller tout de suite dans le Rhône, puisqu'un obstacle vient d'être signalé sur la 6 direction Lyon au kilomètre 439. Cet obstacle serait donc tombé sur la chaussée de l'autoroute A6 et un patrouilleur va intervenir pour récupérer cet objet. Alors adaptez votre vitesse. Le kilomètre 439, eh bien, c'est après la jonction avec la 89. On a des obstacles dans d'autres secteurs, notamment sur la 40 dans l'Ain, direction Chamonix. Il y a des obstacles pour des morceaux de pneus. Un patrouilleur est sur place d'ailleurs et intervient kilomètre 155. Sur la 31, direction Beaune, débris de pneus. Sur la voie de droite, kilomètre 174. Des obstacles, on en a également sur la 65 à la jonction avec l'autoroute A62. Alors ça vous concerne, si vous venez de Bordeaux, vous êtes peut-être sur la 62 et vous allez bifurquer sur la 65, prendre l'échangeur qui va direction Pau. Et bien c'est dans cet échangeur qu'il y a des morceaux de plastique sur les voies. Un accident a été signalé il y a quelques minutes sur la 42 direction Genève. Un véhicule serait retrouvé dans le champ sur le bas de côté de l'autoroute. À 42 direction Genève, kilomètre 33, on est après Pérouges, Meximieux, la sortie numéro 7, une fois dépassé l'aire de Chazé-sur-Sain. Et puis, il y a un animal errant sur le bord de l'autoroute A71, c'est un habitué, là il a fait son apparition, kilomètre 334. Si vous passez par là, restez prudent, c'est entre l'A79 et l'A719, entre Montmaroux et Gannat. Allez, bonne route en musique avec Autoroute Info. Voici Teddy Bear et Chaussures Roses.
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1: Dans le département du Rhône, un véhicule a une crevaison, véhicule qui est stationné sur le bord de l'autoroute, mais la gêne principale, ce sont les morceaux de pneus, ce qu'on appelle des bandes de roulement, des débris de pneus. Il y en a sur un kilomètre environ, sur la 6 direction Lyon, dans le Rhône, au kilomètre 439. On est après l'échangeur avec la 89, ou dans ce secteur-là, en approchant, en tout cas, prudence avec ce véhicule également, donc qui est en panne et qui est arrêté au niveau de l'échangeur un petit kilomètre avant sur la bande d'arrêt d'urgence. Et voici le Black Eyed Peas dans la playlist d'Autoroute Info avec Where is the Love. Bonnes vacances, bonne soirée.

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1: Les 21h14, c'est confirmé, un accident s'est produit dans le département de l'Ain sur l'autoroute A42 direction Genève. Les pompiers et les gendarmes sont arrivés sur place. On est après la sortie 7 de Pérouge, Meximieux. Le véhicule accidenté est après avoir dépassé Chazé sur 1. C'est l'aire de repos que vous retrouvez après la sortie 7. Il est dans le champ sur le bord de l'autoroute. Adaptez votre vitesse avec cette intervention sur le bord de l'autoroute, il faut laisser le corridor de sécurité vous mettre sur la voie de gauche. Autre intervention à venir sur l'A31 en Haute-Marne. Il y a un fourgon en panne, un fourgon avec une caravane en panne sur le bord de l'autoroute. Ça se passe après Langres, la sortie 6 de l'A31 direction Nancy. On retrouve des obstacles sur plusieurs axes. Ils vont être récupérés. On nous a signalé notamment des débris de pneus sur l'A6 direction Lyon dans le département du Rhône. Débris de pneus sur les voies sur environ 1 km vers le kilomètre 439, c'est après la jonction avec la 466, et un tout petit peu plus loin, il y a le véhicule qui a la roue de crevé, qui est stationné lui sur le bord de l'autoroute. Obstacle également sur la 40 direction Chamonix, débris de pneus kilomètre 155, et puis débris de pneus également repérés sur la 31 dans les Vosges. Ça se passe vers le kilomètre 174 direction Beaune-Lyon sur la 31. On est dans le secteur de Vittel, une fois dépassé la sortie numéro 9. Voilà pour l'essentiel des difficultés. Présence aussi d'un animal errant dans l'Allier sur le bord de la 71. L'animal qui a l'habitude d'aller dans ce secteur sur le bord de l'autoroute. Rarement il traverse, mais on ne sait jamais. C'est pour ça qu'il est indiqué avec un panneau à 71 dans les deux directions. Soyez prudent si vous êtes dans le secteur entre la 79 et la 719. Et puis il y a un piéton qui marche le long de l'autoroute A65. En tout cas, elle a été signalée sur la 65 direction Bordeaux dans les Pyrénées-Atlantiques vers le kilomètre 148. On est au tout début de l'axe dans le secteur de Pau, 2 km après l'échangeur avec la 64.
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1: Côté météo, le temps est sec, mais attention, la vigilance orange pour la canicule gagne du terrain. On passe de 8 à 12 départements demain qui seront en orange, essentiellement le quart sud-est, et 33 seront en jaune, principalement la moitié sud du pays. La musique sur Autoroute Info, c'est Zao avec Comme Caroline, un titre en hommage à MC Solar. Et puis on se retrouve dans quelques minutes pour parler du don de sang, un geste qui sauve des vies au quotidien.

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1: Un véhicule vient d'être signalé en feu sur l'autoroute A6. Ça se passerait du côté du kilomètre 391. On est vers la sortie numéro 29. Véhicule donc signalé en feu, sortie 29. Je regarde tout de suite. Eh bien, c'est à Mâcon Sud, apparemment, au niveau de cette sortie de Mâcon Sud, que ce serait enflammé ce véhicule. Je vous donnerai plus de détails dans les prochaines minutes. L'information vient juste de tomber, restez bien sur Autoroute Info. Le don de sang est un geste qui peut sauver des vies. Marie-Luz Bouenec est biologiste médicale à l'établissement français du sang de Dijon. Elle nous détaille les critères qui sont requis pour être donneur au micro de Jérémy Esclavard.
2: Pour donner son sang, il faut avoir 18 ans et moins de 70 ans. Il faut avoir un poids supérieur à 50 kg. Les femmes peuvent donner 4 fois par an, les hommes 6 fois par an. Et on n'a pas besoin d'être à jeun. Il faut bien s'hydrater avant de venir.
3: Quand c'est la première fois qu'on veut donner, on vient, on répond à un questionnaire et c'est bon, ou il y a quand même une période entre le moment où on vient et le moment où on donne notre sang?
2: Quand vous venez, vous remplissez un questionnaire, vous voyez un médecin et ensuite vous faites le don de sang, si vous êtes éligible. C'est tout de suite après la consultation médicale. Un don de sang total, c'est environ 20 minutes, sachant qu'il faut rester pour prendre une collation, pour qu'on puisse surveiller s'il n'arrive rien ou s'il n'y a pas de conséquences sur le don.
4: Des dons de sang, il en faut bien évidemment tout au long de l'année, mais il arrive que pendant certaines périodes, les stocks soient en tension. Marie-Luz Bouenec.
2: Il faut comprendre que les besoins, ils sont permanents. Alors, il est vrai que les périodes de congés, les périodes de pont, on sait qu'on va avoir moins de donneurs. On essaye d'anticiper pour collecter en amont un peu plus parce qu'on sait qu'on va avoir des périodes de tension. On essaye de réguler comme ça, mais il faut vraiment que les donneurs se mobilisent en permanence et on peut donner sur son lieu de vacances. C'est pas parce qu'on n'est pas chez soi ou dans sa région qu'on ne peut pas donner, puisqu'on peut donner sur l'ensemble du territoire national et qu'il y a des collectes régulières.
3: Est-ce que vous avez un conseil ou quelque chose à dire à ceux qui n'ont jamais donné et qui hésitent à franchir le pas?
2: Alors, le don, c'est quelque chose qui, je trouve, est valorisant pour soi-même, très important pour quelqu'un qui en a besoin. Et je pense que l'appréhension qu'on peut avoir, peut-être du prélèvement, peut-être de l'aiguille, en fait, il faut venir l'avoir fait et voir comment ça se passe. Les équipes qui prélèvent, elles font tout pour que ça se passe très très bien, que les gens soient vraiment à l'aise. Les maisons du don sont des endroits qui sont très confortables, j'allais dire. Tout est fait pour que le donneur se sente bien.
4: Pour répondre aux besoins, il faut 600 dons de sang par jour en Bourgogne-Franche-Comté, un chiffre qui monte à 10 000 au niveau national.

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1: Bonsoir, il est 21h30. On va aller sur l'autoroute A6 avec plusieurs événements. La présence de débris de pneus sur l'A6 direction Lyon, dans le département de l'Yonne, au kilomètre 213, après Avallon, la sortie 22, au niveau de l'aire de la Chaponne. Débris de pneus à ce niveau-là. Plus loin, en Saône-et-Loire, toujours sur l'A6 direction Lyon, si vous sortez ou vous entrez à Mâcon Sud, c'est l'entrée numéro 29, juste après le péage, il y a un véhicule qui est en feu. Il est au niveau du petit parking que vous retrouvez souvent après les barrières de péage. Véhicule qui d'ailleurs vient d'exploser d'après ce que je vois sur les caméras de contrôle, donc c'est assez impressionnant. Le mieux, lorsque vous allez passer au péage, vous pouvez quand même passer au péage, vous mettez sur les voies les plus à gauche pour vous éloigner du véhicule. Ne prenez aucun risque, bien sûr, en vous mettant sur la droite, c'est là qu'est le véhicule. Les pompiers vont intervenir sur place, ils sont en route. Obstacle dans le Rhône sur la 6 direction Lyon, kilomètre 439. Là aussi, on a des débris de pneus sur les voies. Il y en aurait sur un kilomètre. C'est après la jonction avec la 466. Un accident se poursuit, une intervention auprès d'un véhicule qui a fait une sortie de route sur la 42 dans le département de l'Ain, direction Genève, c'est au kilomètre 33 après Pérouges-Meximieux, Chazé-sur-Ain. C'est après donc la sortie numéro 7, une fois dépassé l'aire de Chazé-sur-Ain. Et puis on a toujours un piéton qui se balade dans les Pyrénées-Atlantiques sur la 65. Il a été signalé au tout début de l'axe dans le secteur venant de la 64, 2 km après l'échangeur avec la 64. Soyez prudents, si vous voyez un piéton comme ceci, vous respectez le corridor de sécurité, vous mettez sur les voies les plus à gauche. Enfin, un point sur l'actualité tout de suite avec la rédaction de France Info.
2: Un gros bastion dans le Var est désormais fixé. Après 18 jours de mobilisation des pompiers, au total 5700 hectares ont brûlé. En Lozère, le feu de Nossac-Fontaine est également fixé, celui dans la Drôme contenu. Et le feu de Trévillac est également éteint dans les Pyrénées-Orientales plus d'un mois après son démarrage. L'Isère, le Rhône, la Savoie et la Haute-Savoie rejoindront demain à midi les 8 départements déjà en vigilance orange canicule. Jusqu'à 40 degrés attendus, la chaleur va s'accentuer dans les jours qui viennent, indique Météo France. Une provocation montée de toutes pièces visant à accuser Moscou. La réaction de la Russie après l'incident ayant impliqué un drone explosif à l'aéroport de Leipzig en Allemagne, les deux partis d'opposition au pouvoir allemand ayant pointé du doigt la responsabilité de la Russie. Et puis 7e étape du Tour de France femme, c'est la Polonaise Kasia Niewiadoma qui l'a emportée au Mont Ventoux. Elle arrache également le maillot jaune et jusque-là sur les épaules de la Suissesse Marlène Reusser. 8e étape demain entre Sisteron et Nice.
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1: Et on voyage avec le son du groupe Indochine. Voici les nouveaux soleils sur Autoroute Info.

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1: Et un véhicule en feu au niveau de Mâcon Sud, la sortie numéro 29. Les pompiers sont sur place et interviennent. Il y a également un patrouilleur. C'est sur la 6 en Saône-et-Loire. Si vous êtes direction Lyon et que vous sortez au kilomètre 391 au niveau de cette sortie 29, eh bien, à la barrière de péage, mettez-vous plutôt sur les voies les plus à gauche, puisque c'est sur le parking qui est juste à droite après le péage. Vous avez toutes les voies qui sont ouvertes, mais si vous avez un badge de télépéage, n'empruntez pas la voie qui est juste la plus à droite. Vous pouvez passer avec un badge de télépéage sur toutes les voies qui ont une flèche verte également. Donc n'hésitez pas à vous mettre sur celle de gauche. Il n'y a pas d'attente à l'heure actuelle.

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1: 21h45 en Saône-et-Loire sur la 6. Un véhicule est en feu après la barrière de péage de Mâcon Sud. Sortie numéro 29. Véhicule qui est sur le petit parking après le péage. Mettez-vous sur les voies de gauche si vous sortez ou vous entrez à ce niveau-là pour être loin du véhicule. Les pompiers sont en train d'intervenir et il y a un patrouilleur également sur place. Un accident s'est produit sur l'A42 en direction de Genève. Une voiture s'est retrouvée dans le champ. Sur le bord de l'autoroute, dans l'accotement, kilomètre 33, on est dans le département de l'Ain, près Pérouges-Meximieux, la sortie 7, à peu près à la hauteur de Chazé-sur-Ain, l'aire de repos. On a des animaux errants signalés, des chevreuils. Et on observe que les chevreuils sortent à la fraîche hein, désormais. Et oui, avec les températures, ils subissent également ces canicules et donc ont tendance à sortir vers cette heure-ci lorsque la nuit commence à tomber. Et sur la 6, direction Lyon, il y a un chevreuil repéré en Côte d'Or vers le kilomètre 295 à la hauteur de l'aire du Rossignol qui est après la jonction avec la 38. Dans l'Allier sur la 71, un animal au niveau du col de Nave, kilomètre 334. C'est entre la jonction avec la 79 et la jonction avec la 719. Et puis il y a un piéton toujours signalé sur la 65 direction Bordeaux. Celui-ci est 2 km environ après l'échangeur avec la 64. Il poursuit son trajet donc plutôt direction Bordeaux sur cet axe. Adaptez votre allure si vous passez à côté du piéton. Sur la 65 direction Bordeaux, c'est vers les environs du kilomètre 148. Le week-end, un petit peu moins de travaux qu'en semaine. Toutefois, en région parisienne, depuis la 5B, vous ne pouvez pas prendre la direction d'Evry-Paris par la Nationale 104. La bretelle est fermée pour des travaux 24 heures sur 24 jusqu'au 28 août. Si vous empruntez l'autoroute A79 dans l'Allier, je vous rappelle que c'est une autoroute particulière en flux libre payante. Il n'y a pas de nécessité de vous arrêter à une barrière de péage. C'est un système automatique avec des caméras qui scannent les plaques d'immatriculation. Alors, si vous avez un badge de télépéage, c'est automatique, il n'y a rien à faire. Dans les autres cas, vous devez effectuer un paiement sous 72 heures. Alors, ça concerne uniquement la 79. Il y a un site internet pour effectuer le paiement, aliae.com, aliae.com. Vous retrouvez le lien vers ce site sur des panneaux tout au long de votre trajet sur la 79. Et puis, vous pouvez aussi aller sur les parkings des aires de repos et des aires de service. Il y a des bornes automatiques. Enfin, il est possible d'aller chez les buralistes du réseau Nirio, agréé à FDJ partout en France. Toujours le même délai, 72 heures. Pour effectuer le paiement d'un trajet sur la 79.
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1: On se retrouve dans quelques minutes et on parlera des souvenirs sur la route des vacances. On ira dans le début des années 2000. Mais pour l'instant, c'est Pierre Demaher avec Je pense à vous sur Autoroute Info.

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3: Et je vous rappelle que la vigilance canicule gagne du terrain. Demain, 12 départements passent en orange. Une trentaine, 33 pour être précis, seront en jaune. Température attendue élevée demain, donc le risque d'incendie sera également élevé. Sur la 42, il y avait un accident direction Genève dans le département de l'Ain. Accident terminé après Pérouge, la sortie 7. Quelques réparations sur le bord de l'autoroute, mais le véhicule accidenté, les pompiers et les gendarmes sont repartis. Et puis à l'instant, j'apprends qu'un véhicule est arrêté en Isère sur l'A48 et pourrait gêner la circulation. A48 direction Lyon, c'est au kilomètre 71, donc c'est après la sortie de Voiron, les Abrets, sortie numéro 10. Un patrouilleur va se rendre sur place. Pour nous, eh bien, nous allons du côté des années 2000 tout de suite pour parler de la route des vacances, les souvenirs avec Myriam Boyed et Elliot Monod.
4: Retour à l'été 2003.
5: Débardeur à fines bretelles, jean taille basse et Converse aux pieds, les téléphones portables dernier cri sont à clapper et dans la poche arrière des ados, tandis que les Nokia 3310 sont accrochés à la ceinture des parents.
4: C'est la grande époque des forfaits limités, des télés cathodiques et des premiers appareils photo numériques.
5: Les plus jeunes passent leur soirée à s'envoyer des whiz sur MSN, racontent leur vie sur Skyblog, découvrent MySpace, bref, les réseaux sociaux avant l'heure.
4: Côté cinéma, 2003, c'est l'année de sortie de Taxi 3, du premier volet des Pirates des Caraïbes et des aventures du légendaire Jack Sparrow.
5: Une autre légende est attendue cette année-là.
6: Pour Frodo.
5: Aragorn s'apprête à accomplir son destin dans le dernier volet du Seigneur des Anneaux, le Retour du Roi.
4: Sur les autoroutes, les monospaces sont à la mode. Renault Scénic, Citroën Picasso ou Peugeot 806 qui roulent cet été-là sous un soleil de plomb.
7: 11 435 personnes n'ont pas survécu à la canicule, un désastre sanitaire et humain.
5: C'est d'ailleurs après ce drame qu'a été créé le plan national canicule en France.
8: Notre maison brûle et nous regardons ailleurs. Nous ne pourrons pas dire que nous ne savions pas.
4: C'est aussi sous la présidence de Jacques Chirac que la sécurité routière connaît un tournant avec la mise en place des premiers radars fixes.
5: Entre deux bulletins météo annonçant chaque jour un nouveau record de température, la radio navigue entre pop-rock et rap R&B. On écoute les Black Eyed Peas, Avril Lavigne, Robbie Williams, Leslie ou encore Sniper.
4: Les boîtes à gants débordent de CD et de compiles dans des voitures où le confort s'installe, climatisation quasi généralisée, vitres électriques et premiers régulateurs de vitesse.
5: À l'arrière, les enfants jouent à Pokémon, 13 des Scooby-Doo et attendent chaque semaine avec impatience la trilogie du samedi soir.
4: Et oui, cet été-là, c'était comme ça.

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1: 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Bonne soirée, bonne route et bonnes vacances. Il est 22h.
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1: Et on va faire un point sur vos conditions de circulation avec un véhicule qui était en feu, mais le feu a été maîtrisé désormais sur la 6 direction Lyon. Il va falloir quand même évacuer ce véhicule, mais je vois que l'intervention des pompiers semble terminée. Alors ça se passe où? Eh bien à Mâcon Sud, c'est la sortie 29. Une fois franchie cette barrière de péage, il y a un petit parking sur la droite. Eh bien c'est là qu'il y avait un véhicule en feu. Le patrouilleur est toujours sur place avec sa flèche. Il indique de passer sur les voies les plus à gauche. Pas de problème majeur désormais. Sur la 48 en Isère, un véhicule est tombé en panne et il est mal garé sur la voie réservée aux véhicules lents à 48 direction Lyon. C'est au kilomètre 71. Le véhicule est donc après la sortie 10 les Abrets, juste après l'aire de Réaumont. Et puis dans l'Allier, sur la 71, vers le kilomètre 334, présence d'un chevreuil sur le bord de l'autoroute, entre la jonction avec la 79 et la jonction avec la 719. Il est au niveau du col de Nave. Enfin, détour par Paris. On va à la maison de la radio rejoindre Radio France. Voici le flash de France Info.
2: Il aura fallu un mois de combat à Trévillac, mais la bataille est gagnée.
3: Le feu qui a parcouru plus de 5000 hectares dans les Pyrénées-Orientales au début du mois de juillet est désormais officiellement éteint, annonce la préfecture. Autre bonne nouvelle, celui qui ravage le Gros Vessillon, cette fois dans le Var depuis plusieurs semaines, est lui fixé ce soir. Il utilisait le système d'intelligence artificielle du ministère des Armées pour générer des images pédopornographiques. Un militaire de 42 ans a été mis en examen et placé en détention provisoire en Moselle, annonce le procureur adjoint de Metz. Sans antécédent judiciaire, il a réalisé plus de 10 000 requêtes, dont certaines représentant deux de ses collègues. L'association AC Anticorruption porte plainte contre X après une enquête du Canard Enchaîné visant notamment le maire de Saint-Denis. Il évoque un éventuel cumul d'un emploi à la RATP et d'élu du maire de Saint-Denis, Bali Bagayoko, avant son élection à la tête de la plus grande ville de Seine-Saint-Denis. Ce dernier n'a pour le moment pas souhaité réagir. Et puis c'est peut-être l'un des ballons les plus connus au monde, celui que Diego Maradona avait fait entrer dans les buts avec sa main en quart de finale de la Coupe du Monde 1986 face à l'Angleterre. Et bien il est à vendre, prix de départ des enchères à 10 millions d'euros.
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1: Et voici TD Swims dans la playlist d'Autoroute Info avec Mr. Know It All.

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1: Il est 22h, passé de 15 minutes. On va en Haute-Savoie, où un véhicule est signalé en panne sur l'A41. A41 direction Chambéry, au kilomètre 141. Un véhicule qui est à la hauteur de la sortie 18 d'Allonzier-Lacaille. Il est un peu mal garé, hein. Sur la voie de droite et la bande d'arrêt d'urgence, mettez-vous sur la voie de gauche en passant par là. Autre véhicule en panne et mal garé en Isère, sur l'A48 direction Lyon, kilomètre 71, après Les Abrés, la sortie 10, juste après l'air de Réaumont, un véhicule est sur la voie réservée aux véhicules lents. Sur la 6 à Mâcon Sud, la sortie 29, il y avait un véhicule en feu. Le feu a été maîtrisé. Un dépanneur vient d'arriver sur place juste après la barrière de péage de Mâcon Sud, au niveau du petit parking qui est sur la droite. Le dépanneur va pouvoir remorquer donc désormais le véhicule. Pour l'instant, au niveau de la barrière de péage, il est recommandé de vous mettre sur les voies les plus à gauche, y compris si vous avez un badge de télépéage. Vous pouvez ne pas passer par la voie avec le T et vous passez là où il y a les flèches vertes. Ça fonctionne également. Et puis un animal errant sur la 71, toujours du côté du kilomètre 334 entre la 79 et la 719. Le tunnel du Fréjus sera fermé dans un quart d'heure en direction de l'Italie et il sera fermé pour trois quarts d'heure. C'est sur la 43.
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1: Dans quelques minutes, découvrez les coulisses de l'autoroute à la rencontre de ceux qui vous viennent en aide en cas de difficulté au niveau d'un péage. Mais d'abord, voici Charlotte Cardin avec The Way We Touch sur Autoroute Info.

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1: Des véhicules sont en panne et parfois ils gênent un petit peu la circulation. C'est le cas sur l'A41 Nord en direction de Chambéry en Haute-Savoie, kilomètre 141, avec un véhicule en panne au niveau de la sortie 18 d'Allonzier-Lacaille sur la voie de droite et la bande d'arrêt d'urgence. Ou encore un autre véhicule en panne, celui-ci est sur la voie réservée aux véhicules lents de l'A48 direction Lyon, kilomètre 71 après la sortie 10 Les Abrets. Autoroute mode d'emploi à présent avec un focus sur le passage d'une barrière de péage. En cas de problème, n'effectuez jamais de marche arrière. Il suffit d'appuyer sur le bouton d'assistance pour obtenir de l'aide, comme nous le dit Marianne Yotis.
2: À l'agence AREA de Chambéry, Olivier Lemoine, assistant et l'exploitant, se tient prêt à recevoir les appels de ceux qui sont en difficulté au péage.
3: AREA, bonjour, on peut vous aider ? Oui, je regarde un instant, monsieur. Voilà, là, je vous laisse réavancer un petit peu vers la barrière. On va regarder si l'antenne lit votre badge.
4: Voilà.
3: Très bien, je vous remercie. Passez une bonne journée, enfin. Le client pensait qu'il avait un problème de badge, mais là, en fait, c'est la voix qui n'avait pas reconnu le camion. À distance, j'ai mis que c'était un camion pour que le badge soit détecté.
2: 20 secondes, c'est le temps qu'il faut en moyenne pour que l'assistant puisse régler votre problème, d'après Olivier Lemoine.
3: J'identifie le problème du client, lui il va me le dire, j'ai un ticket qui ne marche pas ou c'est ma carte, donc à distance on va faire en sorte de régler le problème. S'il a un ticket illisible, on a les moyens de voir le client d'où il est rentré sur l'autoroute, on lui demande, on lui affiche le tarif, si sa carte ne fonctionne pas, la carte bancaire par exemple, on a d'autres moyens donc pour essayer que sa carte marche. Si ça ne marche pas, on peut lui faire une constatation de non-paiement. On a plusieurs moyens à notre disposition pour que le client y parte avec le paiement.
2: Le réflexe, dès que vous êtes bloqué, c'est d'appuyer sur le bouton d'appel. Mais d'après Julie de Roncier, responsable d'activité péage à Chambéry, il y a d'autres moyens pour les opérateurs de savoir s'il y a un problème.
5: On a des déclenchements aussi d'assistance quand la personne est sur la boucle de présence de la voie et que le temps va durer, va être un petit peu trop long. Ça va déclencher une assistance ou quand il y a un dysfonctionnement, qu'un client, par exemple télépéage, n'a pas de données d'entrée, ça va déclencher une assistance. Donc à ce moment-là, le téléassistant automatiquement va prendre contact avec le client pour essayer de résoudre le motif du déclenchement de l'appel.
2: Sur le réseau AREA, plus de 6000 demandes d'assistance au péage sont enregistrées chaque jour.

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1: Bonsoir à tous, il est 22h29, presque 22h30. On fait un tour d'horizon de vos conditions de circulation avec un nouveau véhicule signalé en feu. Cette fois-ci, c'est sur l'A5 en Seine-et-Marne. Un véhicule qui serait en feu direction Nancy, kilomètre 2. C'est un kilomètre environ après la barrière de péage des Éprunes. Les pompiers se rendent sur place. Il y avait un autre véhicule en feu, mais le feu a été maîtrisé sur l'A6 en Saône-et-Loire. Le dépannage est en cours pour évacuer le véhicule. 6 direction Lyon, kilomètre 391, c'est après la sortie 9 de Mâcon Sud. Les obstacles sont signalés sur l'A71 direction Bourges dans le département du Cher, vers le kilomètre 254 après Vallon en Sully, la sortie 9. Il y aurait des débris. Un patrouilleur va intervenir. Les véhicules sont en panne sur l'A41 et l'A48. L'A41 direction Chambéry, kilomètre 141. Véhicule en panne sur la voie de droite au niveau de la sortie 18 d'Allonzy-la-Caille. Et puis sur la 48 en Isère, véhicule en panne sur la voie réservée aux véhicules lents après les Abrets, la sortie 10, une fois dépassé l'aire de Réaumont. Le tunnel du Fréjus ferme ses portes en direction de l'Italie. Il réouvrira à partir de 23h15. Il est situé au bout de la 43. Et puis si vous êtes chauffeur poids lourd, sachez que le parking situé en Essonne, un parterie sud-est, le parking Parc Plus de Rio, est actuellement complet. On fait un point sur l'actualité tout de suite avec France Info.
2: De bonnes nouvelles sur le front des incendies en France. Feu fixé après 18 jours de lutte dans le massif du Gros-Vessillon dans le Var. Près de 6000 hectares brûlés et plus de 11 000 pompiers qui se sont succédés. Feu l'a éteint dans les Pyrénées-Orientales à Trévillac. Il était actif depuis plus d'un mois. Une femme de 35 ans mise en examen et placée en détention provisoire à Lyon, soupçonnée d'avoir empoisonné son fils de 3 ans au début de semaine. Le jeune garçon est mort malgré l'intervention des secours. Après une baisse de la récolte de blé, voilà la chute de celle du maïs, moins 35% par rapport à l'an dernier selon les estimations de l'association des producteurs. C'est une première depuis 1980, en grande partie à cause de la canicule et de la sécheresse. En raison de problèmes techniques, le train direct Paris-Berlin ne peut plus circuler. Les voyageurs sont obligés de faire une correspondance à Francfort en Allemagne, indique la compagnie ferroviaire allemande. Il s'agit d'un problème lié au système de freinage que le constructeur Alstom doit vérifier et résoudre.
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1: Je viens d'avoir des informations complémentaires. Pas de véhicule en feu, c'était une fausse alerte sur la 5 en direction de Nancy. Après la barrière des Éprunes, la circulation se passe normalement. Retour de la musique, Alex Warren, Fever Dream sur Autoroute Info.

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1: Un obstacle est signalé sur la 71 dans le département du Cher. À 71 direction Bourges, on est après la forêt de Troncet, sortie numéro 9 de Vallon en Sully. Ça se passe vers le kilomètre 254. Un patrouilleur est en route. Une fois sur place, il traversera les voies adaptées à votre vitesse. Ailleurs, ça se passe plutôt bien. Je rappelle par contre que les poids lourds sont interdits de circulation en France et en Italie ce week-end. Pour ce qui est de la France, ce sera demain entre 7h et 19h samedi. Et puis, samedi soir à partir de minuit, jusqu'à 22h dimanche soir, interdiction en France. Pour ce qui est de l'Italie, c'est samedi de 8h à 22h et dimanche de 7h à 22h. Retour de la musique, YouTube va venir dans les prochaines minutes sur Autoroute Info, mais tout de suite les 21 Pilots avec Stressed Out.

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1: Il est 22h44, un véhicule est en train d'être évacué sur l'autoroute A6 au niveau de Mâcon Sud, véhicule qui était en feu. Le feu a été éteint, mais le véhicule va être désormais évacué. Un dépanneur intervient après le péage de la sortie 29 Mâcon Sud, c'est sur l'A6, kilomètre 391. C'est la seule difficulté qui subsiste sur le réseau où vous m'écoutez, puisque désormais ça se passe bien hein, partout, globalement. Circulation fluide, une météo avec un temps calme, en tout cas un temps sec. Notez que sur l'A43 en Savoie, le tunnel du Fréjus est fermé jusqu'à 23h15, direction l'Italie. Demain, la journée va être classée rouge dans le sens des départs, dans le sens des retours, et ce, partout en France. Beaucoup de monde sur la route, beaucoup de véhicules électriques, et les bornes de recharge électriques sont parfois prises d'assaut les jours de fort trafic. Alors on écoute quelques conseils tout de suite d'Ilyes Jamlaoui.
2: Lors des journées de fort trafic, les bornes de recharge électriques peuvent être très sollicitées. Alors pour éviter l'attente, n'attendez pas d'être presque à plat pour recharger. Gardez au minimum 20% de batterie comme marge de sécurité et anticipez même votre recharge avant d'atteindre ce seuil. Autre conseil, il est inutile de charger au-delà de 80% puisque le passage de 80 à 100% est beaucoup plus long que celui de 0 à 80%. Enfin, pensez aux autres usagers, ne laissez pas votre véhicule branché une fois la recharge terminée. Toutes les aires de service sont équipées de bornes de recharge électrique et la liste des aires présentes sur votre trajet est disponible sur le site internet voyage.aprr.fr.
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1: Dans quelques minutes, nous irons découvrir un site du Jura très connu pour le ski, mais qui convient aussi parfaitement pour un séjour estival. Nous prendrons la direction du lac des Rousses. Mais d'abord, on va écouter l'un des titres qui était diffusé pendant l'échauffement des Bleus durant la Coupe du Monde de football. C'est Mauvais Joe avec Pilé.

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1: Pas de vue. Nouvel événement depuis le dernier point de trafic. Ça se passe plutôt bien actuellement sur les autoroutes. Alors, on va à la montagne, direction le massif du Jura, proximité de la Suisse. Curtis Thévenon est allé se promener au bord d'un charmant lac, le lac des Rousses.
2: La station des Rousses rassemble les amateurs de glisse en hiver avec ses 55 pistes. Mais en été, exit les doudounes, place aux maillots de bain et autres tenues décontractées. L'un des atouts du village, son lac de 97 hectares au milieu de la nature jurassienne. Seul ou à plusieurs, pour se ressourcer ou s'amuser, tout le monde se rejoint volontiers sur les bords du lac des Rousses. Gabriel et ses amis en profitent pour taquiner le ballon.
3: J'aime bien venir ici avec mes copains pour passer des bons moments, jouer au foot au bord de l'eau, aller se baigner, se rafraîchir en été souvent.
2: Le lac comprend un restaurant et une base nautique qui propose kayak, paddle ou encore l'incontournable pédalo.
4: Bonne baleine, à tout à l'heure.
2: Et toi, tu viens d'où?
5: De Vesoul.
2: Ah ouais, ça fait une petite trotte quand même.
5: Ouais, ça fait une petite trotte. Bah, les 3 heures de route, elles sont passées pas si vite que ça. Bah, en vrai, c'est cool, il fait plus frais qu'à Vesoul, donc en vrai, c'est plutôt agréable.
2: François Aide, directeur de l'Office de tourisme des Rousses, voit d'un bon œil l'augmentation de la fréquentation en été.
6: Évidemment, lorsqu'on a des pics de chaleur, les gens viennent volontiers retrouver de la fraîcheur sur ces lacs de montagne. Ici, on est à 1100 mètres d'altitude, hein. On est parmi les plus hauts lacs du Jura.
2: Vous êtes quand même un peu éloigné de l'autoroute ou des grands axes. Vous avez beaucoup de vacanciers qui viennent de loin, de vacanciers qui peuvent venir d'autres pays notamment.
6: Oui, on est une station village. Il y a 4 villages qui constituent la commune des Rousses. Donc on a une fréquentation estivale importante puisqu'on peut faire de la rando, du VTT, des activités sportives, culturelles aussi. On a différents musées sur le territoire. On peut découvrir la gastronomie avec le comté. On a au Fort des Rousses un site emblématique et le premier site touristique du territoire qui fait découvrir des cadres extraordinaires. Donc ça nous amène une clientèle à la fois française et puis une clientèle étrangère également toute l'année.
2: Que vous soyez de passage ou bien un habitué du territoire, il y a beaucoup d'activités à découvrir hors des tracés habituels. Il suffit peut-être simplement de se perdre dans les montagnes jurassiennes pour trouver sa destination vacances.

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1: Bonne soirée à tous, il est 23h.
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1: Un piéton vient d'être signalé sur l'autoroute A6 direction Paris en Saône-et-Loire. Ce piéton a été aperçu vers le kilomètre 351 sur cet axe en direction de Paris. C'est après Tournu, la sortie 27. Soyez prudent, vous pouvez vous décaler hein, lorsque vous allez passer à côté de cette personne qui marche sur la bande d'arrêt d'urgence. Vous laissez la voie de droite libre. Sinon, on avait toujours sur la 6 et toujours en Saône-et-Loire un véhicule en feu. Le feu a été maîtrisé, le véhicule a été évacué. C'est donc la fin de l'intervention au niveau de la sortie 29 de Mâcon Sud. Et puis dans Lyon, il y a un véhicule en panne sur la 6 direction Paris, cette fois-ci au kilomètre 141 après Joigny-Migennes, 4 km après l'aire des pâtures. Un patrouilleur est en protection à l'arrière d'un véhicule en panne. Le tunnel du Fréjus est fermé encore pour un petit quart d'heure en direction de l'Italie. Sinon, ailleurs, ça se passe bien. Pas d'autres difficultés, ça se passe bien en matière de circulation, en matière de météo, le temps reste sec, mais les températures sont élevées et demain, il y a de nombreux départements qui vont passer en vigilance canicule orange, en plus des départements qui y étaient déjà. On fait un point sur l'actualité en France et dans le monde avec France Info.
2: Un contrôle aux frontières.
3: Pour les voyageurs venant d'Italie, en réponse à une mesure semblable, Rome avait fait la même chose. Donc pour les Espagnols, après l'afflux massif de migrants à la Ceuta il y a quelques jours, des contrôles qui doivent débuter à minuit ce soir jusqu'au 7 septembre. 34 départements français placés demain en risque élevé aux feux de forêt de végétation à l'ouest et au sud du pays en raison des conditions météo. Ce soir, la situation se stabilise sur le front des incendies en cours dans le Var, en Lozère et dans la Drôme. Un militaire mis en examen est placé en détention provisoire à Metz pour s'être servi du système d'intelligence artificielle du ministère des Armées afin de générer des images à caractère pédopornographique. Il a fait plus de 10 000 requêtes sur l'outil. La Bourse de Paris poursuit ses records. Le CAC 40 a clôturé encore en hausse ce soir à plus de 8 700 points, porté par l'espoir d'un accord au Moyen-Orient notamment, mais aussi le marché de l'emploi aux États-Unis.
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1: Et on voyage avec l'hymne de la Coupe du Monde de football qui s'est déroulée au Mexique, au Canada et aux États-Unis il y a quelques semaines. Voici Shakira avec Die Die sur Autoroute Info.

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1: Je vous rappelle qu'un piéton a été signalé sur l'A6 direction Paris en Saône-et-Loire vers Tournus, la sortie 27. Après cette sortie, vers le kilomètre 351, il marcherait le long de l'autoroute. C'est bien sûr interdit et dangereux. Soyez prudents, un patrouilleur va à sa rencontre. La musique, c'est Phil Collins dans les prochaines minutes avec Two Hearts. Mais tout de suite, Renan Luce avec La Lettre sur Autoroute Info. Belle soirée, bonnes vacances.

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1: Minuit passé de 15 minutes dans l'Allier. Un véhicule a fait une sortie de route sur la 714. On est dans le secteur de Montluçon. Sur la 714, direction Guéret, kilomètre 9. Il y a la bretelle d'entrée 36 de Montluçon-Désertines-Saint-Victor. Un véhicule qui s'est retourné sur le toit dans l'accotement. Les forces de l'ordre sont sur place. Un dépanneur se rend dans le secteur. Autre accident en Côte d'Or. C'est un poids lourd. Il y a une intervention auprès de ce véhicule au niveau d'un refuge à 31 direction Nancy. C'est au kilomètre 40 après la jonction avec la 39. Un patrouilleur est sur place et un dépanneur devrait arriver. Un animal errant, un chien, a été aperçu le long de l'autoroute A36. Dans le Doubs, A36 direction Beaune, c'est vers le kilomètre 125. Il a été repéré dans les environs de la sortie 7 de Besançon-Saint-Claude-Vesoul. Attention donc à la présence de cet animal qui peut prendre peur et traverser subitement les voies. Et puis sur l'A36 toujours, un fourgon est en panne, direction Beaune au kilomètre 24, là où il y a la barrière de péage de Fontaine. L'automobiliste est en train de pousser son véhicule, donc prudence avec ce véhicule en panne. Sinon ailleurs, pas d'autres difficultés. Notez que les poids lourds sont interdits par contre en France et en Italie ce week-end, samedi comme dimanche. Il y a des horaires différents selon les secteurs. En France, ce sera à partir de 7h tout à l'heure et jusqu'à 19h pour la journée de samedi, puis de minuit samedi soir jusqu'à 22h dimanche soir. Et si vous arrivez à un barrière de péage, n'hésitez pas à utiliser l'ensemble des voies disponibles. Il faut se répartir au maximum. Et sachez que lorsque vous avez un badge de télépéage, vous pouvez passer naturellement sur les voies avec un T. Et lorsque vous voulez passer aux autres voies, eh bien c'est également possible avec un badge de télépéage. En fait, vous pouvez passer sur toutes les voies, y compris celle avec la flèche verte.
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1: Comme chaque été, les poids lourds sont interdits sur autoroute, je vous le disais tout à l'heure, les jours de fort trafic. Et vous êtes toutefois nombreux à vous demander, mais pourquoi on croise quand même des poids lourds sur notre trajet? Eh bien, quelques explications tout de suite avec Elliot Monod.
2: En plus de l'interdiction de circulation valable toute l'année, du samedi soir 22h au dimanche soir à la même heure, des interdictions s'appliquent aussi chaque samedi des vacances d'été, en général de 7h à 19h. Elles concernent les véhicules de transport de marchandises de plus de 7,5 tonnes. Alors pourquoi en croise-t-on quand même quelques-uns ces jours-ci? D'abord, il y a une fenêtre de 3 heures où il peut circuler les samedis de fort trafic, de 19 à 22 heures, et des dérogations s'appliquent dans certains cas, comme pour les transports de denrées périssables, d'hydrocarbures ou de marchandises à caractère médical. Pour les autres, et en cas de non-respect de l'interdiction, les chauffeurs s'exposent à une amende pouvant aller jusqu'à 1 500 € pour une personne physique, 3 750 € pour une personne morale, d'un risque de suspension du permis de conduire et d'une perte de 3 points.

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1: Il est à minuit passé de 30 minutes. On va dans le département du Rhône pour commencer ce point de trafic avec un véhicule en feu sur une aire de repos sur l'aire de Pâtural située sur l'A6 direction Lyon au kilomètre 419. Le véhicule est en feu donc sur cette aire après la sortie 30 de Belleville-Châtillon sur Chalaronne. Les secours se rendent sur place, pompiers, forces de l'ordre et patrouilleurs. Sur l'A31, il y a un accident qui s'est produit direction Nancy en Côte d'Or avec un poids lourd qui a eu une fuite de gasoil. Donc une opération est en cours sur place. Il y a un patrouilleur, un dépanneur, beaucoup de monde, beaucoup de gyrophares sur le bord de l'autoroute après la jonction avec l'A39. C'est sur l'A31 direction Nancy, kilomètre 40. À Montluçon dans l'Allier sur la 714, accident au niveau de l'entrée 36 de Saint-Victor, Désertine, entrée 36 de la 714 pour aller direction Guéret. Un véhicule s'est retrouvé sur le toit dans l'accotement. Là aussi, prudence. Partout ailleurs, pas d'autres événements de ce type à vous indiquer. Notez que le parking Parc Plus Réau, c'est celui de Paris Sud-Est sur la 5B, saturé cette nuit. C'est un parking qui est réservé aux poids lourds. Et pour les habitués, eh bien, sachez qu'il est actuellement complet. Pour les amateurs d'histoire, et plus précisément celle entre les Gaulois et les Romains, le musée au parc Alésia est fait pour vous. Et vous allez l'entendre, cette année, les nouveautés ne manquent pas. Il y a Jamlaoui.
2: Imaginez que seul votre téléphone peut vous emmener au temps des batailles en moins 52 avant Jésus-Christ. C'est en tout cas une des nouveautés de la saison 2026 du musée au parc Alésia. Mathilde Lepiolloville, responsable de l'action culturelle.
3: Alors, les événements, parce qu'il y en aura plusieurs tout au long de la saison, sont souvent autour de l'immersif. Avec leur téléphone, les visiteurs seront immergés dans le passé, donc ils pourront scanner un QR code et découvrir comment les légionnaires vivaient dans les camps romains, comment ils construisaient les fortifications. C'est vraiment impressionnant, il y a vraiment cet effet waouh. Je pense que les ados, les enfants, les adultes vont adorer.
4: César n'est pas seulement un stratège remarquable. C'est aussi un bâtisseur d'une rapidité stupéfiante.
2: Et puis symbole d'un grand succès, l'exposition César, tous les chemins mènent à Rome est prolongée jusqu'à fin novembre avec là aussi quelques nouveautés.
3: Et effectivement, on a souhaité poursuivre l'exposition César parce qu'elle a très bien fonctionné et certains visiteurs n'avaient pas encore eu le temps de le voir. Donc l'exposition a déjà un certain nombre de dispositifs immersifs, notamment autour du triomphe de César. Quand on marche le long d'un mur, on colorise le triomphe et la principale nouveauté, c'est qu'on a une œuvre qui est prêtée par les musées royaux de Belgique à Bruxelles, une œuvre de très très grand format qui représente la mort de Pompée. Et puis on va aussi présenter un certain nombre d'animations en parallèle qui permettront de davantage découvrir la civilisation romaine.
2: Autre événement marquant, cette année, plongée dans l'histoire d'un trésor gaulois, Laurent Bourdereau, directeur général du musée au Parc Alésia.
5: On vient de faire l'acquisition du trésor de l'Aigne au nord de la Côte d'Or, donc 2131 monnaies gauloises. Et puis on pense même que ces monnaies auraient servi comme système de monnayage pour rémunérer les combattants, pourquoi pas, de la bataille d'Alésia. Et donc on a la chance de pouvoir présenter ce trésor au mois de septembre pour les journées du patrimoine dans le parcours du musée.
2: Et pour découvrir toutes ces nouveautés, le musée au parc Alésia est accessible depuis la sortie 23 Bière-lès-Semur de l'autoroute A6.
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1: Il est minuit 45, une heure moins le quart du matin, et un véhicule est en feu, mais les pompiers sont en train d'intervenir. Dans le Rhône, sur la 6, direction Lyon, kilomètre 419, c'est après la sortie 30 de Belleville, Châtillon-sur-Chalaronne. Il y a une aire ici qui s'appelle l'aire de pâturage. Sur cette aire de repos, une voiture est en feu. Les pompiers ont attaqué le feu. Un patrouilleur est sur place actuellement. Donc voilà pour la situation à ce niveau-là. Sur la 31, direction Nancy, intervention qui se poursuit auprès d'un poids lourd accidenté. C'est sur le bord de l'autoroute au niveau d'un refuge. Pas mal de véhicules arrêtés avec celui-ci. Sur la 31, direction Nancy, kilomètre 40, on est après la jonction avec la 39. Dans l'Allier, sur la 714, sortie de route au niveau de Montluçon, un véhicule a fait une sortie de route et s'est retrouvé sur le toit dans l'accotement au niveau de l'entrée 36 des Ertines Saint-Victor. Les poids lourds sont interdits de circuler en France aujourd'hui entre 7h et 19h. Ils pourront circuler de nouveau entre 19h et minuit. Puis l'interdiction sera renouvelée samedi soir à partir de minuit jusqu'à dimanche 22h. En Italie aussi, il y a des restrictions pour ces départs et retours des vacances d'été. Et donc samedi de 8h à 22h en Italie, pas de poids lourds. Et puis dimanche, c'est entre 7h et 22h.
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1: Ce samedi, sur la route des vacances, des animations gratuites sont proposées sur les aires et notamment l'aire de Mâcon-Saint-Albin sur la 6. Raphaël Giducelli.
2: Frédéric Thomas, responsable animation sur les aires APRR Area. Si je fais ma pause à Mâcon, en Bourgogne, au nord de Lyon, qu'est-ce que je vais trouver sur place?
3: Alors, au centre de l'aire, on a installé pour tout l'été un banc histoire. Alors, les histoires, ce sont celles proposées dans les podcasts Panorama. Sur cette aire, on aura aussi le plaisir de croiser des moutons, puisque l'éco-pâturage, c'est une activité qui, tout au long de l'année, est déployée sur le réseau autoroutier. Les moutons qui tendent la pelouse le long de l'autoroute. Et ma foi, on a des partenariats avec les éleveurs. Et le temps des animations, on propose d'aller à la rencontre de ces éleveurs et à la rencontre des moutons.
2: Ça donne envie de faire une longue pause relaxante avec les enfants sur cette aire de Mâcon-Saint-Albin, sur l'A6, dans le sud de la Bourgogne.

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2: Et l'une heure du matin.
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2: Nous sommes le samedi 8 août. On va aller du côté de la Côte d'Or avec un véhicule en feu. On a eu plusieurs véhicules en feu durant la nuit. Il faut dire que les températures sont élevées. Les véhicules font beaucoup de route avec la route des vacances. Là, c'est sur l'A31 direction Beaune que ça se passe, kilomètre 57. Après, selon Gétil-Châtel, la sortie 5, à peu près à la hauteur de l'aire de Dijon-Brognon. Le véhicule est en feu sur le bord de l'autoroute. Il y a un gros dégagement de fumée. Sachez que les pompiers, les secours se rendent sur place. Autre difficulté sur l'A31, on reste en Côte d'Or, c'est un accident sur l'A31 direction Nancy au kilomètre 40. Intervention sur le bord de l'autoroute après la jonction avec l'A39. Et puis il y avait un véhicule en feu dans le Rhône sur l'A6, le feu a été maîtrisé. Désormais il va falloir évacuer ce véhicule et ce qu'il en reste. Sur l'A6 direction Lyon, on est dans le secteur de Villefranche-sur-Saône après la sortie 30 de Belleville, Châtillon-sur-Chalaronne. Ça se passe sur l'aire de Pâtural. La vigilance canicule aujourd'hui, 12 départements en orange, surtout dans le quart sud-est, 33 en jaune. Les voitures sans permis sont de plus en plus plébiscitées, notamment par les jeunes. Le site de production du principal constructeur français est d'ailleurs visible le long de l'autoroute A41 Nord en Savoie, dans le secteur d'Aix-les-Bains. Un reportage de Paulin Caillard.
3: Aujourd'hui, je vous emmène à la découverte d'une usine d'assemblage de voitures sans permis. Je me suis rendu dans l'usine savoyarde d'Aixam, un constructeur de voiturettes français. J'y ai retrouvé Olivier Pelletier, le directeur général d'Aixam, qui, entre deux bruits de perceuse, m'a expliqué comment fonctionnait son usine.
4: Donc là, la première étape, donc vous prenez la coque. Ici, on va assembler d'abord les roues, avec, vous voyez, toute la partie. Tout d'abord, on va assembler tout ce qui est train arrière. Puis au fur et à mesure, donc on a environ 30 étapes de fabrication de la voiture. Et au fur et à mesure, on va apporter différents éléments supplémentaires. Donc sur cette ligne, par exemple, avec ses mains, on fabrique des modèles électriques, on fabrique des modèles thermiques. Et ce qui nous permet d'être totalement flexible quant à l'évolution du marché, ce qui était très important pour nous.
3: Mais récemment, il y a eu du changement. Avec le boom des voitures sans permis chez les jeunes, il a fallu réagir et s'adapter aux exigences de cette nouvelle clientèle.
4: Premièrement, on a complètement électrifié notre gamme. Puis, par contre, on a fait une nouvelle gamme qu'on appelle Minoto et qui est vraiment focalisée sur les jeunes, où là, on va plus aller à l'essentiel.
3: Une voiturette épurée, mais qui coûte quand même la bagatelle de 10 000 euros. À l'autre extrémité de la fourchette de prix, on trouve le haut de la gamme Aixam, qui est bien plus accessoirisé et personnalisable.
4: On a maintenant une gamme Aixam, qui est notre gamme plus traditionnelle, qui a vraiment tous les codes de la voiture, où on va avoir des accessoirisations très importantes. Donc on va avoir un choix de couleur, on va avoir une caméra de recul, on va avoir des radars de recul, on va avoir des tablettes dedans, tous les attributs d'une vraie voiture. Ça, c'est plus pour notre population traditionnelle, et ça va faire des produits qui peuvent monter jusqu'à 20 000 euros.
3: L'assemblage est en grande partie fait à la main, et de bout en bout, une voiturette prend une trentaine d'heures de travail et passe par les mains de plus de 70 personnes.

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1: Il est 1h15 du matin en Côte d'Or. Il y a un incendie sur le bord de l'autoroute, véhicule en feu sur la 31 direction Beaune-Lyon après la sortie 5 de Tilchâtel. C'est à peu près à la hauteur de Dijon-Brognon. Un patrouilleur est arrivé sur place. Il neutralise la voie de droite. Vous pouvez donc circuler uniquement sur les voies les plus à gauche. Restez prudents. Gros dégagement de fumée dans ce secteur. Il y a d'autres événements, notamment sur la 31 direction.

0: direction Nancy. Une intervention qui se poursuit kilomètre 40 auprès d'un camion accidenté. Celui-ci a une fuite de gasoil. Une intervention se poursuit après la jonction avec la 39 kilomètre 40. Et puis, sur l'aire, située sur la 6, l'aire de Patural, le véhicule en feu est en train d'être évacué. Véhicule dont le feu a été maîtrisé par les pompiers. Mais un dépanneur est arrivé sur place pour remorquer le véhicule sur la 6 en direction de Lyon. C'est après la sortie 30 de Belleville-Châtillon-sur-Chalaronne qu'il y a cette aire de repos. Voilà pour la situation. Sinon, au cœur de la nuit, là, ça se passe bien dans le sens où la circulation est fluide à l'heure actuelle. Le temps reste sec. Par contre, les températures sont encore suffisamment élevées et il y a donc cette canicule toujours. Je compte sur vous, hein, soyez prudents. Même la nuit, il faut faire des pauses régulièrement, profiter de la fraîcheur relative la nuit et surtout penser à vous hydrater régulièrement ces jours-ci. Il n'y a pas trop de travaux hein. Durant les week-ends. En général, ils sont suspendus. Toutefois, on a des travaux en région parisienne depuis la 5B. Vous ne pouvez pas prendre la direction d'Evry-Paris par la Nationale 104. C'est la francilienne. La bretelle est fermée pour des travaux. Et ce, 24 heures sur 24, y compris le week-end jusqu'au 28 août.
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0: En vacances ou en week-end, vous avez peut-être pris la décision d'installer un coffre de toit sur votre véhicule. Mais quelles sont les règles à respecter lorsque vous prenez la route? Ilyes Jemlaoui nous en dit plus.
2: Pendant les vacances, les coffres de toit refont leur apparition sur les véhicules. Qu'ils soient rigides ou pliables pour emporter valises, tentes ou matériel de sport, ils nécessitent pourtant quelques règles de sécurité. Tout d'abord, pour la charge autorisée sur le toit, elle est inscrite sur la notice d'utilisation du véhicule et est souvent comprise entre 50 et 75 kg, barres et coffres compris. Au-delà, vous risquez de payer une amende de 135 euros et en cas d'accident, votre assurance peut refuser de vous indemniser. Autre rappel, il est interdit de dépasser le poids total autorisé en charge du véhicule, le fameux PTAC, inscrit sur la carte grise de votre voiture. Au niveau fixation, soyez rigoureux. Le coffre doit être bien centré, solidement attaché et ne pas dépasser 2,55 mètres de large. Côté trajet, le code de la route ne fixe pas de limite de vitesse spécifique avec un coffre de toit, mais il est fortement conseillé de ne pas dépasser les 110 km/h. Enfin, une fois arrivé à destination, le bon réflexe à adopter, c'est de démonter le coffre de toit dès qu'il ne vous sert plus. Ainsi, vous ferez notamment des économies de carburant tout en roulant plus sereinement.

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1: 1h30 du matin, un véhicule était en feu sur le bord de l'autoroute A31. Le feu a été maîtrisé. Les pompiers sont en intervention sur place. L'intervention se poursuit, mais au moins le feu a été maîtrisé et ne s'est pas propagé à l'accotement. Et ça, c'est une bonne chose. On est en Côte d'Or, sur l'A31 direction Beaune, kilomètre 57, après Sélonger-Tilchâtel, la sortie 5, à hauteur de Dijon-Brognon, l'aire de service. La voie de droite reste neutralisée. Sur la 6, dans le département de l'Yonne, un accident ces produits, accident matériel, un véhicule a percuté des objets. Il est stationné désormais sur la bande d'arrêt d'urgence. Il pourrait y avoir des débris encore sur les voies. De la 6, direction Paris, après Courtenay, la sortie numéro 17. Et puis sur l'autoroute A6, il y avait un véhicule qui était en feu. Il vient d'être évacué. En tout cas, c'est en train de se terminer au niveau de l'aire de Patural, situé après la sortie 30 de Belleville, Châtillon sur Chalaronne. Un obstacle, à l'instant même, j'apprends la présence d'un objet sur l'A36 dans le Doubs qui pourrait gêner la circulation vers le kilomètre 128. Sur l'A36, direction Beaune-Paris, kilomètre 128, on est après Besançon, la sortie numéro 4. Un patrouilleur se rend sur place et va intervenir sur les voies. Allez, un petit jeu pour l'été. Si vous êtes sur la route des vacances, c'est une occasion, si tout le monde ne dort pas dans le véhicule, eh bien de faire un petit jeu entre les parents et les enfants. Allez, c'est parti, Franck Pelissier.
2: Le principe est simple. 4 questions de culture générale. Je pose les questions, vous avez quelques secondes de réflexion pour trouver et je donne la réponse dans la foulée. Tout le monde joue dans l'habitacle, parents comme enfants, et que le meilleur gagne. Et on commence avec une question sport qui va plaire aux amateurs de foot. Attention, les parents ont sans doute l'avantage sur celle-ci. En quelle année la France a-t-elle remporté sa toute première Coupe du Monde de foot? Et c'était évidemment en 1998 au Stade de France avec une finale d'anthologie remportée 3-0 contre le Brésil. 3 buts, dont un doublé de Zidane qui fera chavirer les cœurs de millions de Français. Face à présent à la question histoire géo, petits ou grands, tout le monde est sur un pied d'égalité. Vous êtes prêts? Quel est le pays le plus peuplé au monde? Et petite question subsidiaire, combien compte-t-il d'habitants? C'est l'Inde et c'est plus de 1,5 milliard d'habitants qui est aujourd'hui le pays le plus peuplé du monde. Longtemps resté numéro 1, la Chine se classe désormais deuxième. La prochaine question porte sur la musique et désolé pour les parents, mais là, il y a de fortes chances pour que les plus jeunes vous laminent sur ce thème. J'y vais. Citez-moi l'artiste qui a été le plus streamé en France en 2025. Eh bien, selon les données de la plateforme la plus utilisée, le numéro 1 des streams en France en 2025 a été... Jules. Et sur Autoroute Info, le titre le plus diffusé en 2025 a été Charlotte Cardin avec... Dernière question, et là, les parents n'ont pas le droit à l'erreur, c'est une question politique. Qui a été le dernier président de la République en France avant Emmanuel Macron? La bonne réponse était François Hollande, président de mai 2012 à mai 2017, après avoir écarté Nicolas Sarkozy au deuxième tour.
3: Moi, président de la République, j'essaierai d'avoir de la hauteur de vue.
2: François Hollande, aussi réputé pour son fameux
4: « You can be, do what we want to do ».
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1: 1h44, on a un obstacle signalé sur l'A36 dans le Doubs, direction Beaune, kilomètre 128, un obstacle tombé après la sortie 4 de Besançon. Soyez prudents car un patrouilleur va traverser les voies pour récupérer cet objet. Sur l'A31, direction Beaune, kilomètre 57, l'intervention des pompiers se poursuit. C'est un véhicule qui était en feu. Ici, le feu a été maîtrisé. Toutefois, il y a encore une intervention et donc du monde sur la voie de droite qui est neutralisée. C'est après la sortie 5, selon Gétil Châtel, à hauteur de Dijon-Brognon, l'aire de service. Et puis un accident s'est produit dans l'Yonne, sur la 6 direction Paris, au kilomètre 108. Il pourrait y avoir quelques débris encore sur les voies après la sortie 17 de Courtenay. Le véhicule impliqué dans l'accident, lui, est sur la bande d'arrêt d'urgence. Vous tombez en panne sur autoroute, contactez les secours via les bornes d'appel d'urgence orange. Elles sont disponibles tous les 2 km dans les refuges ainsi que sur les aires. Mais vous pouvez aussi utiliser une solution encore plus moderne qui s'appelle SOS Autoroute. C'est une application. Votre dépannage est organisé par les services de l'autoroute avec des garagistes agréés. Vous utilisez cette application SOS Autoroute pour déclencher l'appel des secours. Ça permet également de vous géolocaliser. Une application gratuite à installé sur votre smartphone, bien sûr, lorsque vous êtes à l'arrêt ou lorsque vous n'êtes pas au volant. Et ça fonctionne sur Android comme sur Apple.
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1: En route avec nos enfants à présent, Jean-François Giraud est allé à leur rencontre et leur a demandé quel genre de voiture ils voudraient posséder quand ils seront grands.
2: Difficile de savoir à quoi ressembleront les véhicules dans lesquels nous circulerons d'ici 20 ans. Mais nos enfants, eux, ont une vision très claire de leur voiture idéale.
3: Une Ferrari ou une Porsche.
4: Un truc pas cher, quoi, c'est ça.
5: Si quand même, une Tesla qui roule sur l'eau, violette.
4: Si tu devais imaginer une voiture du futur, à quoi elle ressemblerait?
5: Ce serait une Twingo volante.
4: Une Twingo volante?
5: Oui.
4: Quoi une Twingo?
5: Parce que c'est beau.
4: Est-ce que tu as déjà essayé d'imaginer la voiture que toi t'aimerais avoir, à quoi elle ressemble?
6: La voiture comme ma maman.
4: C'est-à-dire?
6: J'aurais les mêmes musiques.
4: Et qu'est-ce qu'il faudrait qu'il y ait dans la voiture que t'aimerais avoir dans la voiture pour que ce soit mieux et tout ça?
6: Ma cousine.
4: Ah, voilà. Il y a ta cousine. Bah ouais, pour jouer à touche-touche-loup.
6: Oui.
4: C'est ça?
6: Oui.
4: Évidemment. Bah oui.
2: Pas forcément de cousine intégrée, mais selon les spécialistes, la voiture du futur sera vraisemblablement électrique ou solaire, autonome et hyper connectée.

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1: Samedi 8 août, il est 2h.
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1: Bonjour à tous et bienvenue si vous nous rejoignez à 2h du matin. On vous accompagne 24h sur 24, 7 jours sur 7 sur Autoroute Info et on va aller dans le Doubs tout de suite puisque un obstacle a été signalé sur la chaussée de l'autoroute A36 direction Beaune. Cet obstacle a été repéré vers le kilomètre 128. Un patrouilleur va donc intervenir. On est dans le secteur de Besançon après la sortie numéro 4 de Besançon Centre. Soyez prudents avec une intervention sur les voies, surtout la nuit. Accident sur l'A6 direction Paris dans Lyon au kilomètre 108. Il y a des débris sur les voies. Cet accident, c'est un véhicule qui a percuté justement les débris qui est stationné sur la bande d'arrêt d'urgence après Courtenay, la sortie 17. Il y avait un véhicule en feu. Le feu a été maîtrisé sur l'A31 direction Beaune en Côte d'Or au kilomètre 57. La voie de droite reste neutralisée. La canicule avec 12 départements en orange ce samedi, surtout sur le quart sud-est, et 33 en jaune. Et on jette un coup d'œil aux températures en plein milieu de nuit. À Albertville, il fait 20 degrés actuellement, 21 à Grenoble, 20 du côté de Bourgoin-Jallieu. Je vais regarder aussi les températures du côté du centre Val-de-Loire. Et bien, pour ce qui est de Bourges, on est à 18 degrés actuellement. En Auvergne, c'est un peu plus frais. À Montluçon, 16 degrés, 17 à Vichy. L'un des freins au passage à l'électrique, ça peut être la méconnaissance parfois des moyens de paiement que l'on peut utiliser selon la station. C'est un peu compliqué, mais en fait, c'est plus simple qu'on ne le croit. Reportage de Franck Pellissier.
2: Faut-il disposer par exemple de cartes d'abonnement pour chacun des opérateurs du marché ? Peut-on payer simplement avec une carte bancaire ? Marie-Pierre Macariot, en charge du déploiement du réseau Evadea, nous rassure sur ces interrogations.
3: Alors vraiment, avec le réseau Evadea, on a déployé l'ensemble des connecteurs sur toutes nos stations, donc pas de crainte, on est compatible avec 100% des véhicules électriques, et on a déployé l'ensemble des moyens de paiement, donc on n'a pas besoin d'abonnement, on n'oblige pas, il n'existe pas d'abonnement Evadea, on permet aux gens de charger avec une carte bleue, avec l'application mobile, avec l'application mobile ou la carte de leur opérateur habituel. Et notre force, c'est qu'on a un call center qui assiste les personnes qui en sont dans leur première expérience et qui est vraiment challengé sur l'accompagnement de l'automobiliste et surtout pas sur le nombre d'appels pris à la minute. Donc ils ont une consigne d'apporter de la pédagogie et d'obtenir l'adhésion des conducteurs sur le véhicule électrique.
4: Autre simplification aujourd'hui, il y a moyen de savoir grâce à différentes applications où se trouvent les points de charge les plus proches ou sur son trajet.
3: Oui, alors l'ensemble de nos points de charge Evadea est référencé sur la plupart des navigateurs et également sur l'ensemble des applications mobiles de nos partenaires fournisseurs de services de recharge, donc les plus grands fournisseurs de recharge, hein, les Fouli, la PRR, le ChargeMap, le Total. On est partenaire et on accepte leur carte pour lancer une recharge sur une station Evadea et sur leur application mobile, comme sur celle d'Evadea, comme sur l'ensemble des navigateurs. Les stations sont référencées. Vous pouvez choisir une station et elle vous basculera sur le navigateur pour vous conduire jusqu'à la station.
2: Quant à savoir où se trouvent les stations de recharge sur le réseau des autoroutes APRR et AREA, c'est très facile. Toutes les aires de service sont dotées de bornes à très haute puissance, capables de recharger votre véhicule en une vingtaine de minutes.